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0: Cruel Summer, c'était Taylor Swift pour nous emmener à 8h17.
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2: Mylène Farmer marquera cette année 2026 d'un 13e album prévu pour cet automne. Et d'ici là, Sven, on peut en écouter le premier single.
0: Ouais, 4 ans après L'Emprise, un CD qui a été double platine en France tout de même. Mylène Farmer vient combler l'impatience des fans avec la chanson « C'est à qui le tour ?». Pour l'occasion, la superstar s'est associée à DJ Lewis, fils de son ami et préparateur physique depuis les années 80. Et surtout, un mec qui a travaillé avec de grands noms sur des projets divers, notamment en compagnie de Drake. Ensemble, il nous propose un extrait au fond d'électro et de pop avec un style cryptique. Elle s'y questionne d'ailleurs sur l'existence, l'espace des un peu moins de 3 minutes de ce nouveau « C'est à qui le tour ?». Voici Mylène Farmer. «

0: C'est à qui le tour ? C'était Mylène Farmer à l'instant avec une nouveauté sortie en fin de semaine dernière, extrait de son nouvel album attendu, lui, pour l'automne.
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2: Le FC Bienne est en vacances. Régis, les footballeurs ceylandais ont disputé leur dernier match de la saison. C'était samedi avec une défaite 3-2 à Cham.
0: Ils bouclent le championnat de Promotion League à la 3e place avec 15 points de retard sur le promu Kriens et 8 sur le 2e Brûle. Le FCB a commencé la saison avec un effectif largement remanié et a dû disputer une bonne partie de ses matchs du premier tour à l'extérieur en raison des travaux à la Tissot Arena. Le bilan avec l'entraîneur biennois Samir Chaibedra.
3: Quand on reprend vraiment la chronologie un peu de tous les événements et tous les changements qui ont pu se passer depuis le début de saison, enfin la transition qu'il y a eu entre le changement de président, le changement de terrain et le changement de l'équipe complète, très satisfait vraiment. On pensait pas qu'on allait finir à cette place-là avec tous ces chamboulements, quoi.
4: Quelles sont vos principales sources de satisfaction concrètement ?
3: Déjà, c'est l'entente avec la nouvelle direction, donc la mise en place de Nick et de Miguel qui sont arrivés au club, qui sont super bien intégrés. La deuxième, c'est le travail avec l'équipe. Et la troisième, c'est d'avoir pu jouer les matchs retour un peu sur notre terrain.
4: Qu'est-ce qui vous a particulièrement séduit dans le jeu ou l'attitude de vos joueurs ?
3: C'est vraiment la progression, parce qu'aujourd'hui, on avait une équipe qui ne se connaissait vraiment pas. Et ce qui m'a plu vraiment, c'est qu'on a pu créer un vrai état d'esprit. Une cohésion entre tout le monde pour justement obtenir des résultats positifs sur le deuxième tour.
4: Est-ce qu'il y a d'autres choses qui vous ont un peu moins plu ou qui vous laissent des regrets ?
3: Ce qui nous a moins plu, c'est toujours sur le sportif, c'est des matchs un peu où avec un peu plus de connexion et de connaissances entre les joueurs, peut-être qu'on aurait perdu moins de points et on aurait été peut-être un peu plus proche de Kriens pour essayer de jouer les doubles rôles jusqu'à la fin.
4: Vous avez constaté une évolution entre le premier et le deuxième tour du championnat ?
3: Sur le deuxième tour, on finit premier avec un point d'avance au championnat. Donc il y a une totale évolution et on finit à un point du nombre de points de ce qu'on a fait la saison passée. Donc mine de rien, on était vraiment pas loin de ce qu'on a fait la saison passée. Après Kriens, ça fait une saison exceptionnelle. Mais nous, on était vraiment dans la continuité de l'année dernière en termes de points.
4: On peut dire que vous êtes un peu parti de trop loin cette saison en raison des changements.
3: Totalement, ouais. Le fait de jouer... 80% des matchs à l'extérieur. Et quand c'était à domicile, c'était à Grange. Donc, ouais, 85% des matchs à l'extérieur. Et le fait d'avoir une nouvelle équipe et qu'ils se connaissent pas, oui, on a perdu, entre parenthèses, un peu la montée sur le premier tour totalement.
4: Vous aviez commencé la saison avec un effectif passablement chamboulé. Vous espérez pouvoir compter sur davantage de stabilité pour le prochain exercice?
3: Oui, totalement, c'est le but. On veut essayer de conserver entre 70 et 80% de l'effectif pour rester sur la continuité, oui, totalement.
4: L'objectif, ce sera la promotion Challenge League ?
3: Après, voilà, comme je disais, je pense qu'en début de saison, l'objectif de 10 clubs sur les 18 qui sont ici, ça va être l'accession en Challenge League. Après, entre le dire et le faire, il y a quand même une grande passerelle. Mais en tout cas, nous, on se prépare à essayer dans les 2 ans à venir à y accéder, oui.
2: Ben voilà, c'était l'entraîneur du FC Bienne, Samir Chaibedra, qui faisait le bilan de la saison écoulée de Promotion League de football au téléphone d'Emily Mumenthaler.
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0: Wake Me Up, chanson de circonstance signée Aloé Black.
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0: Il y a un siècle, Régis, presque jour pour jour, une icône voyait le jour. Marilyn Monroe est née le 1er juin 1926 à Los Angeles. Et hier, donc, on commémorait les 100 ans de sa venue au monde.
2: Norma Jean Mortensen, de son vrai nom, a marqué l'âge d'or d'Hollywood jusqu'à sa mort mystérieuse. C'était le 5 août 1962. Le Neuvillois Ted Rota a découvert Marilyn quand il avait 11 ans. Depuis, elle fait partie de son quotidien. Il possède une énorme collection de près de 10 000 objets à son effigie. Sarah Massier l'a rencontré dans son antre où Marilyn remplit presque tout l'espace.
3: Affiches, statues, livres, cravates et même timbres-poste. Ted Rota n'a pas assez de place pour exposer sa collection dans son appartement. Ce fan inconditionnel admire la star, mais aussi et peut-être plus encore la femme derrière l'icône. Et quand on lui demande ce qu'il retient de Marilyn, ce n'est pas la gloire ni les paillettes.
4: Beaucoup de tristesse, voilà ce que je retiens de Marilyn. Quelqu'un qui s'est battu pour y arriver, mais qui a été seule toute sa vie.
3: Une vie compliquée qui commence, on peut dire, presque à la naissance.
4: Oui, à la naissance, on ne la voulait pas. Elle a risqué d'être assassinée par sa grand-mère, étouffée. Sa mère était en asile psychiatrique. Elle a une vie difficile, une enfance difficile, avec plein de familles d'accueil. Et bien sûr, un passage à l'orphelinat.
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3: Marilyn Monroe est partie de rien. Elle s'est construite toute seule avec beaucoup de persévérance. Ça n'a pas été facile, comme l'explique Ted Rota. Mais elle y est parvenue à l'époque pour percer en tant que femme. Pas le choix, raconte le fan de Marilyn. Elle a dû coucher avec certains producteurs et certains acteurs.
4: Elle savait quand même se défendre. Elle a dû le faire, mais c'était jamais avec « ok, c'est bon, ben, on y va, on le fait ». Elle s'est quand même défendue, mais il n'y avait pas le choix.
3: Elle a appris à se défendre déjà depuis tout petite. C'est aussi peut-être ce qui lui a donné sa force pour la suite.
4: Peut-être, parce qu'elle était vraiment seule, solitaire. Même les enfants qui étaient avec elle à l'orphelinat disaient elle partait dans un coin avec un bouquin. Elle ne se mettait pas avec les autres. Je pense qu'elle se protégeait plus qu'autre chose.
3: Marilyn Monroe, c'est aussi une féministe, une femme engagée en 1954, épuisée par des rôles stéréotypés en rupture avec les studios de la Fox. Elle fonde Marilyn Monroe Production. Elle devient alors l'une des premières femmes à diriger sa propre entité à Hollywood. Marilyn défend aussi d'autres causes. On retrouve Ted Rota.
4: Absolument, il y a une anecdote qui est très très jolie, c'est que Ella Fitzgerald, qui devait chanter au Bancambo, mais personne ne voulait parce que les Noirs étaient interdits. Et Marilyn, qui adorait Ella Fitzgerald, a téléphoné au directeur en disant « Si vous engagez Ella Fitzgerald, je serai là tous les soirs pendant 2 semaines et ça vous fera une superbe pub. » Et c'est là que la première Noire qui a chanté au Mocambo, qui est Ella Fitzgerald, a pu chanter. Et Marilyn a tenu ce qu'elle a dit. Tous les soirs, elle était là et c'est devenu un succès phénoménal. Quoi.
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3: Marilyn Monroe est morte dans la nuit du 4 au 5 août 1962, officiellement d'une surdose de médicaments. Elle avait 36 ans. Mais les circonstances qui entourent sa mort restent floues. Certains remettent en cause la tête du suicide. Ted Rota estime aussi qu'il y a des zones d'ombre en lien avec la relation qu'elle aurait entretenue avec le président John Kennedy. Son Happy Birthday reste d'ailleurs parmi les scènes cultes de Marilyn Monroe.
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8: Happy birthday to you. Happy birthday to you. Happy birthday, Mr. President. Happy birthday to you.
0: Mr. Regis.
2: T'as déjà passé.
0: C'est vrai.
2: Mais j'apprécie.
0: C'est pour le prochain.
2: C'est l'intention qui compte. Ouais, le prochain, c'est dans longtemps.
0: Allez, en tout cas, c'était Ted Rota, fan neuvillois inconditionnel de Marilyn Monroe. Il s'exprimait sur les 100 ans de la naissance de son idole au micro de Sarah Massy.
2: Oh, il Il est content, Pharrell, content. Il le dit à qui veut bien l'entendre sur ce titre qui avait fait le buzz il y a déjà quelques années. On se souvient notamment de ces vidéos virales qui avaient circulé un peu partout sur Internet où chacun y allait de sa petite chorégraphie en étant aussi content que Pharrell Williams. On vous souhaite d'être tout aussi heureux en ce mardi matin. C'était le titre « Happy ».
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0: Et on est aussi très content de partager avec vous ce son qui réveille. Vous nous avez fait vos propositions via le WhatsApp de la radio au 079 689 20 20. Des propositions qui nous sont venues donc de toutes parts et que l'on vous partage ce matin avec beaucoup de soleil dans le cœur, dans la voix également. Et une belle rencontre il y a quelques années déjà entre Soprano et les Magic System. Les Magic System accompagnés de Soprano pour ce très bon Chéri Coco qui nous aura accompagné jusqu'à 6h31. Peut-être que c'était un moyen pour vous de vous souvenir du passage justement de Magic System au Dricino Festival. C'était vendredi dernier. Vous pouvez aller revivre cet événement en photo sur notre site.

0: The Loneliest, c'est Maneskin à l'instant sur RJB.
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0: Après un hiver peu enneigé et un printemps particulièrement sec, certains grands lacs suisses affichent déjà des niveaux d'eau habituellement bas. De quoi alimenter l'inquiétude autour de leur avenir face au réchauffement climatique, Régis.
2: C'est ce que détaille le Blick ce matin en prenant notamment l'exemple du lac de Constance. Ce dernier est actuellement dans la fourchette basse des niveaux observés habituellement à cette période de l'année. En cause, plusieurs mois de déficit de précipitations. Depuis octobre, pluie et neige ont été inférieures à la moyenne sur une grande partie du bassin versant.
0: Et le manque de neige dans les Alpes joue un rôle particulièrement important.
2: Mais en temps normal, le manteau neigeux constitue une réserve d'eau qui alimente progressivement les rivières puis les lacs au printemps et au début de l'été. Cette année, cet apport est beaucoup plus limité, souligne le Blick. Selon les spécialistes, quelques épisodes pluvieux attendus ces prochains jours pourraient permettre une légère remontée du niveau du lac. Mais cela ne suffira pas à combler le retard accumulé. Pour cela, il faudrait des périodes de précipitations abondantes et durables. Or, les tendances pour cet été restent plutôt chaudes. Et sèche.
0: Et Régis, autre particularité, contrairement à de nombreux lacs suisses, le lac de Constance n'est pas régulé artificiellement.
2: Non, son niveau dépend directement des conditions météorologiques, ce qui le rend plus sensible aux épisodes de sécheresse. Pour l'instant, les chercheurs ne constatent pas de problème majeur concernant la qualité de l'eau. Les principales conséquences concernent surtout les zones proches des rives, avec des impacts possibles sur certains habitats ou zones de reproduction des poissons. Les scientifiques se veulent toutefois rassurants, rappelle le Blick. Qu'un assèchement des grands lacs suisses reste très improbable à l'avenir. Les défis les plus importants liés au changement climatique sont ailleurs, notamment dans le réchauffement de l'eau, les vagues de chaleur plus longues et les perturbations de l'équilibre écologique des lacs.
0: Et dans d'autres actualités, on apprend ce matin qu'un agriculteur vaudois a été condamné à une peine privative de liberté de 160 jours avec sursis pendant 5 ans. Son crime, Régis, avoir détruit la voiture d'un inspecteur cantonal sous un amas de fumier et menacé ce fonctionnaire et l'un de ses collègues venus contrôler son exploitation. C'était à l'été 2025.
2: C'est ce que rapporte le journal La Côte ce matin. Selon le jugement rendu par ordonnance pénale, le procureur a reconnu l'agriculteur coupable de dommages à la propriété, de menaces contre des fonctionnaires, d'empêchement d'accomplir un acte officiel et d'insoumission à une décision de l'autorité. L'homme devra en outre payer une amende de 600 francs lors d'un contrôle, le prévenu avait déversé à deux reprises de la paille souillée et de fumier sur le véhicule de l'un des inspecteurs, le détruisant complètement. Il avait également proféré des menaces à l'encontre de deux fonctionnaires.
0: Et puis sinon, on va terminer ce tour des journaux avec un petit air de vacances, précisément de camping, puisqu'on peut lire ce matin que la construction de nouveaux campings en Suisse est quasiment irréaliste.
2: C'est ce que révèle ce matin l'association fêtière du secteur Swisscamps, citée par le Blick. L'organisation met en garde contre des pénuries de places durant la haute saison. Elle souligne notamment que les lourdes contraintes réglementaires et la longueur des procédures d'autorisation de construire freine la création de nouveaux sites. Swisscamps s'attend même plutôt à de nouvelles fermetures. Selon le Blick, les dangers naturels s'accentuent avec le changement climatique, tandis que les exigences en matière d'investissement et la pression réglementaire augmentent. L'association plaide dès lors pour des solutions fondées sur l'évaluation des risques plutôt que pour des fermetures systématiques, ainsi que pour un soutien à l'innovation et aux concepts durables, y compris dans le domaine de la sécurité.

0: Quand même, titre à signer M. Pokora dans cette matinale.
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2: Le masculinisme est désormais considéré en France comme un enjeu de sécurité publique. Dans son dernier rapport sur l'état du sexisme, le Haut Conseil à l'égalité appelle à une stratégie nationale de prévention face à ces discours qui défendent la domination masculine et accusent les femmes d'être responsables du mal-être des hommes.
0: Dans une société où les débats autour de l'égalité entre les sexes se polarisent, les enfants, eux aussi, observent le monde qui les entoure et se construisent déjà une vision de la place des femmes et des hommes dans la société. On leur a demandé ce que représente pour eux l'égalité.
3: Bah, on est tous des êtres humains en fait. Ils peuvent tous faire la même chose.
4: Ils doivent être égaux.
5: Bah, moi je pense que c'est les deux la même chose. Sauf que bah, les hommes c'est les hommes et les femmes c'est les femmes.
6: Non, ils peuvent pas être égaux. C'est deux choses différentes. Bah, la femme elle fait la vaisselle et le ménage. Puis l'homme pas.
0: Derrière certaines phrases un brin provocatrice qui peuvent faire sourire les enfants reproduisent aussi ce qu'ils voient finalement au quotidien. Très tôt, ils identifient des différences entre les femmes et les hommes dans les comportements, les habitudes ou la répartition des tâches.
7: Alors les femmes, elles peuvent avoir des bébés et les hommes, ils peuvent pas avoir. Puis... Je vois des fois mon père, il n'aime pas vraiment faire la vaisselle. C'est plutôt ma mère.
8: Ceux qui pensent que les femmes ne peuvent pas être comme les hommes, bah, c'est des hommes juste qui veulent un peu se vanter.
9: Tout le monde peut faire ce que fait un homme. Il n'y a aucun point que je connaisse où les femmes sont moins fortes que les hommes.
10: Par exemple, le sport, ils ne sont pas plus fortes que les hommes, je sais pas.
8: Alors on dit souvent que les femmes sont moins fortes que les hommes. Alors je sais pas si c'est exactement vrai, mais je pense quand même qu'il y a une part de vérité là-dedans. Mais elles font plein de choses aussi que les hommes n'arrivent pas à faire.
9: Parce que c'est juste bête, parce que tout le monde est des êtres humains et tout le monde a les mêmes droits.
8: Je me sens pas supérieure aux filles, mais je pense pas que je suis moins bien que les filles.
10: Je m'amuse autant avec les garçons qu'avec les filles.
9: Il y a des trucs que je suis pas habituée à faire, comme tout ce qui est mode, s'occuper des enfants.
2: Au final, face au discours masculiniste, les enfants trouvent parfois les mots les plus simples pour défendre l'égalité et tenter de faire changer les mentalités.
7: Je sais pas, parler, dire.
10: Ben, je pense qu'ils devraient se mettre à leur place.
8: On pourrait leur mettre à la place des femmes pendant un bon bout de temps, puis comme ça, ils comprendront.
6: Oui, mais ça donne beaucoup de boulot.
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0: Abracadabra, ou Abracadabra, c'était Lady Gaga pour nous accompagner.
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2: Bah tiens, peut-être faudra-t-il user d'un peu de magie pour arriver à bout de ce son mystère hein, qui continue de faire tourner les têtes, qui continue de tenir malgré vos assauts répétés tous les matins en matinale. Vous venez faire des propositions à chaque fois. Ce n'est pas la bonne, mais on peut dire que parfois on s'est approché.
0: Ah oui.
2: Plutôt près. Parfois, on s'est même carrément très, très, très, très, très éloigné. On ne va pas vous dire, bien sûr, quelles sont les bonnes réponses, celles desquelles il faut s'approcher. À vous de continuer à faire vos investigations et de venir nous donner vos propositions tout à l'heure vers 7h15. D'ici là, on se réécoute ce son mystère.
0: Ce n'est donc pas, on vous le rappelle, le bruit d'une roulette de casino, ce n'est pas non plus des œufs qu'on bat, ce n'est pas le fait d'écouter finalement le pop-corn qui saute dans une casserole, et ce n'est pas non plus un gobelet avec des dés qu'on secoue. À vous de continuer votre chemin d'investigation et puis de tenter votre chance tout à l'heure. On peut vous rappeler en tout cas que ce son a été enregistré en intérieur. Et on peut également vous rappeler que dans ce son, il y a bien deux objets. Donc ça fait un bon bout du job. À vous de tester et à vous de jouer tout à l'heure. Ça peut arriver à n'importe quel moment dans cette matinale. Ce qui est sûr, c'est que juste après les infos de 7h, on va jouer un petit coup.
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0: You know I'm no good, c'était la regrettée, j'allais dire la retraitée. Non, ouais, alors, elle n'aura pas eu la chance d'arriver jusqu'à la retraite, malheureusement. La regrettée Amy Winehouse.
1: On reste ensemble encore, parce qu'il y en a un qui est très loin de la retraite, c'est Pierre Garnier.
2: Et je cherche sur la terre.
1: Il cherche l'horizon, il regarde l'horizon, il le chante également. On en profite dans quelques instants. Le temps de vous rappeler que dans ce vendredi matin qu'on crée ensemble à 6h45, on va faire le tour de l'actualité en passant par les journaux et notamment en passant par les montagnes neuchâteloises où on teste un nouveau dispositif pour sauvegarder, on va dire, les troupeaux face aux loups, pour les protéger face à ce prédateur. Et puis également, nous allons faire un point sur la nouveauté musicale. C'est prévu pour 8h15 et aujourd'hui, ce sera en compagnie de Slimane. On vous expliquera aussi comment gagner de beaux cadeaux, parce que ce vendredi, il y a du cadeau à glaner sur votre radio, que ce soit du cadeau direct ou alors du cadeau en différé, parce qu'on peut se mettre aussi en bonne place pour gagner notamment 200 francs. Ça se passera en toute fin d'émission à partir de 8h35 avec notre mot mystère. Pour tout de suite, donc, Pierre Garnier qui nous arrive.

0: L'horizon, c'était Pierre Garnier à 6h21-22. Allez.
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0: Et parfois, ça se joue sur le fil. Hein.
2: Ouais. Heureusement que vous n'êtes pas l'horloge parlante, la fameuse. Hein. Parce qu'on appelle, puis je dis,
0: est-ce que ça existe encore à l'heure des smartphones et du...
2: Eh bien, je ne sais plus, mais je crois que oui.
0: Je pense que oui. Hein.
2: Pas sûr à 200%. On pourrait retrouver le numéro et réessayer d'appeler.
0: On va chercher le temps d'écouter un peu de musique, je vais vous trouver
2: voilà,
0: ça.
2: Voilà, certainement qu'elle existe toujours, la fameuse. Et du coup, pendant ces recherches d'horloge parlante, eh bien, on fait une incartade dans votre playlist du matin, celle qui vous fait du bien, et celle qui, notamment, est composée d'une chanson de Tattoo. C'était, souvenez-vous, à l'époque, et d'ailleurs, elles reviennent même un peu en avant sur le devant de la scène en ce moment. C'était à l'époque un duo féminin qui avait cartonné avec la chanson, notamment la chanson All the Things She Said, là où on avait aussi une hallucination auditive, où on pouvait entendre Enfile une chaussette. Et écoutez seulement la chanson, et vous verrez qu'au moment du refrain, si on n'est pas super calé en anglais, qu'on n'est pas super à l'affût, on peut facilement se laisser surprendre par « Enfile une chaussette, enfile une chaussette, enfile une chaussette ». Ah, écoutez, ça arrive.

0: All the Things She Said, c'était Tattoo à 6h passées de 26 minutes. On a fait nos petites recherches avec Sven et effectivement, l'horloge parlante existe bel et bien toujours en Suisse. Le numéro par contre a changé. Avant c'était le 161 et le numéro a migré. Et c'est devenu le 0900 161 161. C'est un appel qui est payant, 50 ouais. centimes par appel.
1: Faire gaffe.
0: Et à la question qu'on se posait de savoir est-ce que des gens appellent encore ce numéro, ben, on n'a pas des statistiques récentes, mais en tout cas il semblerait qu'en 2016, le 161 recevait encore plus d'un million d'appels par année. Donc c'est encore un numéro qui fonctionne visiblement.
1: Ouais, ça fait beaucoup. On sait pourquoi ils l'ont passé payant du coup.
0: Ben voilà, exactement.
1: Et quand même, ça fait 500 000 francs par
0: année. Faites le calcul, hein, 1 million fois 50 centimes, pas mal.
1: Ah ouais, hein, ça ouais. C'est joli, voilà. Après, si vous voulez essayer... Dites-vous quand même que si vous prenez votre smartphone, c'est ce qu'on se disait aussi,
0: oui.
1: qui prend son smartphone, voit qu'il est par exemple à 6h27, fait le numéro pour savoir...
0: Pour payer 50 centimes.
1: Et tout ça en payant. Ouais.
0: Après, c'est pour avoir l'heure vraiment extrêmement précise. Ah, ben, on peut vous la donner, nous, hein, parce qu'on a une horloge atonique. Donc, il est 6h27, passé de 19 secondes maintenant.
1: Voilà. Donc, finalement, appeler la radio, c'est ouais. beaucoup moins cher. C'est plus cool parce que ce n'est pas un robot qui vous donne l'heure exacte. Alors sinon, vous regardez votre tocotte, si elle a encore de la pile. Sinon, vous allez changer la pile. C'est encore mieux. Faceless, que vous reconnaîtrez peut-être, qui nous arrive juste là avec ce titre Insomnia, pour vous souhaiter encore un très bon réveil avec nous.

0: Way Down We Go par Kaleo à 6h passées de 40 minutes.
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0: Man I Need, c'était Olivia Dean.
1: Restez dans le coin, Balavoine, Daniel de son prénom nous arrive. Sauver l'amour, titre qui nous rappelle de bons souvenirs et qui nous accompagne en ce vendredi matin. Avant ça, à 6h passées de 44 minutes, on va faire le tour de l'actu par les journaux.
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1: Direction les montagnes neuchâteloises où, face à la présence du loup, les autorités testent un nouveau dispositif de protection des troupeaux, Régis.
0: C'est ce que détaille ce matin le journal Arc Info. Dans la région de la Brévine, un projet pilote a démarré le 1er juin dernier pour tenter de limiter les attaques sur les bovins. Après plusieurs pertes l'an dernier, notamment vers la Chaux du Milieu et les Ponts de Martel, comment protéger concrètement un troupeau de vaches face à une meute de loups installée à proximité? Eh bien, c'est toute la question à laquelle veulent répondre la Chambre d'agriculture neuchâteloise et le service cantonal de la faune avec ce dispositif expérimental.
1: Première mesure, une surveillance nocturne assurée par des bénévoles et des civilistes de la fondation Fondation Opal.
0: Ils dorment le jour dans une caravane installée près des pâturages, puis veillent de 19h à 7h, équipés notamment de jumelles thermiques et de moyens de dissuasion, comme des lampes puissantes ou des cornes de brume. Une présence humaine qui ne suffit pas réellement à dissuader un prédateur déjà installé dans le secteur, d'autant que le dispositif doit composer avec un terrain difficile, des pâturages boisés où la visibilité est réduite. Mais les responsables soulignent dans le journal qu'il s'agit surtout de détecter les comportements suspects avant une attaque.
1: Et Régis, deuxième mesure, une incitation financière pour les éleveurs du fonds de vallée afin de rentrer les bêtes en étable la nuit.
0: Une solution simple, mais qui pose une autre question. Jusqu'où peut-on modifier les pratiques agricoles sans bouleverser l'élevage extensif, souligne Arc Info. Le coût total du projet est estimé à environ 30 000 francs, financé en grande partie par la Confédération. Une expérience menée jusqu'au 15 octobre qui doit permettre d'évaluer si cette cohabitation renforcée avec le loup est réellement tenable dans la durée.
1: Et dans d'autres actualités, on apprend ce matin que la Suisse fait un buzz mondial avec un hélicoptère.
0: C'est ce qu'on peut lire ce matin dans le journal 24 heures, une vidéo d'un hélicoptère de la Rega en train d'atterrir à l'hôpital cantonal de Saint-Gall fait actuellement le tour du monde. Vous l'avez peut-être d'ailleurs vous aussi vu passer. Filmé par un employé de l'établissement passionné d'aviation, la séquence a été vue plusieurs millions de fois sur les réseaux sociaux et relayée notamment par des médias internationaux. Les internautes saluent notamment la précision de la manœuvre et le professionnalisme des pilotes, mais la vidéo fait aussi débat. Certains estiment que l'approche paraît risquée en plein environnement urbain. La Rega répond que cette intervention n'a rien d'exceptionnel pour ses équipages et qu'elle respecte pleinement les procédures en vigueur.
1: Et enfin, Régis, en feuilletant les pages des journaux ce matin, vous pourrez aussi découvrir l'histoire de cet homme de 32 ans qui a été poursuivi à Zurich pour une dette fiscale de, tenez-vous bien, attention, c'est 5 centimes.
0: C'est le 20 minutes qu'il l'affirme selon les autorités. Ce reliquat lié à sa déclaration 2023 n'avait pas été réglé, ce qui a déclenché une procédure de poursuite. Au final, l'intéressé a dû payer 36,25 francs avec les frais administratifs. Dans le quotidien gratuit, l'Office des poursuites précise qu'aucun montant minimum n'est prévu par la loi, même si ce type de cas reste très rare. La ville de Zurich reconnaît quant à elle une erreur et parle de poursuites lancées par inadvertance, jugeant ces situations disproportionnées.
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0: Daniel Balavoine. On ne sait pas ce qu'il fait avec tout cette avoine après, hein, ce qu'il fait du pain, ce qu'il fait du... Voilà. L'histoire ne le dit pas. Mais en tout cas,
1: des crêpes.
0: Des crêpes à l'avoine, vraiment.
1: Je ne suis pas sûr.
0: Mais... Alors, si vous avez une recette, et vous qui nous écoutez, de crêpes à l'avoine, on est preneur. Mais il faut que ce soit bon, hein, bien sûr.
1: Ça remplit après. Hein.
0: Ah oui, alors ça, ça cale. Hein.
1: Ça,
0: de
1: ça,
0: bon
1: ouais.
0: matin, comme ça, je pense que vous êtes bon pour la journée après. Des crêpes à l'avoine.
1: Ça se tente, moi je pense que ça se tente.
0: Voilà, moi je me méfie toujours avec vous parce que chaque fois que vous dites ça se tente, ben, on le tente
1: on
0: réellement.
1: Tente,
0: quoi.
1: Ouais,
0: et puis la dernière fois, c'était pas une réussite. Hein.
1: Mais c'était quand même, faut le dire, c'était venu de vous
0: oui,
1: à la
0: vrai.
1: Toute base. Ben, parce que vous avez dit, il y a quand même Dua Lipa, elle a fait...
0: Un cocktail avec du Coca Light et puis du jus de cornichon. Et
1: voilà.
0: Mais j'ai appris de mes erreurs, dorénavant je ne vous tenterai plus, je ne vous tendrai plus la perche. Sauf,
1: ça,
0: c'est vrai, on doit tenter encore quelque chose d'ici aux vacances qui arrivent d'ici quelques semaines. J'ai challengé Sven de goûter une autre recette, d'ailleurs, qui nous vient toujours de Dua Lipa, c'est la glace vanille avec de l'huile d'olive et du gros sel. Voilà, donc on va tester
1: pas.
0: Ça prochainement dans la matinale, d'ici aux vacances d'été. Je ne sais pas encore exactement quand, il faut que j'aille faire les courses.
1: Et puis si vous voulez, vous le tester à la maison
0: bah
1: avant
0: oui.
1: et nous dire, les gars, ne le faites pas du tout, non, ça ne sert à rien, eh ben, vous pouvez le faire et puis vous nous mettez un message sur le WhatsApp de la radio au 079 689 2020 pour votre retour culinaire. On sait que Dua Lipa, elle est très forte en musique. On sait pourquoi elle n'a pas fait carrière dans la gastronomie.
0: Un peu moins en cuisine, peut-être. Peut-être voilà. qu'elle a une recette de pâte à crêpes à l'avoine, hein, aussi.
1: Peut-être. Contactez-la, vous avez un contact spécial.
0: Non, mais là, elle est en lune de miel cuisine. Après son mariage, donc on ne va pas la déranger.
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1: Allez, un gros projet de complexe touristique suscite la controverse en Albanie. Régis, plusieurs milliers de citoyens ont manifesté durant plusieurs soirs de cette semaine pour demander de la transparence autour du dossier.
0: Ce dernier serait lié à Jared Kushner, le gendre du président américain Donald Trump. Une enquête a même été ouverte sur l'origine des fonds utilisés pour l'achat des titres de propriété. Les détails avec Alexandre Rossi.
3: Drapeau albanais en main, les manifestants ont défilé sur le boulevard principal de la capitale, Tirana, avant de s'arrêter devant le siège du gouvernement. Ils ont haussé la voix pour demander au Premier ministre d'annuler le projet. Dans le cortège, on pouvait voir des pancartes sur lesquelles il était écrit « L'Albanie n'est pas à vendre, Ivanka go home », en référence à Ivanka Trump, la fille du président américain et épouse de Jared Kushner. Dans un récent podcast, cette dernière a évoqué le projet d'hôtel sur l'île inhabitée de Sazan, expliquant avoir nagé puis marché pieds nus sur ce joyau de la mer Adriatique inhabité depuis des décennies. Dévoilé il y a 2 ans, ce projet touristique n'a toujours pas commencé et est entouré de très nombreuses zones d'ombre. Selon les plans de l'époque, Jared Kushner prévoit de transformer l'île, qui abritait autrefois une base militaire communiste secrète, en une destination touristique de luxe, un projet estimé à 1,4 milliard d'euros.
0: Alexandre, les fonds utilisés pour ce projet touristique ont d'ailleurs conduit à l'ouverture d'une enquête.
3: Le parquet spécialisé contre la corruption et le crime organisé a annoncé cette semaine avoir ouvert des enquêtes sur l'origine des fonds utilisés pour l'achat de titres de propriété. Ceux-ci auraient ensuite été revendus aux investisseurs du projet, selon le parquet qui n'a pas répondu aux demandes de précision sur les liens avec Jared Kushner. Samedi, un premier rassemblement avait été organisé dans le secteur en question pour protester contre l'installation de barbelés empêchant de rejoindre la plage. Des gardes de sécurité privés s'en sont pris aux manifestants, dont plusieurs ont été blessés. Après l'incident, plusieurs agents et officiers de police ont été suspendus et la licence des 2 sociétés de sécurité privée impliquées a été révoquée. Une 40aine d'associations de protection de l'environnement avaient déjà demandé en janvier la suspension du projet de complexe touristique, invoquant des menaces pour la biodiversité.
1: C'était les précisions d'Alexandre Rosset concernant un projet touristique pointé du doigt en Albanie.
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0: Superbus, Oshi, Nicolas Sirkis, vous les avez tous reconnus. La chanson, ça fait un petit moment que vous la connaissez aussi. C'était Lola pour nous accompagner jusqu'à 7h13.
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2: C'est le moment de nous appeler pour faire vos propositions autour de notre son mystère, tenter de repartir avec ces 110 francs de cadeaux et bien finir la semaine, ou plutôt bien commencer le week-end. On attend vos coups de fil. Le son à découvrir, c'est celui-ci.
0: (32) 482 60 20, celle-là tout de suite et maintenant, en vous rappelant que le son a bien été enregistré en intérieur et en vous rappelant également qu'il y a bien deux objets dans notre son mystère aujourd'hui. Vous êtes là, bonjour. Allô, allô. Ah. Alors là, il va falloir sortir une main de la voiture. Si vous êtes en voiture, vous mettez sur le pied droit, mettre les deux doigts de la main gauche en l'air pour capter bien tout ce qui peut se passer entre votre téléphone et les satellites d'Elon Musk ou de je ne sais qui
2: capte tout ça. Le petit doigt dans l'allume-cigare pour faire connexion.
0: Vous pouvez essayer ça, mais ça peut mal se finir. Allô. Est-ce qu'on a une connexion qui est meilleure ? Bonjour.
3: Bonjour.
0: Oui, ça va, ça va. Ça va, ça va. On va essayer de faire avec ça. Bienvenue dans ce son mystère. Donc, premier appel aujourd'hui, la possibilité de gagner un cadeau. Un cadeau, ce sera pour après, mais un bonus déjà autour du son mystère. Donnez-nous déjà un chiffre entre 1 et 5, s'il vous plaît.
3: La 2.
0: La deuxième question qui est la suivante. Quel sport utilise une planche et des vagues ?
3: Le surf.
0: Eh ben voilà, ça c'est une bonne réponse. Du coup, ça donne un bonus pour notre son mystère. Vous pouvez nous poser une question autour du son mystère, en sachant qu'avec Régis, on ne va répondre que par oui ou par non. Quelle est cette question en ce vendredi matin ?
3: Est-ce qu'il y a du métal dans le son ?
2: Non, il n'y a pas de métal dans le son.
0: Donc, en sachant qu'il n'y a pas de métal dans ce son mystère, quelle est votre proposition aujourd'hui ?
3: Moi, j'avais pensé à prendre une espèce de cuir en bois et tu remues tout l'œuf.
0: Remuer de l'œuf avec une cuillère en bois, c'est ça ?
3: Ouais.
0: Ok, ben non, c'était pas ça. Mais bien essayé. Merci beaucoup en tout cas.
3: Merci, au revoir.
0: Et une très belle journée. Au revoir. À bientôt, au revoir. Voilà, on sait donc que ce n'est pas le fait de remuer un œuf avec une cuillère en bois. Vous pouvez toujours tenter votre chance au 032 482 60 20. C'est là tout de suite, c'est maintenant, c'est 110 francs pour bien terminer la semaine.
2: Allô, bonjour.
4: Oui, bonjour, c'est pour le brumisère.
2: Eh bien, vous êtes au bon endroit et au bon moment. Quel est votre prénom ?
4: Barbara.
2: Barbara, bienvenue sur RJB. On écoute votre proposition. À quoi pensez-vous ?
4: Alors moi, je pensais à 2D qu'on secoue dans un gobelet pour un jeu.
2: 2D qu'on secoue dans un gobelet pour un jeu, c'est une bonne idée, c'est une bonne piste. Malheureusement, ce n'est pas encore exactement ce qu'on cherche, Barbara. Il va falloir retenter votre chance. Merci, bon week-end.
4: D'accord. Merci, bon week-end.
2: Au revoir.
0: Et ben voilà, on a fait encore de l'avance avec ceci. Accrochez-vous à ce que vous pouvez. Testez encore à la maison, autour de vous, au boulot, peut-être dans un supermarché, à la station essence, pourquoi pas, ou bien chez des amis. Et vous pourrez peut-être jouer encore d'ici à 9h, toujours avec 110 francs de cadeaux.
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2: What You Want, les atmosphères vaporeuses de Justice et Angèle sur ce titre.
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0: Demain, Régis, avec les jardinières, on va devoir préparer notre nez parce qu'on va parler de fleurs qui ont tout compris à la séduction ou pas. Certaines sentent le bouc, d'autres le cadavre en décomposition. Et il y en a même qui piègent les insectes avec une redoutable efficacité.
2: On fera le tour de ces plantes avec Cathieu Racine, guide de randonnée nature et jardinière passionnée à Mervelier. On découvrira notamment pourquoi certaines plantes préfèrent empester plutôt que sentir la rose. Parce que oui, ça peut arriver. Vous serez donc ravis d'être bien planqué derrière votre poste de radio, vu que les odeurs, elles ne passent pas par les ondes, Sven.
0: Ouais, on va bien penser à ne pas acheter ces fleurs-là pour les offrir à quelqu'un. Ou pas quelqu'un qu'on apprécie.
2: Ouais, ça dépend le message que vous voulez faire passer.
0: C'est ça.

0: proche, on entend souvent les expressions de drame familial, crime passionnel ou encore tragédie domestique. Mais pour de nombreux élus bernois, ces termes ne disent pas toute la réalité, Régis.
1: Cette semaine, le Grand Conseil a largement accepté une motion demandant que les féminicides soient recensés séparément dans les statistiques cantonales de la criminalité. L'idée, mieux mesurer l'ampleur du phénomène afin de mieux le prévenir. Bonjour Donna Gallagher.
2: Bonjour.
1: Vous êtes journaliste au Journal du Jura et vous publiez ce matin un article sur ce vote largement accepté au Parlement bernois cette semaine. Le député à l'origine de cette motion explique que derrière chaque chiffre, il y a en réalité une femme, une fille, une amie. Pourquoi est-ce que c'est important de nommer ces crimes ?
2: Disons que pour le contexte, pour l'instant, ces crimes, ils sont qualifiés, les féminicides sont simplement qualifiés dans une des trois catégories de meurtre, donc meurtre ordinaire, passionnel ou aggravé, donc dans le monde juridique. Et puis, même si de plus en plus au niveau des condamnations, c'est reconnu comme un féminicide est reconnu comme ayant des circonstances aggravantes, le problème reste qu'au final, il n'existe aucune statistique de données sur le nombre de féminicides. Donc, il n'y a pas de registre officiel, il n'y a pas de comparaison possible, il n'y a pas d'analyse de l'évolution officielle qui peut être faite. Et ça, pour beaucoup de parlementaires, c'est un problème qu'un tel phénomène reste aussi invisibilisé.
1: Est-ce que l'enjeu principal de la démarche, il est avant tout symbolique ou bien est-ce qu'il y a quand même des conséquences qui seront très concrètes suite à cette décision ?
2: À la base, le gouvernement bernois, il souhaitait attendre que le sujet avance au niveau fédéral, parce qu'il y a aussi des débats à ce sujet-là au niveau fédéral, plus ou moins actuellement. Mais les parlementaires bernois disent qu'on n'a pas besoin d'attendre le national pour agir au niveau du canton de Berne. Et donc concrètement, cette décision, elle aura comme effet que donc il y a des statistiques officielles de la criminalité qui sortent chaque année dans le canton de Berne. Et là, il y aura une vraie catégorie féminicide, donc au même titre ou à côté de assassinat ou vol par effraction ou n'importe quelle autre catégorie, il y aura une vraie catégorie féminicide.
0: Donna Gallagher, dans votre article, vous relevez que certains parlementaires dénoncent encore l'utilisation d'expressions comme drame familial ou crime passionnel. Mm-hmm. Pourquoi ces formulations, elles sont de plus en plus contestées ?
2: Elles sont un point positif, c'est qu'elles sont plus vraiment utilisées dans le monde juridique, ça fait rare, mais effectivement encore un peu dans le langage commun et elles posent un vrai problème parce que ces termes-là romantisent totalement le féminicide, donc quelque part ça atténue la violence du crime en apportant une notion de passion dans tout ça, ou alors ça dilue la responsabilité de l'auteur comme si lui aussi avait été pris dans un grand drame familial et du coup c'est en ça que ces expressions elles posent problème.
1: On l'a dit, le texte a été largement accepté cette semaine, mais l'UDC s'est tout de même montré beaucoup plus critique. Quels étaient les principaux arguments avancés par les opposants ?
2: Oui, alors c'est le seul parti d'ailleurs qui s'est en partie opposé à la motion. Et l'idée d'une partie de l'UDC, c'était tout l'UDC était d'accord de faire une catégorie sur les féminicides, mais une partie voulait que, à côté de la catégorie féminicide recensée dans les statistiques, qu'on ajoute la nationalité de l'auteur du féminicide. Ça n'a pas convaincu le reste du Parlement. Donc l'UDC a pas obtenu gain de cause avec cette demande. Reste que sur que même la majorité de l'UDC a quand même voté pour cette motion et donc pour inscrire les féminicides en tant que tels dans les statistiques.
1: Une dernière question, Donna. Au fond, cette motion ne vise pas seulement à produire de nouvelles statistiques, comme vous avez pu l'expliquer. Les défenseurs du texte affirment qu'une meilleure visibilité du phénomène permettra aussi d'améliorer la prévention. Est-ce que c'est là, finalement, que se situe le véritable enjeu de ce débat ?
2: Oui, c'est vraiment là, parce que, évidemment, c'est ce que certains parlementaires disaient, mais écrire ce qui est arrivé, c'est une chose, mais le but, c'est vraiment que ça devienne un outil pour lutter contre ce phénomène qui est un vrai phénomène de société. Et du coup, le nommer, le rendre visible et affirmer qu'il existe, c'est évidemment la première étape pour pouvoir lutter contre.
1: Merci beaucoup, Donna Gallagher, pour avoir accepté d'apporter vos éclairages dans la matinale. Je rappelle que vous êtes journaliste au Journal du Jura et vous signez donc ce matin un article consacré à cette décision prise mercredi par le Grand Conseil de recenser officiellement les féminicides dans les statistiques cantonales de la criminalité. On vous souhaite

0: Une excellente journée et un bon week-end.
1: Merci, bonne journée aussi.
2: Et notez que vous pourrez trouver cet entretien en intégralité dans le courant de la matinée. Pour le replay, ce sera en ligne sur notre site rjb.ch. On vous mettra bien entendu en lien l'article de Donna Gallagher.

0: Gone trois fois pour trois artistes, David Guetta, Teddy Swims et Toads and I.
1: Il est 7h56, l'heure de vous emmener au Lake Life Festival, dernière possibilité aujourd'hui de gagner vos entrées, une pour vous et une pour la personne de votre choix, pour l'une des soirées, la soirée de votre choix au Lake Life Festival cet été à Bien-Nido. 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

0: Ils seront tous deux, elles seront tous deux, ça on le sait quand même, on a reconnu que c'était des nanas. Elles seront au Leclay Festival cet été, vous avez leur nom, vous nous le glissez sur notre site rjb.ch. Vous avez jusqu'à ce soir pour participer.
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0: Wrecking Ball par Miley Cyrus à 8h passé de 14 minutes.
1: Ouais, il est temps de se tester un peu, tant de s'approcher de son téléphone et tant surtout de tenter sa chance parce qu'on a quand même aujourd'hui 110 francs de cadeaux qui peuvent s'offrir à vous.
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0: Un son mystère qui revient comme ça de manière un petit peu surprenante, surprise, mais qui vous offre une nouvelle possibilité de gagner ces 110 francs de cadeaux. Appelez-nous maintenant et tentez de repartir avec ce joli cadeau pour bien démarrer le week-end. Voici le son mystère à découvrir.
1: (32) 482 (60) 20, c'est là tout de suite et maintenant à 8h14, presque 15 même, qu'on peut tenter sa chance pour ses 110 francs. Allô, bonjour. Bonjour, oui. Comment ça va?
3: Bonjour, ça va, merci, et vous?
1: Bien, merci. Qu'est-ce que vous pourriez nous proposer comme origine de son mystère aujourd'hui pour ce beau cadeau de 110 francs?
3: Lorsque remonte un morbier.
1: Quand on remonte un morbier, eh ben malheureusement, ce n'est pas la bonne réponse. Mais bien essayé, ça nous fait avancer quand même. Merci beaucoup et une
3: bonne
1: journée.
3: Merci beaucoup. À vous aussi, merci.
1: Merci, au revoir. À vous de tenter votre chance encore. 032 482 60 20, on est là pour un petit coup. Toujours 110 francs de cadeaux, c'est l'idéal. Juste avant le week-end, ça met un peu de beurre dans les épinards.
0: Mais en joie.
1: Voilà, ça fait partir du bon pied pour la suite de ce vendredi. Tout ça en proposant quelque chose qui nous passe par la tête autour de notre son mystère. C'est fastoche, c'est rapide et ça peut faire gagner de beaux cadeaux. Ce standard donc qui vous attend et qui va se refermer pour revenir finalement lundi. L'avantage, c'est que vous avez quelques jours pour tenter des expériences chez vous et pour aussi vous dire que lundi, il y aura 120 francs dans notre cagnotte.
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0: Après la sortie de son quatrième album solo, Il faut que tu saches, et une très belle quatrième place à l'Eurovision 2024 avec Je t'aime, Slimane ouvre un nouveau chapitre, Sven.
1: Ouais, c'est aujourd'hui que sort Selfish, un EP de 5 titres qui lui permet de se centrer un peu plus sur lui. Fidèle à l'intensité émotionnelle qui caractérise son univers artistique, Selfish dévoile donc un artiste plus introspectif qui assume désormais l'importance de prendre soin de lui-même. Autour de cette sortie, il a glissé, je cite, « Je l'ai appelé selfish car ces derniers temps, j'apprends à être un peu plus égoïste, à me faire passer en premier et à prendre soin de moi. » Et vous savez quoi ? Eh bien, ça fait du bien. Voilà que Slimane nous glissait ceci, un bien qu'on va déguster donc avec un extrait partagé en compagnie de Vanina, demi-finaliste de la Starac en 2012 et qui a intégré ensuite des comédies musicales tout comme des troupes pour accompagner de grands artistes. Ensemble, il nous propose Higher.

0: Ailleurs par Slimane et Vanina, c'est une nouveauté sur RJB.
1: Ouais, c'est tiré de 5 titres, donc un EP signé Slimane, il s'appelle Selfish, il sort aujourd'hui même. Je fais...

0: d'étoiles. Mais une mer, on n'en a qu'une.
1: C'était La Lune de Christophe Maé.
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3: 8 heures passées de 46 minutes, l'heure de jouer au mot mystère avec Ariane de Tramelan. Bonjour.
4: Bonjour.
3: Comment ça va?
4: Ça va bien, ça va super.
3: Ouais, c'est bientôt le week-end.
4: Mieux que le temps.
3: Ouais.
4: Moi, je travaille pas, alors j'ai le temps.
3: Ah, oh bah, c'est nickel, vous pouvez un peu profiter de l'intérieur le temps que ça aille mieux, parce qu'il y a quand même le soleil qui va arriver normalement pour la suite de la journée.
4: Dans peu de temps, ouais.
3: Si vous avez été sympathique à Tramelan, ça, c'est à vous de voir.
1: Ben normalement, à Tramelan, vous devriez même l'avoir avant les autres. Hein. En tout cas, avant nous.
4: Oui.
1: C'est déjà
4: ça
1: pas mal.
4: Ça veut venir. Ouais, oui. Je pense que ça veut venir.
3: Eh ben, on espère bien, en tout cas. Et d'ici là, eh ben, on va jouer ensemble au mot mystère avec Ariane. 200 francs qui pourront peut-être être les vôtres à la fin du mois. Pour ça, il faut faire un maximum de points à ce mot mystère. Et pour faire un maximum de points, il faut le bon binôme.
1: Ouais, c'est un choix important qu'on va vous soumettre, Ariane, avec ce matin la crème qui a été sélectionnée pour jouer avec vous. Ah. On peut le dire, c'est les plus réveillés de l'équipe. Tous les autres sont encore en train de se tirer des cafés. On a à ma gauche Estelle et puis en face de moi Olivier ou Mathieu. Qui choisissez-vous?
4: Mathieu.
1: Mathieu.
3: Eh ben voilà.
1: Bonjour Mathieu. Rebonjour Mathieu.
3: Ouais, rebonjour. Bonjour. C'est le plus réveillé parce que c'est celui qui est là depuis le plus longtemps.
1: Ah oui.
3: Ouais. Il est...
5: On va voir s'il y a encore quelque chose dans les batteries.
3: Ouais, on verra.
1: Ça va le faire.
3: On verra s'il sera aussi lumineux que son t-shirt aujourd'hui. En tout cas, Ariane, on vous rappelle que vous êtes la seule à pouvoir dire « je passe, passe, on passe » ou quelque chose qui puisse y ressembler, histoire de passer justement au mot suivant, parce que Mathieu doit vous faire deviner un maximum de mots en une minute, en allant bien sûr pas sur des mots identiques dans une autre langue, également pas des mots qui sont de la même famille trop proches. Et on suit bien la liste un à un, on n'ose pas sauter des mots, Mathieu. C'est donc juste vous, Ariane, qui pouvez faire finalement ce geste-là avec ces fameux « je passe, passe » et tout ce qui peut y ressembler. Est-ce que, Ariane, vous êtes prête, vous, déjà?
4: Oui, ça joue, je suis prête. Oui.
3: Alors, du coup, on passe la liste à Mathieu, qui l'a bien en place, qui a trouvé le premier mot à faire deviner. Mathieu, est-ce que vous êtes prêt?
5: Non.
3: Eh ben on attend. Alors, voilà.
1: Allez.
3: Alors voilà. Qui veut un café du coup, un croissant?
1: Bah oui.
5: On revient dans une heure, non?
3: On peut essayer, hein, mais ce sera plus avec nous. Du coup, Mathieu, il est prêt maintenant, c'est sûr, et il va partir sur ce premier mot. Bonne chance à vous. C'est une minute pour 200 francs de cadeau.
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5: C'est une œuvre d'art immobile. Il y a celle de la liberté à New York.
4: La Statue de la Liberté.
5: Oui.
4: Non, c'est
5: juste. En hiver, quand le sol est gelé, on dit qu'il peut y avoir des plaques de... sur la route.
4: Verglas.
5: Oui. C'est ce qu'on met sur... C'est son réveil, on met une pour se réveiller.
4: Alarme.
5: Oui. Le brut, on va y arriver, le liquide qu'on met...
4: Allez.
5: Le liquide qu'on met dans les voitures, notamment, on dit que c'est du brut.
4: L'huile.
5: Non, pas
4: de l'huile. La benzine.
5: Oui, c'est un autre mot.
4: Du gasoil.
5: Encore un autre mot.
4: De l'essence.
5: On va gentiment y arriver, merci. On va regarder cela, c'est un art. On est un peu embrouillé ce matin. Ben voilà.
3: Voilà, on est au bout.
1: Je crois qu'on a la réponse sur est-ce que c'était le bon choix de binôme. Hein.
5: Ouais.
4: Je me demande.
5: Ouais, vous pouvez même y répondre, je suis navré.
3: Nous, on sait, on ne se demande même plus. Ça avait pourtant bien commencé, hein. La statue, elle après, était bonne, c'était... le verglas aussi, l'alarme, et puis après, le brut, c'était le pétrole.
1: Il s'est embourbé dans le pétrole, notre
4: oui. Ah oui,
5: les oiseaux sur la plage.
3: Ah ouais, c'était pas tout facile. Et puis le dernier, il a essayé d'en faire une pièce, mais il n'a pas réussi. C'était le théâtre.
4: Ok.
3: Voilà, donc, Ariane, ça vous fait quand même 3 points. Un avantage, c'est qu'avec ces 3 points, grâce aujourd'hui à Mathieu, vous pouvez être en tête de ce mois, en tout cas pour une semaine. Hein. On verra si ça tient encore la semaine prochaine.
4: Pour une semaine, je passe pas beaucoup plus.
3: Eh ben voilà, on verra.
1: On ne sait jamais.
3: On ne sait jamais.
4: On ne sait jamais.
3: À voir donc la semaine prochaine. En tout cas, vous êtes pour l'instant la plus proche des 200 francs de cadeau. On vous remercie d'avoir joué avec nous. On vous souhaite une excellente journée et un très bon week-end.
4: Merci à vous. Bonne journée.
3: Au revoir.
4: Bon week-end.
1: Au revoir.
3: Et si vous voulez vous aussi jouer au mot mystère, rendez-vous donc la semaine prochaine, vendredi, avec au moins 3 points à faire pour continuer la vente. Abracadabra ou Abracadabra, c'était Lady Gaga pour nous accompagner.
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1: Bah tiens, peut-être faudra-t-il user d'un peu de magie pour arriver à bout de ce son mystère hein, qui continue de faire tourner les têtes, qui continue de tenir malgré vos assauts répétés tous les matins en matinale. Vous venez faire des propositions à chaque fois. Et ce n'est pas la bonne, mais on peut dire que parfois on s'est approché.
3: Ah oui.
1: Plutôt près. Parfois, on s'est même carrément très, très, très, très, très éloigné. On ne va pas vous dire, bien sûr, quelles sont les bonnes réponses, celles desquelles il faut s'approcher. À vous de continuer à faire vos investigations et de venir nous donner vos propositions tout à l'heure vers 7h15. D'ici là, on se réécoute ce son mystère.
3: Ce n'est donc pas, on vous le rappelle, le bruit d'une roulette de casino, ce n'est pas non plus des œufs qu'on bat, ce n'est pas le fait d'écouter finalement le pop-corn qui saute dans une casserole, et ce n'est pas non plus un gobelet avec des dés qu'on secoue. À vous de continuer votre chemin d'investigation et puis de tenter votre chance tout à l'heure. On peut vous rappeler en tout cas que ce son a été enregistré en intérieur et on peut également vous rappeler que dans ce son il y a bien deux objets, donc ça fait un bon bout du job. À vous de tester et à vous de jouer tout à l'heure. Ça peut arriver à n'importe quel moment dans cette matinale. Ce qui est sûr, c'est que juste après les infos de 7h, on va jouer un petit coup.
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0: You know I'm no good, c'était la regrettée, j'allais dire la retraitée. Non, ouais, alors, elle n'aura pas eu la chance d'arriver jusqu'à la retraite, malheureusement. La regrettée, Amy Winehouse.
1: On reste ensemble encore, à part qu'il y en a un qui est très loin de la retraite, c'est Pierre Garnier.
2: Et je cherche sur la terre.
1: Il cherche l'horizon, il regarde l'horizon, il le chante également. On en profite dans quelques instants. Le temps de vous rappeler que dans ce vendredi matin qu'on crée ensemble à 6h45, on va faire le tour de l'actualité en passant par les journaux et notamment en passant par les montagnes neuchâteloises où on teste un nouveau dispositif pour sauvegarder, on va dire, les troupeaux face aux loups, pour les protéger face à ce prédateur. Et puis également, nous allons faire un point sur la nouveauté musicale. C'est prévu pour 8h15 et aujourd'hui, ce sera en compagnie de Slimane. On vous expliquera aussi comment gagner de beaux cadeaux, parce que ce vendredi, il y a du cadeau à glaner sur votre radio, que ce soit du cadeau direct ou alors du cadeau en différé, parce qu'on peut se mettre aussi en bonne place pour gagner notamment 200 francs. 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Pour tout de suite, donc, Pierre Garnier qui nous arrive.

0: L'horizon, c'était Pierre Garnier à 6h21-22. Allez.
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2: Du rap de punk au menu des invités de AOC, le Neuchâtelois Abstral Compost fricote avec le plus lyonnais des New-Yorkais, Odati, sur un album qui vient chatouiller les géants, Fools with Power. Steb en a attrapé un des deux.
3: Odati, MC vagabond new-yorkais, a atterri sur le canapé du Neuchâtelois Abstral. Forcément, la suite est musicale. Ils ont sorti Fools with Power, un album de rap boom-bap sombre et déterminé. Je suis avec le propriétaire du canapé pour parler de ce duo inopiné. Abstral, bonjour.
4: Bonjour.
3: On pourrait se dire que New York et notre Suisse romande sont trop éloignés pour espérer des rencontres musicales, mais j'ai l'impression que celle-ci était inévitable. Même amour du rap boom-bap, même acquaintance avec le milieu alternatif, avec la noise aussi, les causes humanistes, aussi à l'aise avec l'anglais, l'espagnol, le français. Qu'est-ce que vous ne partagez pas finalement ?
4: Qu'est-ce qu'on partage pas ? Ben, je crois qu'on a... Enfin voilà, moi je suis né en Suisse, de parents immigrés, mais ouais, je suis né en Suisse. Et lui, il est né à New York, quoi, dans le Bronx. Il est né en 73, donc dans les années 90, quand tout s'affirmait, on va dire, pour le rap là-bas, ben il était sur place, quoi. Et puis ben, c'est pas, enfin, on n'a pas les mêmes trajectoires, si on veut. On n'a pas les mêmes vécus, on n'a pas les mêmes traumas aussi. Et voilà, de ça, on partage beaucoup, on discute beaucoup. Et puis ben, toutes les autres choses que vous avez nommées, ben elles sont là, quoi. On les partage. Les affinités musicales, les valeurs aussi de justice sociale, enfin d'égalité politique. On traite du racisme, on traite des violences policières, des crimes policiers. Enfin, c'est des thématiques qui nous rassemblent, on va dire.
3: Odati vient de New York, même s'il vit à Lyon maintenant depuis un moment, qui traîne pas mal en Europe. Vous venez justement de la Suisse si confortable. Comment vous abordez des thèmes similaires, mais de vos points de vue ?
4: C'est une bonne question. Ça, je me suis souvent posé moi la question, est-ce que je suis légitime de le faire ? Mais je crois que oui, parce que de nouveau, c'est une question de point de vue et puis de grille d'analyse, si on veut, quoi. Moi, j'ai mes références, j'ai ma manière de traiter les choses, et Odati, il a la sienne. Et en fait, ben, c'est quelque chose qui se complète. Et je crois que bon, ben, sur disque, voilà, ça s'écoute, ça se ressent de cette manière-là. Et puis, ben, en live, c'est autre chose. Tous les deux, ben, on aime bien la scène. On a fait beaucoup de scènes. Et puis, ben, pour nous, c'est là où toute la puissance de nos valeurs, de ce qu'on veut véhiculer, des thématiques, ben, elle peut se dévoiler, quoi. Donc, je pense que sur scène, on s'est aussi trouvé, quoi. Une amie à moi m'a dit, quand on voyait Odati les premières fois, m'a dit, ouais, t'as ton alter ego Renoir, là, qui est là, quoi. Ah, et tu veux pas aller lui parler, proposer un projet, quoi.
3: Pour souligner tout ça, votre musique, on l'a dit, est plutôt rugueuse. Comment vous avez fonctionné ?
4: Alors, la majorité des instrus sont composés par Odati lui-même. Donc, il est DJ, producteur, rappeur. Et puis, ben, il y a d'autres instrus, notamment DJ Eagle, qui a produit une instrumentale, Moody Black, rappeuse queer, productrice des États-Unis. Et puis, ben, un collègue, Gaspard. Donc voilà, on avait plein de choses différentes, et puis bah, on a sélectionné, on s'est dit bon bah, on va se concentrer sur ces morceaux-là. Ça a donné 9 morceaux très courts, tous ils ont un format assez court. Là c'est là, peut-être ce qui nous lie à l'actualité musicale, on va dire, quoi. C'est des formats courts qui s'écoutent, enfin voilà, c'est un album qui s'écoute très vite, hein, il dure une vingtaine de minutes. Et puis bah, les premières critiques que j'ai eues, c'était trop court, mais ça donne envie de le réécouter direct, donc voilà.
3: Abstral, on va passer à la dégustation. On écoute un extrait de cet album avant de reprendre notre entretien. Ce sera Anger, Abstral et Odati, touche à foin.

0: Anger, toute la rage de deux MC séparés par un océan mais réunis par leurs atomes crochus, Abstral le roman et Odati le New-Yorkais, à retrouver sur un album commun qui vient de sortir, Fools with Power. Abstral, vous êtes sur le label Chaud de Fournier, Burning Sound Records, plutôt porté sur les guitares rock and punk.
1: Moi je crois que c'est une belle étiquette aussi, c'est que tu vois, on avait déjà sorti des disques avec Burning Sound, moi-même j'avais déjà sorti, il y a eu en 2020, en 2022, et puis ben j'ai fait écouter ce projet dans les, un peu les prémices à Bab, quoi, qui est un peu le qui dirige ce label, et puis ben il a dit bon ben voilà quoi, c'est parti. C'est vrai qu'il y a pas beaucoup de disques de rap là-dessus, mais quelque part ben c'est pas grave en fait, et c'est ce qui nous intéresse. Voilà, c'est ça nous donne peut-être pas la visibilité qu'on pourrait avoir avec d'autres labels, mais on s'est dit bon ben travaillons avec Burning Sound, et on a un double, c'est une collaboration avec un autre label en Slovaquie. Pourquoi la Slovaquie? C'est parce qu'on allait jouer là-bas, ils sont fans d'Odati, de Delec depuis des années, et celui qui dirige le label, Lobotomy, il a aussi une usine de pressage, et puis on a pressé le vinyle là-bas, on a fait un vinyle à 250 exemplaires qui est fait maison, c'est moi-même qui ai fait la pochette, ils ont pressé là-bas, notre collègue André a mélangé les couleurs pour arriver à un petit peu à la teinte qu'il y avait sur la pochette, donc voilà, on est dans le bleu, gris, blanc, et puis voilà, ça, c'est ces collaborations-là finalement, parce que c'est tellement petit, on est tellement de niche que il faut qu'on s'associe, parce qu'on est très peu, on n'est pas dans les chiffres, dans les nombres, quoi. Nous, on n'est pas, c'est pas notre truc, quoi, de faire du contenu, d'être sur les réseaux sociaux. Voilà, nous, ce qu'on aime, c'est faire la musique, c'est notre musique qu'on veut défendre, et puis on veut la jouer en live quand on peut, là où les gens nous veulent, et puis bah voilà, plus on s'associe, mieux c'est. Et puis on a fait une petite édition vinyle, puis on sait que ça va. Voilà, ça part très bien en concert. Là, on était en Slovaquie la semaine dernière. On a joué dans l'usine de pressage. Donc tout ça fait sens, quoi. C'est cette communauté, comme vous dites, que nous on veut valoriser, quoi.
0: Au-delà des genres musicaux, finalement.
1: Au-delà des genres musicaux.
0: C'est une belle démonstration de l'esprit un peu communautaire de toute cette scène un peu plus alternative.
1: Ouais, je crois que c'est ça aussi. On a pas mal joué en Italie. C'est des régions qui nous, voilà, qui aiment bien encore notre musique, qui nous invitent. On retourne bientôt. On va à Turin. On était à Rome. Quand on était à Rome, on a joué en 2024 dans la région. On a passé une soirée avec Luca. Donc voilà, il y a des liens qui se font. Et puis on espère que ça va continuer. Et puis aller dans ce sens-là, quoi.
0: La suite pour ce duo Abstral Odati, où est-ce que vous en êtes?
1: On a fait quelques concerts en Suisse romande. On était à Lausanne, Genève, on était là l'autre jour à Saint-Imier, à Toxoplasmose. Et puis là, on part pour Turin, la Croatie et la Slovénie. On a trois dates dans une dizaine de jours. Et puis après, pour la suite, on ne sait pas trop. On verra. On verra où les gens nous veulent et on ira.
0: C'est une collaboration one shot ou c'est appelé à se renouveler ce duo Abstral Odati?
1: Non, je pense que c'est appelé à se renouveler. Après, on a mis beaucoup d'énergie là-dedans et c'est pas toujours évident. Ça demande beaucoup et il y a peu de choses en retour. Mais c'est pas grave, on va continuer et puis on verra ce qu'on fait. Si on joue, si on fait des concerts, mais en tout cas c'est une amitié, comme ça c'est un brotherhood si on veut, quoi. Il y a vraiment une affinité très forte, et puis on va continuer à triper ensemble, et puis si on peut partager ça avec des gens, d'autant mieux, quoi.
0: Merci beaucoup Abstral.
1: Merci à vous.
0: MC Neuchâtelois qui s'acoquine avec le New-Yorkais Odati pour un album commun baptisé Fools with Power. On se dit au revoir avec un deuxième extrait, c'est Cops and Robbers. Oui.

0: On joue à la police et aux voleurs dans AOC. Cops and Robbers, c'était un titre tiré de l'album Fools with Power, disque collaboratif entre Astral Compost et Audati. Le premier était notre invité de la semaine. Vous pouvez vous repasser cet entretien sur la page internet de AOC.
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0: Abracadabra ou Abracadabra, c'était Lady Gaga pour nous accompagner.
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2: Bah tiens, peut-être faudra-t-il user d'un peu de magie pour arriver à bout de ce son mystère hein, qui continue de faire tourner les têtes, qui continue de tenir malgré vos assauts répétés tous les matins en matinale. Vous venez faire des propositions à chaque fois. Et ce n'est pas la bonne, mais on peut dire que parfois on s'est approché.
0: Ah oui.
2: Plutôt près. Parfois, on s'est même carrément très, très, très, très, très éloigné. On ne va pas vous dire, bien sûr, quelles sont les bonnes réponses, celles desquelles il faut s'approcher. À vous de continuer à faire vos investigations et de venir nous donner vos propositions tout à l'heure vers 7h15. D'ici là, on se réécoute ce son mystère.
0: Ce n'est donc pas, on vous le rappelle, le bruit d'une roulette de casino, ce n'est pas non plus des œufs qu'on bat, ce n'est pas le fait d'écouter finalement le pop-corn qui saute dans une casserole, et ce n'est pas non plus un gobelet avec des dés qu'on secoue. À vous de continuer votre chemin d'investigation et puis de tenter votre chance tout à l'heure. On peut vous rappeler en tout cas que ce son a été enregistré en intérieur. Et on peut également vous rappeler que dans ce son, il y a bien deux objets. Donc ça fait un bon bout du job. À vous de tester et à vous de jouer tout à l'heure. Ça peut arriver à n'importe quel moment dans cette matinale. Ce qui est sûr, c'est que juste après les infos de 7h, on va jouer un petit coup.
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0: You know I'm no good, c'était la regrettée, j'allais dire la retraitée. Non, ouais, alors, elle n'aura pas eu la chance d'arriver jusqu'à la retraite, malheureusement. La regrettée, Amy Winehouse.
1: On reste ensemble encore, à part qu'il y en a un qui est très loin de la retraite, c'est Pierre Garnier.
2: Et je cherche sur la terre la raison.
1: Il cherche l'horizon, il regarde l'horizon, il le chante également. On en profite dans quelques instants. Le temps de vous rappeler que dans ce vendredi matin qu'on crée ensemble à 6h45, on va faire le tour de l'actualité en passant par les journaux et notamment en passant par les montagnes neuchâteloises où on teste un nouveau dispositif pour sauvegarder, on va dire, les troupeaux face aux loups, pour les protéger face à ce prédateur. Et puis également, nous allons faire un point sur la nouveauté musicale. 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Pour tout de suite, donc, Pierre Garnier qui nous arrive.

0: L'horizon, c'était Pierre Garnier à 6h22. Allez.
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0: Et parfois, ça se joue sur le fil. Hein.
2: Ouais. Heureusement que vous n'êtes pas l'horloge parlante, la fameuse. Hein. Parce qu'on appelle, puis je dis, ah,
0: est-ce que ça existe encore à l'heure des smartphones et du...
2: Eh bien, je ne sais plus, mais je crois que oui.
0: Je pense que oui. Hein.
2: Pas sûr à 200%. On pourrait retrouver le numéro et réessayer d'appeler. Mais,
0: on va chercher le temps d'écouter un peu de musique, je vais vous trouver
2: voilà,
0: ça.
2: Certainement qu'elle existe toujours, la fameuse. Et du coup, pendant ces recherches d'horloge parlante, eh bien, on fait une incartade dans votre playlist du matin, celle qui vous fait du bien, et celle qui, notamment, est composée d'une chanson de Tatou. C'était, souvenez-vous, à l'époque, et d'ailleurs, elles reviennent même un peu en avant sur le devant de la scène en ce moment. C'était à l'époque un duo féminin qui avait cartonné avec la chanson, notamment la chanson All the Things She Said, là où on avait aussi une hallucination auditive, où on pouvait entendre enfile une chaussette. Et bah, écoutez seulement la chanson, et vous verrez qu'au moment du refrain, si on n'est pas super calé en anglais, qu'on n'est pas super à l'affût, on peut facilement se laisser surprendre par « enfile une chaussette, enfile une chaussette, enfile une chaussette ». Ah, écoutez, ça arrive.

0: All the Things She Said, c'était Tattoo à 6h passées de 26 minutes. On a fait nos petites recherches avec Sven et effectivement, l'horloge parlante existe bel et bien toujours en Suisse. Le numéro par contre a changé. Avant c'était le 161 et le numéro a migré. Et c'est devenu le 0900 161 161. C'est un appel qui est payant, 50 ouais. centimes par appel.
1: Faire gaffe.
0: Et à la question qu'on se posait de savoir est-ce que des gens appellent encore ce numéro, ben, on n'a pas des statistiques récentes, mais en tout cas il semblerait qu'en 2016, le 161 recevait encore plus d'un million d'appels par année. Donc c'est encore un numéro qui fonctionne visiblement.
1: Ouais, ça fait beaucoup. On sait pourquoi ils l'ont passé payant du coup.
0: Ben voilà, exactement.
1: Et quand même, ça fait 500 000 francs par
0: année. Faites le calcul, hein, 1 million fois 50 centimes, pas mal.
1: Ah ouais, hein, ça ouais. C'est joli, voilà. Après, si vous voulez essayer... Dites-vous quand même que si vous prenez votre smartphone, c'est ce qu'on se disait aussi,
0: oui.
1: Qui prend son smartphone, voit qu'il est par exemple à 6h27, fait le numéro pour savoir...
0: Pour payer 50 centimes.
1: Et tout ça en payant. Ouais.
0: Après, c'est pour avoir l'heure vraiment extrêmement précise. Ah, ben, on peut vous la donner, nous, hein, parce qu'on a une horloge atonique. Donc, il est 6h27, passé de 19 secondes maintenant.
1: Voilà. Donc, finalement, appeler la radio, c'est ouais. beaucoup moins cher. C'est plus cool parce que c'est pas un robot qui vous donne l'heure exacte. Alors, sinon, vous regardez votre tocote. C'est là encore de la pile. Non, vous allez changer la pile. C'est encore mieux. Faceless, que vous reconnaîtrez peut-être, qui nous arrive juste là avec ce titre Insomnia pour vous souhaiter encore un très bon réveil avec nous.

0: Way Down We Go par Kaleo à 6h, passé de 40 minutes.
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0: Man I Need, c'était Olivia Dean.
1: Restez dans le coin, Balavoine, Daniel de son prénom nous arrive. Sauver l'amour, titre qui nous rappelle de bons souvenirs et qui nous accompagne en ce vendredi matin. Avant ça, à 6h passées de 44 minutes, on va faire le tour de l'actu par les journaux.
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1: Direction les montagnes neuchâteloises où, face à la présence du loup, les autorités testent un nouveau dispositif de protection des troupeaux, Régis.
0: C'est ce que détaille ce matin le journal Arc-Info. Dans la région de la Brévine, un projet pilote a démarré le 1er juin dernier pour tenter de limiter les attaques sur les bovins. Après plusieurs pertes l'an dernier, notamment vers la Chaux du Milieu et les Ponts de Martel, comment protéger concrètement un troupeau de vaches face à une meute de loups installée à proximité? Eh bien, c'est toute la question à laquelle veulent répondre la Chambre d'agriculture Neuchâteloise et le service cantonal de la faune avec ce dispositif expérimental.
1: Première mesure, une surveillance nocturne assurée par des bénévoles et des civilistes de la fondation Foundation Opal.
0: Ils dorment le jour dans une caravane installée près des pâturages, puis veillent de 19h à 7h, équipés notamment de jumelles thermiques et de moyens de dissuasion, comme des lampes puissantes ou des cornes de brume. Une présence humaine qui ne suffit pas réellement à dissuader un prédateur déjà installé dans le secteur, d'autant que le dispositif doit composer avec un terrain difficile, des pâturages boisés où la visibilité est réduite. Mais les responsables soulignent dans le journal qu'il s'agit surtout de détecter les comportements suspects avant une attaque.
1: Et Régis, deuxième mesure, une incitation financière pour les éleveurs du fonds de vallée afin de rentrer les bêtes en étable la nuit.
0: Une solution simple, mais qui pose une autre question. Jusqu'où peut-on modifier les pratiques agricoles sans bouleverser l'élevage extensif, souligne Arc-Info. Le coût total du projet est estimé à environ 30 000 francs, financé en grande partie par la Confédération. Une expérience menée jusqu'au 15 octobre qui doit permettre d'évaluer si cette cohabitation renforcée avec le loup est réellement tenable dans la durée.
1: Et dans d'autres actualités, on apprend ce matin que la Suisse fait un buzz mondial avec un hélicoptère.
0: C'est ce qu'on peut lire ce matin dans le journal 24 heures, une vidéo d'un hélicoptère de la Rega en train d'atterrir à l'hôpital cantonal de Saint-Gall fait actuellement le tour du monde. Vous l'avez peut-être d'ailleurs vous aussi vu passer. Filmé par un employé de l'établissement passionné d'aviation, la séquence a été vue plusieurs millions de fois sur les réseaux sociaux et relayée notamment par des médias internationaux. Les internautes saluent notamment la précision de la manœuvre et le professionnalisme des pilotes, mais la vidéo fait aussi débat. Certains estiment que l'approche paraît risquée en plein environnement urbain. La Rega répond que cette intervention n'a rien d'exceptionnel pour ses équipages et qu'elle respecte pleinement les procédures en vigueur.
1: Et enfin, Régis, en feuilletant les pages des journaux ce matin, vous pourrez aussi découvrir l'histoire de cet homme de 32 ans qui a été poursuivi à Zurich pour une dette fiscale de, tenez-vous bien, attention, c'est 5 centimes.
0: C'est le 20 minutes qu'il l'affirme selon les autorités. Ce reliquat lié à sa déclaration 2023 n'avait pas été réglé, ce qui a déclenché une procédure de poursuite. Au final, l'intéressé a dû payer 36,25 francs avec les frais administratifs. Dans le quotidien gratuit, l'Office des poursuites précise qu'aucun montant minimum n'est prévu par la loi, même si ce type de cas reste très rare. La ville de Zurich reconnaît quant à elle une erreur et parle de poursuite lancée par inadvertance, jugeant ces situations disproportionnées.
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0: Daniel Balavoine. On ne sait pas ce qu'il fait avec tout cet avoine après. Hein, ce qu'il fait du pain, ce qu'il fait du... Voilà. L'histoire ne le dit pas. Mais en tout cas,
1: des
0: il
1: crêpes.
0: Voulait... des crêpes à l'avoine, vraiment.
1: Je ne suis pas sûr. Mais...
0: Alors, si vous avez une recette, et vous qui nous écoutez, de crêpes à l'avoine, on est preneur. Mais il faut que ce soit bon,
1: bon
0: hein, bien sûr.
1: Ça remplit après. Hein.
0: Ah oui, alors ça, ça cale. Hein.
1: Ça,
0: de
1: vrai.
0: Bon matin, comme ça, je pense que vous êtes bon pour la journée après. Des crêpes à l'avoine.
1: Ça se tente. Moi, je pense que ça se tente.
0: Voilà, moi, je me méfie toujours avec vous parce que chaque fois que vous dites ça se tente, ben, on le tente réellement. Quoi.
1: Ouais,
0: et puis, la dernière fois, c'était pas une réussite. Hein.
1: Mais c'était quand même, faut le dire, c'était venu de vous
0: oui,
1: à
0: c'est
1: la
0: vrai.
1: Toute base.
0: Ben,
1: je vous ai dit, il y a quand même Dua Lipa, elle a fait
0: un cocktail avec du Coca Light et puis du jus de cornichon. Et
1: voilà.
0: Mais j'ai appris de mes erreurs. Dorénavant, je ne vous tenterai plus. Je ne vous tendrai plus la perche. Sauf,
1: ça,
0: c'est vrai. On doit tenter encore quelque chose d'ici aux vacances qui arrivent d'ici quelques semaines. J'ai challengé Sven de goûter une autre recette, d'ailleurs, qui nous vient toujours de Dua Lipa, c'est la glace vanille avec de l'huile d'olive et du gros sel. Voilà, donc on va tester ça prochainement dans la matinale, d'ici aux vacances d'été. Je ne sais pas encore exactement quand, il faut que j'aille faire les courses.
1: Et puis si vous voulez vous le tester à la maison
0: bah
1: avant
0: oui.
1: et nous dire, les gars, ne le faites pas du tout, non, ça ne sert à rien, eh ben, vous pouvez le faire et puis vous nous mettez un message sur le WhatsApp de la radio au 079 689 2020 pour votre retour culinaire. On sait que Dua Lipa, elle est très forte en musique. On sait pourquoi elle n'a pas fait carrière dans la gastronomie.
0: Un peu moins en cuisine, peut-être. Peut-être voilà. qu'elle a une recette de pâte à crêpes à l'avoine, hein, aussi.
1: Peut-être. Contactez-la, vous avez un contact spécial.
0: Non, mais là, elle est en lune de miel après son mariage, donc on ne va pas la déranger.
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1: Allez, un gros projet de complexe touristique suscite la controverse en Albanie. Régis, plusieurs milliers de citoyens ont manifesté durant plusieurs soirs de cette semaine pour demander de la transparence autour du dossier.
0: Ce dernier serait lié à Jared Kushner, le gendre du président américain Donald Trump. Une enquête a même été ouverte sur l'origine des fonds utilisés pour l'achat des titres de propriété. Les détails avec Alexandre Rosset.
3: Drapeau albanais en main, les manifestants ont défilé sur le boulevard principal de la capitale, Tirana, avant de s'arrêter devant le siège du gouvernement. Ils ont haussé la voix pour demander au Premier ministre d'annuler le projet. Dans le cortège, on pouvait voir des pancartes sur lesquelles il était écrit « L'Albanie n'est pas à vendre, Ivanka go home », en référence à Ivanka Trump, la fille du président américain et épouse de Jared Kushner. Dans un récent podcast, cette dernière a évoqué le projet d'hôtel sur l'île inhabitée de Sazan, expliquant avoir nagé puis marché pieds nus sur ce joyau de la mer Adriatique inhabité depuis des décennies. Dévoilé il y a 2 ans, ce projet touristique n'a toujours pas commencé et est entouré de très nombreuses zones d'ombre. Selon les plans de l'époque, Jared Kushner prévoit de transformer l'île, qui abritait autrefois une base militaire communiste secrète, en une destination touristique de luxe, un projet estimé à 1,4 milliard d'euros.
0: Alexandre, les fonds utilisés pour ce projet touristique ont d'ailleurs conduit à l'ouverture d'une enquête.
3: Le parquet spécialisé contre la corruption et le crime organisé a annoncé cette semaine avoir ouvert des enquêtes sur l'origine des fonds utilisés pour l'achat de titres de propriété. Ceux-ci auraient ensuite été revendus aux investisseurs du projet, selon le parquet qui n'a pas répondu aux demandes de précision sur les liens avec Jared Kushner. Samedi, un premier rassemblement avait été organisé dans le secteur en question pour protester contre l'installation de barbelés empêchant de rejoindre la plage. Des gardes de sécurité privés s'en sont pris aux manifestants, dont plusieurs ont été blessés. Après l'incident, plusieurs agents et officiers de police ont été suspendus et la licence des 2 sociétés de sécurité privée impliquées a été révoquée. Une 40aine d'associations de protection de l'environnement avaient déjà demandé en janvier la suspension du projet de complexe touristique, invoquant des menaces pour la biodiversité.
1: C'était les précisions d'Alexandre Rosset concernant un projet touristique pointé du doigt en Albanie.
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0: Superbus, Oshi, Nicolas Sirkis, vous les avez tous reconnus. La chanson, ça fait un petit moment que vous la connaissez aussi. C'était Lola pour nous accompagner jusqu'à 7h13.
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2: C'est le moment de nous appeler pour faire vos propositions autour de notre son mystère. Tentez de repartir avec ces 110 francs de cadeaux et bien finir la semaine, ou plutôt bien commencer le week-end. On attend vos coups de fil. Le son à découvrir, c'est celui-ci.
0: (32) 482 60 20, celle-là tout de suite et maintenant, en vous rappelant que le son a bien été enregistré en intérieur et en vous rappelant également qu'il y a bien deux objets dans notre son mystère aujourd'hui. Vous êtes là, bonjour. Allô, allô. Alors là, il va falloir sortir une main de la voiture. Si vous êtes en voiture, vous mettez sur le pied droit, mettre les deux doigts de la main gauche en l'air pour capter bien tout ce qui peut se passer entre votre téléphone et les satellites d'Elon Musk ou de je ne sais qui capte tout ça.
2: Le petit doigt dans l'allume-cigare pour faire connexion.
0: Vous pouvez essayer ça, mais ça peut mal se finir.
2: Allô.
0: Est-ce qu'on a une connexion qui est meilleure? Bonjour.
3: Bonjour.
0: Oui, ça va, ça va. Ça va, ça va. On va essayer de faire avec ça. Bienvenue dans ce son mystère. Donc, premier appel aujourd'hui, la possibilité de gagner un cadeau. Un cadeau, ce sera pour après, mais un bonus déjà autour du son mystère. Donnez-nous déjà un chiffre entre 1 et 5, s'il vous plaît.
3: La 2.
0: La deuxième question qui est la suivante. Quel sport utilise une planche et des vagues?
3: Le surf.
0: Eh ben voilà, ça c'est une bonne réponse. Du coup, ça donne un bonus pour notre son mystère. Vous pouvez nous poser une question autour du son mystère, en sachant qu'avec Régis, on ne va répondre que par oui ou par non. Quelle est cette question en ce vendredi matin?
3: Est-ce qu'il y a du métal dans le son?
2: Non, il n'y a pas de métal dans le son.
0: Donc, en sachant qu'il n'y a pas de métal dans ce son mystère, quelle est votre proposition aujourd'hui?
3: Moi, j'avais pensé à prendre une espèce de cuir en bois et tu remues tout l'œuf.
0: Remuer de l'œuf avec une cuillère en bois, c'est ça?
3: Ouais.
0: Ok, non, c'était pas ça. Mais bien essayé. Merci beaucoup, en tout cas.
3: Merci, au revoir.
0: Et une très belle journée.
2: Au revoir.
0: À bientôt, au revoir. Voilà, on sait donc que ce n'est pas le fait de remuer un œuf avec une cuillère en bois. Vous pouvez toujours tenter votre chance au 032 482 60 20. C'est là tout de suite, c'est maintenant, c'est 110 francs pour bien terminer la semaine.
2: Allô, bonjour.
4: Oui, bonjour, c'est pour le Brumistère.
2: Eh bien, vous êtes au bon endroit et au bon moment. Quel est votre prénom?
4: Barbara.
2: Barbara, bienvenue sur RJB. On écoute votre proposition. À quoi pensez-vous?
4: Alors moi, je pensais à 2D qu'on secoue dans un gobelet pour un jeu.
2: 2D qu'on secoue dans un gobelet pour un jeu, c'est une bonne idée, c'est une bonne piste. Malheureusement, ce n'est pas encore exactement ce qu'on cherche, Barbara. Il va falloir retenter votre chance. Merci, bon week-end.
4: D'accord, merci, bon week-end.
2: Au revoir.
0: Et ben voilà, on a fait encore de l'avance avec ceci. Accrochez-vous à ce que vous pouvez, testez encore à la maison, autour de vous, au boulot, peut-être dans un supermarché, à la station essence, pourquoi pas, ou bien chez des amis, et vous pourrez peut-être jouer encore d'ici à 9h, toujours avec 110 francs de cadeaux.
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2: What You Want, les atmosphères vaporeuses de Justice et Angèle sur ce titre.
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0: Demain, Régis, avec les jardinières, on va devoir préparer notre nez parce qu'on va parler de fleurs qui ont tout compris à la séduction ou pas. Certaines sentent le bouc, d'autres le cadavre en décomposition. Et il y en a même qui piègent les insectes avec une redoutable efficacité.
2: On fera le tour de ces plantes avec Cathieu Racine, guide de randonnée nature et jardinière passionnée à Mervelier. On découvrira notamment pourquoi certaines plantes préfèrent empester plutôt que sentir la rose, parce que oui, ça peut arriver. Vous serez donc ravis d'être bien planqué derrière votre poste de radio, vu que les odeurs, elles ne passent pas par les ondes, Sven.
0: Ouais, on va bien penser à ne pas acheter ces fleurs-là pour les offrir à quelqu'un. Ou pas quelqu'un qu'on apprécie.
2: Ouais, ça dépend le message que vous voulez faire passer.
0: C'est ça. Les jardinières, c'est donc demain dès 7h à 8h. Et si vous avez une question autour du jardin, justement, autour de vos fleurs ou bien même de votre potager, n'hésitez pas à nous envoyer ces questions via le formulaire disponible sur notre site rjb.ch, avec l'avantage de pouvoir ajouter une photo de ce souci de jardin. C'est toujours un peu plus simple. Et puis sinon, par SMS également, vous tapez le mot jardin, vous laissez un espace, vous faites suivre votre question et votre nom. Vous envoyez le tout au 939.
2: Rendez-vous est pris demain donc à partir de 7h avec les jardinières et des plantes extraordinaires. Peut-être d'ailleurs aussi la meilleure solution naturelle pour tenir les voisins à distance.
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0: Quand une femme est tuée par son compagnon, Régis, son ex-conjoint ou un proche, on entend souvent les expressions de drame familial, crime passionnel ou encore tragédie domestique. Mais pour de nombreux élus bernois, ces termes ne disent pas toute la réalité, Régis.
2: Cette semaine, le Grand Conseil a largement accepté une motion demandant que les féminicides soient recensés séparément dans les statistiques cantonales de la criminalité. L'idée, mieux mesurer l'ampleur du phénomène afin de mieux le prévenir. Bonjour Donna Gallagher.
5: Bonjour.
2: Vous êtes journaliste au Journal du Jura et vous publiez ce matin un article sur ce vote largement accepté au Parlement bernois cette semaine. Le député à l'origine de cette motion explique que derrière chaque chiffre, il y a en réalité une femme, une fille, une amie. Pourquoi est-ce que c'est important de nommer ces crimes ?
5: Disons que pour le contexte, pour l'instant, ces crimes, ils sont qualifiés, les féminicides sont simplement qualifiés dans une des trois catégories de meurtre, donc meurtre ordinaire, passionnel ou aggravé, donc dans le monde juridique. Et puis, même si de plus en plus au niveau des condamnations, c'est reconnu comme un féminicide est reconnu comme ayant des circonstances aggravantes, le problème reste qu'au final, il existe aucune statistique de données sur le nombre de féminicides. Donc, il n'y a pas de registre officiel, il n'y a pas de comparaison possible, il n'y a pas d'analyse de l'évolution officielle qui peut être faite. Et ouais, ça, pour beaucoup de parlementaires, c'est un problème qu'un tel phénomène reste aussi invisibilisé.
2: Est-ce que l'enjeu principal de la démarche, il est avant tout symbolique ou bien est-ce qu'il y a quand même des conséquences qui seront très concrètes suite à cette décision ?
5: Alors, à la base, le gouvernement bernois, il souhaitait attendre que le sujet avance au niveau fédéral, parce qu'il y a aussi des débats à ce sujet-là au niveau fédéral, plus ou moins actuellement. Mais les parlementaires bernois disent qu'on n'a pas besoin d'attendre le national pour agir au niveau du canton de Berne. Et donc, concrètement, cette décision, elle aura comme effet que, donc il y a des statistiques officielles de la criminalité qui sortent chaque année dans le canton de Berne. Et là, il y aura une vraie catégorie féminicide. Donc, au même titre ou à côté de assassinat ou vol par effraction ou n'importe quelle autre catégorie, il y aura une vraie catégorie féminicide.
0: Donna Gallagher, dans votre article, vous relevez que certains parlementaires dénoncent encore l'utilisation d'expressions comme drame familial ou crime passionnel. Mm-hmm. Pourquoi ces formulations, elles sont de plus en plus contestées ?
5: Alors, déjà, elles sont un point positif, c'est qu'elles sont un peu plus vraiment utilisées dans le monde juridique, sauf erreur, mais effectivement encore un peu dans le langage commun et elles posent un vrai problème parce que ces termes-là romantisent totalement le féminicide, donc quelque part ça atténue la violence du crime en apportant une notion de passion dans tout ça, ou alors ça dilue la responsabilité de l'auteur comme si lui aussi avait été pris dans un grand drame familial et du coup c'est en ça que ces expressions elles posent problème.
2: On l'a dit, hein, le texte a été largement accepté cette semaine, mais l'UDC s'est tout de même montré beaucoup plus critique. Quels étaient les principaux arguments avancés par les opposants ?
5: Oui, alors c'est le seul parti d'ailleurs qui s'est en partie opposé à la motion. Et l'idée d'une partie de l'UDC, c'était ok, tout l'UDC était d'accord de faire une catégorie sur les féminicides, mais une partie voulait que, à côté de la catégorie féminicide recensée dans les statistiques, qu'on ajoute la nationalité de l'auteur du féminicide. Ça n'a pas convaincu le reste du Parlement. Donc l'UDC n'a pas obtenu gain de cause avec cette demande reste que sur les que même la majorité de l'UDC a quand même voté pour cette motion et donc pour inscrire les féminicides en tant que tel dans les statistiques.
2: Une dernière question, Donna. Au fond, cette motion ne vise pas seulement à produire de nouvelles statistiques, comme vous avez pu l'expliquer. Les défenseurs du texte affirment qu'une meilleure visibilité du phénomène permettra aussi d'améliorer la prévention. Est-ce que c'est là, finalement, que se situe le véritable enjeu de ce débat?
5: Oui, ouais, c'est vraiment là, parce que, évidemment, c'est ce que certains parlementaires disaient, mais écrire ce qui est arrivé, c'est une chose, mais le but est vraiment que ça devienne un outil pour lutter contre ce phénomène qui est un vrai phénomène de société. Et du coup, le nommer, le rendre visible et ouais, affirmer qu'il existe, ben c'est évidemment la première étape pour pouvoir lutter contre.
2: Merci beaucoup, Donna Gallagher, pour avoir accepté d'apporter vos éclairages dans la matinale. Je rappelle que vous êtes journaliste au Journal du Jura et vous signez donc ce matin un article consacré à cette décision prise mercredi par le Grand Conseil de recenser officiellement les féminicides dans les statistiques cantonales de la criminalité. On vous souhaite une excellente journée et un bon week-end.
5: Merci, bonne journée aussi.
0: Et notez que vous pourrez trouver cet entretien en intégralité dans le courant de la matinée. Pour le replay, ce sera en ligne sur notre site rjb.ch. On vous mettra bien entendu...

0: Guetta, Teddy Swims et Tones and I.
1: Il est 7h56, l'heure de vous emmener au Lake Life Festival. Dernière possibilité aujourd'hui de gagner vos entrées, une pour vous et une pour la personne de votre choix, pour l'une des soirées, la soirée de votre choix au Lake Life Festival cet été à Bien-Nido. Pour ça, il faut reconnaître un des artistes qui se cache ici.

0: Ils seront tous deux, elles seront tous deux, ça on le sait quand même, on a reconnu que c'était des nanas. Elles seront au Leclay Festival cet été, vous avez leur nom, vous nous le glissez sur notre site rjb.ch. Vous avez jusqu'à ce soir pour participer.
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0: Wrecking Ball par Miley Cyrus à 8h passé de 14 minutes.
1: Ouais, il est temps de se tester un peu, tant de s'approcher de son téléphone et tant surtout de tenter sa chance parce qu'on a quand même aujourd'hui 110 francs de cadeaux qui peuvent s'offrir à vous.
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0: Un son mystère qui revient comme ça de manière un petit peu surprenante, surprise, mais qui vous offre une nouvelle possibilité de gagner ces 110 francs de cadeaux. Appelez-nous maintenant et tentez de repartir avec ce joli cadeau pour bien démarrer le week-end. Voici le son mystère à découvrir.
1: (32) 482 (60) 20, c'est là tout de suite et maintenant à 8h14, presque 15 même, qu'on peut tenter sa chance pour ses 110 francs. Allô, bonjour. Bonjour, comment ça va?
3: Bonjour, ça va, merci, et vous?
1: Bien, merci. Qu'est-ce que vous pourriez nous proposer comme origine de son mystère aujourd'hui pour ce beau cadeau de 110 francs?
3: Lorsque remonte un morbier.
1: Quand on remonte un morbier, eh ben malheureusement, c'est pas la bonne réponse. Mais bien essayé, ça nous fait avancer quand même. Merci beaucoup et une bonne journée.
3: Merci beaucoup. À vous aussi, merci.
1: Merci, au revoir. À vous de tenter votre chance encore. 032 482 60 20. On est là pour un petit coup. Toujours 110 francs de cadeaux, c'est l'idéal. Juste avant le week-end, ça met un peu de beurre dans les épinards.
0: Mais en joie.
1: Voilà, ça fait partir du bon pied pour la suite de ce vendredi. Tout ça en proposant quelque chose qui nous passe par la tête autour de notre son mystère. C'est fastoche, c'est rapide et ça peut faire gagner de beaux cadeaux. Ce standard donc qui vous attend et qui va se refermer pour revenir finalement lundi. L'avantage, c'est que vous avez quelques jours pour tenter des expériences chez vous et pour aussi vous dire que lundi, il y aura 120 francs dans notre cagnotte.
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0: Après la sortie de son quatrième album solo, Il faut que tu saches, et une très belle quatrième place à l'Eurovision 2024 avec Je t'aime, Slimane ouvre un nouveau chapitre, Sven.
1: Ouais, c'est aujourd'hui que sort Selfish, un EP de 5 titres qui lui permet de se centrer un peu plus sur lui. Fidèle à l'intensité émotionnelle qui caractérise son univers artistique, Selfish dévoile donc un artiste plus introspectif qui assume désormais l'importance de prendre soin de lui-même. Autour de cette sortie, il a glissé, je cite, « Je l'ai appelé selfish car ces derniers temps, j'apprends à être un peu plus égoïste, à me faire passer en premier et à prendre soin de moi. » Et vous savez quoi ? Eh ben, ça fait du bien. Voilà que Slimane nous glissait ceci, un bien qu'on va déguster donc avec un extrait partagé en compagnie de Vanina, demi-finaliste de la Starac en 2012 et qui a intégré ensuite des comédies musicales tout comme des troupes pour accompagner de grands artistes en

0: Ailleurs par Slimane et Vanina, c'est une nouveauté sur RJB.
1: Ouais, c'est tiré de 5 titres, donc un EP signé Slimane, il s'appelle Selfish et il sort aujourd'hui même. Je fais...

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1: C'était La Lune de Christophe Maé.
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3: 8h passées de 46 minutes, l'heure de jouer au mot mystère avec Ariane de Tramelan. Bonjour.
4: Bonjour.
3: Comment ça va?
4: Ça va bien, ça va super.
3: Ouais, c'est bientôt le week-end.
4: Mieux que le temps.
3: Ouais.
4: Moi, je travaille pas, alors j'ai
3: le temps. Ah, oh bah, c'est nickel, vous pouvez un peu profiter de l'intérieur, le temps que ça aille mieux, parce qu'il y a quand même le soleil qui va arriver normalement pour la suite de la journée.
4: Dans peu de temps, ouais.
3: Si vous avez été sympathique à Tramelan, ça, c'est à vous de voir.
1: Ben normalement, à Tramelan, vous devriez même l'avoir avant les autres. En tout cas, avant nous. Quoi.
4: Oui, oui.
1: C'est déjà pas mal.
4: Ça veut venir, hein, ouais, oui. Vendeurs, je pense. Ça veut venir.
3: Eh ben, on espère bien, en tout cas. Et d'ici là, eh bien, on va jouer ensemble au mot mystère avec Ariane. 200 francs qui pourront peut-être être les vôtres à la fin du mois. Pour ça, il faut faire un maximum de points à ce mot mystère. Et pour faire un maximum de points, il faut le bon binôme.
1: Oui, c'est un choix important qu'on va vous soumettre, Ariane, avec ce matin la crème qui a été sélectionnée pour jouer avec vous. Ah. On peut le dire, c'est les plus réveillés de l'équipe. Les autres sont encore en train de se tirer des cafés. On a à ma gauche Estelle et puis en face de moi Olivier ou Mathieu. Qui choisissez-vous?
4: Mathieu.
3: Eh ben voilà.
1: Bonjour Mathieu. Rebonjour Mathieu.
3: Ouais, rebonjour. C'est le plus réveillé parce que c'est celui qui est là depuis le plus longtemps.
1: Ah oui.
3: Ouais. Il est...
5: On va voir s'il y a quelque chose dans les batteries.
3: Ouais, on verra.
1: Ça va le faire.
3: On verra s'il sera aussi lumineux que son t-shirt aujourd'hui. En tout cas, Ariane, on vous rappelle que vous êtes la seule à pouvoir dire « je passe, passe, on passe » ou quelque chose qui puisse y ressembler, histoire de passer justement au mot suivant parce que Mathieu doit vous faire deviner un maximum de mots en une minute en allant bien sûr pas sur des mots identiques dans une autre langue, également pas des mots qui sont de la même famille trop proches. Et on suit bien la liste un à un, on n'ose pas sauter des mots, Mathieu. C'est donc juste vous, Ariane, qui pouvez faire finalement ce geste-là avec ces fameux « je passe, passe » et tout ce qui peut y ressembler. Est-ce que, Ariane, vous êtes prête, vous, déjà?
4: Oui, ça joue, ouais, je suis prête. Ouais.
3: Alors, du coup, on passe la liste à Mathieu, qui l'a bien en place, qui a trouvé le premier mot à faire deviner. Mathieu, est-ce que vous êtes prêt?
5: Non.
3: Eh ben on attend. Alors, voilà.
1: Allez.
3: Alors voilà. Qui veut un café du coup en croissant?
1: Bah oui.
5: On revient dans une heure, non?
3: On peut essayer, hein, mais ce sera plus avec nous. Du coup, Mathieu, il est prêt maintenant, c'est sûr, et il va partir sur ce premier mot. Bonne chance à vous. C'est une minute pour 200 francs de cadeau.
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5: C'est une œuvre d'art immobile. Il y a celle de la liberté à New York.
4: La Statue de la Liberté.
5: Oui. C'est juste. En hiver, quand le sol est gelé, on dit qu'il peut y avoir des plaques de... sur la route.
4: Verglas.
5: Oui. C'est ce qu'on met sur... C'est son réveil, on met une pour se réveiller.
4: Alarme.
5: Oui. Le brut, on va y arriver, le liquide qu'on met...
4: Allez.
5: Le liquide qu'on met dans les voitures, notamment, on dit que c'est du brut.
4: L'huile.
5: Non, pas
4: de l'huile. La benzine.
5: Oui, c'est un autre mot.
4: Le gasoil.
5: Encore un autre mot.
4: De l'essence.
5: On va gentiment y arriver, merci. On va regarder cela, c'est un art. On est un peu embrouillé ce matin. Ben voilà.
3: Voilà, on est au bout.
1: Je crois qu'on a la réponse sur est-ce que c'était le bon choix de binôme, hein.
5: Ouais.
4: Je me demande.
5: Ouais. Vous pouvez même y répondre, je suis navré.
3: Nous, on sait, on se demande même plus. Ça avait pourtant bien commencé, hein. La statue, elle après, était bonne, c'était... le verglas aussi, l'alarme, et puis après, le brut, c'était le pétrole.
1: Mais il s'est embourbé dans le pétrole, notre
4: pétrole. Ah oui,
5: d'accord. Les oiseaux sur la plage.
3: Ah ouais, c'était pas tout facile. Ouais. Et puis le dernier, il a essayé d'en faire une pièce, mais il a pas réussi. C'était le théâtre.
4: Ok.
3: Voilà, donc, Ariane, ça vous fait quand même 3 points. Un avantage, c'est qu'avec ces 3 points, grâce aujourd'hui à Mathieu, vous pouvez être en tête de ce mois, en tout cas pour une semaine. Hein. On verra si ça tient encore la semaine prochaine.
4: Pour une semaine, je passe pas beaucoup plus.
3: On verra.
1: On ne sait jamais.
4: On ne sait jamais.
3: À voir donc la semaine prochaine. En tout cas, vous êtes pour l'instant la plus proche des 200 francs de cadeau. On vous remercie d'avoir joué avec nous. On vous souhaite une excellente journée et un très bon week-end.
4: Merci à vous. Bonne journée.
3: Au revoir. Et si vous voulez vous aussi jouer au mot mystère, rendez-vous donc la semaine prochaine, vendredi, avec au moins 3 points à faire pour continuer la vente. Abracadabra ou Abracadabra, c'était Lady Gaga pour nous accompagner.
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1: Bah tiens, peut-être faudra-t-il user d'un peu de magie pour arriver à bout de ce son mystère qui continue de faire tourner les têtes, qui continue de tenir malgré vos assauts répétés tous les matins en matinale. Vous venez faire des propositions à chaque fois. Ce n'est pas la bonne, mais on peut dire que parfois on s'est approché.
3: Ah oui.
1: Plutôt près. Parfois, on s'est même carrément très, très, très, très, très éloigné. On ne va pas vous dire, bien sûr, quelles sont les bonnes réponses, celles desquelles il faut s'approcher. À vous de continuer à faire vos investigations et de venir nous donner vos propositions tout à l'heure vers 7h15. D'ici là, on se réécoute ce son mystère.
3: Ce n'est donc pas, on vous le rappelle, le bruit d'une roulette de casino, ce n'est pas non plus des œufs qu'on bat, ce n'est pas le fait d'écouter finalement le pop-corn qui saute dans une casserole, et ce n'est pas non plus un gobelet avec des dés qu'on secoue. À vous de continuer votre chemin d'investigation et puis de tenter votre chance tout à l'heure. On peut vous rappeler en tout cas que ce son a été enregistré en intérieur. Et on peut également vous rappeler que dans ce son, il y a bien deux objets. Donc ça fait un bon bout du job. À vous de tester et à vous de jouer tout à l'heure. Ça peut arriver à n'importe quel moment dans cette matinale. Ce qui est sûr, c'est que juste après les infos de 7h, on va jouer un petit coup.
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0: You know I'm no good, c'était la regrettée, j'allais dire la retraitée. Non, alors, elle n'aura pas eu la chance d'arriver jusqu'à la retraite, malheureusement. La regrettée Amy Winehouse.
1: On reste ensemble encore à part qu'il y en a un qui est très loin de la retraite, c'est Pierre Garnier.
2: Et je cherche sur la terre la raison.
1: Il cherche l'horizon, il regarde l'horizon, il le chante également. On en profite dans quelques instants. Le temps de vous rappeler que dans ce vendredi matin concret ensemble à 6h45, on va faire le tour de l'actualité en passant par les journaux et notamment en passant par les montagnes neuchâteloises où on teste un nouveau dispositif pour sauvegarder, on va dire, les troupeaux face aux loups, pour les protéger face à ce prédateur. Et puis également, nous allons faire un point sur la nouveauté musicale. C'est prévu pour 8h15 et aujourd'hui, ce sera en compagnie de Slimane. On vous expliquera aussi comment gagner de beaux cadeaux, parce que ce vendredi, il y a du cadeau à glaner sur votre radio, que ce soit du cadeau direct ou alors du cadeau en différé, parce qu'on peut se mettre aussi en bonne place pour gagner notamment 200 francs. Ça se passera en toute fin d'émission à partir de 8h35 avec notre mot mystère. Pour tout de suite, donc, Pierre Garnier qui nous arrive.

0: Abracadabra ou Abracadabra, c'était Lady Gaga pour nous accompagner.
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2: Bah tiens, peut-être faudra-t-il user d'un peu de magie pour arriver à bout de ce son mystère, hein, qui continue de faire tourner les têtes, qui continue de tenir malgré vos assauts répétés tous les matins en matinale. Vous venez faire des propositions à chaque fois. Ce n'est pas la bonne, mais on peut dire que parfois on s'est approché.
0: Ah oui.
2: Plutôt près. Parfois, on s'est même carrément très, très, très, très, très éloigné. On ne va pas vous dire, bien sûr, quelles sont les bonnes réponses, celles desquelles il faut s'approcher. À vous de continuer à faire vos investigations et de venir nous donner vos propositions tout à l'heure vers 7h15. D'ici là, on se réécoute ce son mystère.
0: Ce n'est donc pas, on vous le rappelle, le bruit d'une roulette de casino, ce n'est pas non plus des œufs qu'on bat, ce n'est pas le fait d'écouter finalement le pop-corn qui saute dans une casserole, et ce n'est pas non plus un gobelet avec des dés qu'on secoue. À vous de continuer votre chemin d'investigation et puis de tenter votre chance tout à l'heure. On peut vous rappeler en tout cas que ce son a été enregistré en intérieur. Et on peut également vous rappeler que dans ce son, il y a bien deux objets. Donc ça fait un bon bout du job. À vous de tester et à vous de jouer tout à l'heure. Ça peut arriver à n'importe quel moment dans cette matinale. Ce qui est sûr, c'est que juste après les infos de 7h, on va jouer un petit coup.
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0: You know I'm no good, c'était la regrettée, j'allais dire la retraitée. Non, alors, elle n'aura pas eu la chance d'arriver jusqu'à la retraite, malheureusement. La regrettée Amy Winehouse.
1: On reste ensemble encore, parce qu'il y en a un qui est très loin de la retraite, c'est Pierre Garnier.
2: Et je cherche sur la terre la raison.
1: Il cherche l'horizon, il regarde l'horizon, il le chante également. On en profite dans quelques instants. Le temps de vous rappeler que dans ce vendredi matin qu'on crée ensemble à 6h45, on va faire le tour de l'actualité en passant par les journaux et notamment en passant par les montagnes neuchâteloises où on teste un nouveau dispositif pour sauvegarder, on va dire, les troupeaux face aux loups, pour les protéger face à ce prédateur. Et puis également, nous allons faire un point sur la nouveauté musicale. C'est prévu pour 8h15 et aujourd'hui, ce sera en compagnie de Slimane. On vous expliquera aussi comment gagner de beaux cadeaux, parce que ce vendredi, il y a du cadeau à glaner sur votre radio, que ce soit du cadeau direct ou alors du cadeau en différé, parce qu'on peut se mettre aussi en bonne place pour gagner notamment 200 francs. Ça se passera en toute fin d'émission à partir de 8h35 avec notre mot mystère. Pour tout de suite, donc, Pierre Garnier qui nous arrive.

0: L'horizon, c'était Pierre Garnier à 6h22. Allez.
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0: Et parfois, ça se joue sur le fil. Hein.
2: Ouais. Heureusement que vous n'êtes pas l'horloge parlante, la fameuse. Hein. Parce qu'on appelle, puis je dis, ah,
0: est-ce que ça existe encore à l'heure des smartphones et du...
2: Eh bien, je ne sais plus, mais je crois que oui.
0: Je pense que oui. Hein.
2: Pas sûr à 200%. On pourrait retrouver le numéro et réessayer d'appeler. Mais,
0: on va chercher le temps d'écouter un peu de musique, je vais vous trouver
2: voilà,
0: ça.
2: Voilà, certainement qu'elle existe toujours, la fameuse. Et du coup, ben, pendant ces recherches d'horloge parlante, eh bien, on fait une incartade dans votre playlist du matin, celle qui vous fait du bien, et celle qui, notamment, est composée d'une chanson de Tattoo. C'était, souvenez-vous, à l'époque, et d'ailleurs, elles reviennent même un peu en avant sur le devant de la scène en ce moment. C'était à l'époque un duo féminin qui avait cartonné avec la chanson, notamment la chanson All the Things She Said, là où on avait aussi une hallucination auditive, où on pouvait entendre Enfile une chaussette. Et bah, écoutez seulement la chanson, et vous verrez qu'au moment du refrain, si on n'est pas super calé en anglais, qu'on n'est pas super à l'affût, on peut facilement se laisser surprendre par « Enfile une chaussette, enfile une chaussette, enfile une chaussette ». Ouais, écoutez, ça arrive.

0: All the Things She Said, c'était Tattoo à 6h passées de 26 minutes. On a fait nos petites recherches avec Sven et effectivement, l'horloge parlante existe bel et bien toujours en Suisse. Le numéro par contre a changé. Avant c'était le 161 et le numéro a migré. Et c'est devenu le 0900 161 161. C'est un appel qui est payant, 50 ouais. centimes par appel.
1: Faire gaffe.
0: Et à la question qu'on se posait de savoir est-ce que des gens appellent encore ce numéro, ben, on n'a pas des statistiques récentes, mais en tout cas il semblerait qu'en 2016, le 161 recevait encore plus d'un million d'appels par année. Donc c'est encore un numéro qui fonctionne visiblement.
1: Ouais, ça fait beaucoup. On sait pourquoi ils l'ont passé payant du coup.
0: Ben voilà, exactement.
1: Et quand même, ça fait 500 000 francs par
0: année. Faites le calcul, hein, 1 million fois 50 centimes, pas mal.
1: Ah ouais, hein, ça ouais. C'est joli, voilà. Ben, après, si vous voulez essayer... Dites-vous quand même que si vous prenez votre smartphone, c'est ce qu'on se disait aussi,
0: oui.
1: Qui prend son smartphone, voit qu'il est par exemple à 6h27, fait le numéro pour savoir...
0: Pour payer 50 centimes.
1: Et tout ça en payant. Ouais.
0: Après, c'est pour avoir l'heure vraiment extrêmement précise. Ah, ben, on peut vous la donner, nous, hein, parce qu'on a une horloge atonique. Donc, il est 6h27, passé de 19 secondes maintenant.
1: Voilà. Donc, finalement, appeler la radio, c'est ouais. beaucoup moins cher. C'est plus cool parce que c'est pas un robot qui vous donne l'heure exacte. Alors, sinon, vous regardez votre tocote. C'est là encore de la pile. Donc, vous allez changer la pile. C'est encore mieux. Faceless, que vous reconnaîtrez peut-être, qui nous arrive juste là avec ce titre Insomnia, pour vous souhaiter encore un très bon réveil avec nous.

0: Way Down We Go par Kaleo à 6h passées de 40 minutes.
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0: Man I Need, c'était Olivia Dean.
1: Restez dans le coin, Balavoine, Daniel de son prénom nous arrive. Sauver l'amour, titre qui nous rappelle de bons souvenirs et qui nous accompagne en ce vendredi matin. Avant ça, à 6h passées de 44 minutes, on va faire le tour de l'actu par les journaux.
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1: Direction les montagnes neuchâteloises où, face à la présence du loup, les autorités testent un nouveau dispositif de protection des troupeaux, Régis.
0: C'est ce que détaille ce matin le journal Arc Info. Dans la région de la Brévine, un projet pilote a démarré le 1er juin dernier pour tenter de limiter les attaques sur les bovins. Après plusieurs pertes l'an dernier, notamment vers la Chaux du Milieu et les Ponts de Martel, comment protéger concrètement un troupeau de vaches face à une meute de loups installée à proximité? Eh bien, c'est toute la question à laquelle veulent répondre la Chambre d'agriculture neuchâteloise Châteloise et le service cantonal de la faune avec ce dispositif expérimental.
1: Première mesure, une surveillance nocturne assurée par des bénévoles et des civilistes de la fondation Fondation Opal.
0: Ils dorment le jour dans une caravane installée près des pâturages, puis veillent de 19h à 7h, équipés notamment de jumelles thermiques et de moyens de dissuasion, comme des lampes puissantes ou des cornes de brume. Une présence humaine qui ne suffit pas réellement à dissuader un prédateur déjà installé dans le secteur, d'autant que le dispositif doit composer avec un terrain difficile, des pâturages boisés où la visibilité est réduite. Mais les responsables soulignent dans le journal qu'il s'agit surtout de détecter les comportements suspects avant une attaque.
1: Et Régis, deuxième mesure, une incitation financière pour les éleveurs du fonds de vallée afin de rentrer les bêtes en étable la nuit.
0: Une solution simple, mais qui pose une autre question. Jusqu'où peut-on modifier les pratiques agricoles sans bouleverser l'élevage extensif, souligne Arc Info. Le coût total du projet est estimé à environ 30 000 francs, financé en grande partie par la Confédération. Une expérience menée jusqu'au 15 octobre qui doit permettre d'évaluer si cette cohabitation renforcée avec le loup est réellement tenable dans la durée.
1: Et dans d'autres actualités, on apprend ce matin que la Suisse fait un buzz mondial avec un hélicoptère.
0: C'est ce qu'on peut lire ce matin dans le journal 24 heures, une vidéo d'un hélicoptère de la Rega en train d'atterrir à l'hôpital cantonal de Saint-Gall fait actuellement le tour du monde. Vous l'avez peut-être d'ailleurs vous aussi vu passer. Filmé par un employé de l'établissement passionné d'aviation, la séquence a été vue plusieurs millions de fois sur les réseaux sociaux et relayée notamment par des médias internationaux. Les internautes saluent notamment la précision de la manœuvre et le professionnalisme des pilotes, mais la vidéo fait aussi débat. Certains estiment que l'approche paraît risquée en plein environnement urbain. La Rega répond que cette intervention n'a rien d'exceptionnel pour ses équipages et qu'elle respecte pleinement les procédures en vigueur.
1: Et enfin, Régis, en feuilletant les pages des journaux ce matin, vous pourrez aussi découvrir l'histoire de cet homme de 32 ans qui a été poursuivi à Zurich pour une dette fiscale de, tenez-vous bien, attention, c'est 5 centimes.
0: C'est le 20 minutes qu'il l'affirme selon les autorités. Ce reliquat lié à sa déclaration 2023 n'avait pas été réglé, ce qui a déclenché une procédure de poursuite. Au final, l'intéressé a dû payer 36,25 francs avec les frais administratifs. Dans le quotidien gratuit, l'Office des poursuites précise qu'aucun montant minimum n'est prévu par la loi, même si ce type de cas reste très rare. La ville de Zurich reconnaît quant à elle une erreur et parle de poursuites lancées par inadvertance, jugeant ces situations disproportionnées.
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0: Daniel Balavoine. On ne sait pas ce qu'il fait avec tout cet avoine après, hein, ce qu'il fait du pain, ce qu'il fait du... Voilà. L'histoire ne le dit pas. Mais en tout cas,
1: des
0: il
1: crêpes.
0: Voulait... des crêpes à l'avoine, vraiment.
1: Je ne suis pas sûr.
0: Mais... Alors, si vous avez une recette, et vous qui nous écoutez, de crêpes à l'avoine, on est preneur. Mais il faut que ce soit bon,
1: bon
0: hein, bien sûr.
1: Ça remplit après. Hein.
0: Ah oui, alors ça, ça cale. Hein.
1: Ça,
0: de
1: vrai.
0: Bon matin, comme ça, je pense que vous êtes bon pour la journée après. Des crêpes à l'avoine.
1: Ça se tente. Moi, je pense que ça se tente.
0: Voilà, moi, je me méfie toujours avec vous parce que chaque fois que vous dites ça se tente, ben, on le tente réellement. Quoi.
1: Ouais,
0: et puis, la dernière fois, c'était pas une réussite. Hein.
1: Mais c'était quand même, faut le dire, c'était venu de vous
0: oui,
1: à
0: c'est
1: la
0: vrai.
1: Toute base. Ben, je vous ai dit, il y a quand même Dua Lipa, elle a fait
0: un cocktail avec du Coca Light et puis du jus de cornichon.
1: Voilà.
0: Et voilà. Mais j'ai appris de mes erreurs. Dorénavant, je ne vous tenterai plus. Je ne vous tenterai plus la perche. Sauf,
1: ça,
0: c'est vrai, on doit
1: sûr.
0: Tenter encore quelque chose d'ici aux vacances qui arrive d'ici quelques semaines. J'ai challengé Sven de goûter une autre recette, d'ailleurs, qui nous vient toujours de Dua Lipa, c'est la glace vanille avec de l'huile d'olive et du gros sel. Voilà, donc on va tester
1: pas.
0: Ça prochainement dans la matinale, d'ici aux vacances d'été. Je ne sais pas encore exactement quand, il faut que j'aille faire les courses.
1: Puis si vous voulez, vous le tester à la maison
0: bah
1: avant
0: oui.
1: et nous dire, les gars, ne le faites pas du tout, non, ça ne sert à rien, eh ben, vous pouvez le faire et puis vous nous mettez un message sur le WhatsApp de la radio au 079 689 2020 pour votre retour culinaire. On sait que Dua Lipa, elle est très forte en musique. On sait pourquoi elle n'a pas fait carrière dans la gastronomie.
0: Un peu moins en cuisine, peut-être. Peut-être voilà. qu'elle a une recette de pâte à crêpes à l'avoine, hein, aussi.
1: Peut-être. Contactez-la, vous avez un contact spécial.
0: Non, mais là, elle est en lune de miel après son mariage, donc on ne va pas la déranger.
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1: Allez, un gros projet de complexe touristique suscite la controverse en Albanie. Régis, plusieurs milliers de citoyens ont manifesté durant plusieurs soirs de cette semaine pour demander de la transparence autour du dossier.
0: Ce dernier serait lié à Jared Kushner, le gendre du président américain Donald Trump. Une enquête a même été ouverte sur l'origine des fonds utilisés pour l'achat des titres de propriété. Les détails avec Alexandre Rossi.
3: Drapeau albanais en main, les manifestants ont défilé sur le boulevard principal de la capitale, Tirana, avant de s'arrêter devant le siège du gouvernement. Ils ont haussé la voix pour demander au Premier ministre d'annuler le projet. Dans le cortège, on pouvait voir des pancartes sur lesquelles il était écrit « L'Albanie n'est pas à vendre, Ivanka go home », en référence à Ivanka Trump, la fille du président américain et épouse de Jared Kushner. Dans un récent podcast, cette dernière a évoqué le projet d'hôtel sur l'île inhabitée de Sazan, expliquant avoir nagé puis marché pieds nus sur ce joyau de la mer Adriatique inhabité depuis des décennies. Dévoilé il y a 2 ans, ce projet touristique n'a toujours pas commencé et est entouré de très nombreuses zones d'ombre. Selon les plans de l'époque, Jared Kushner prévoit de transformer l'île, qui abritait autrefois une base militaire communiste secrète, en une destination touristique de luxe, un projet estimé à 1,4 milliard d'euros.
0: Alexandre, les fonds utilisés pour ce projet touristique ont d'ailleurs conduit à l'ouverture d'une enquête.
3: Le parquet spécialisé contre la corruption et le crime organisé a annoncé cette semaine avoir ouvert des enquêtes sur l'origine des fonds utilisés pour l'achat de titres de propriété. Ceux-ci auraient ensuite été revendus aux investisseurs du projet, selon le parquet qui n'a pas répondu aux demandes de précision sur les liens avec Jared Kushner. Samedi, un premier rassemblement avait été organisé dans le secteur en question pour protester contre l'installation de barbelés empêchant de rejoindre la plage. Des gardes de sécurité privés s'en sont pris aux manifestants, dont plusieurs ont été blessés. Après l'incident, plusieurs agents et officiers de police ont été suspendus et la licence des 2 sociétés de sécurité privée impliquées a été révoquée. Une quarantaine d'associations de protection de l'environnement avaient déjà demandé en janvier la suspension du projet de complexe touristique, invoquant des menaces pour la biodiversité.
1: C'était les précisions d'Alexandre Rosset concernant un projet touristique pointé du doigt en Albanie.
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0: Superbus, Oshi, Nicolas Sirkis, vous les avez tous reconnus. La chanson, ça fait un petit moment que vous la connaissez aussi. C'était Lola pour nous accompagner jusqu'à 7h13.
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2: C'est le moment de nous appeler pour faire vos propositions autour de notre son mystère, tenter de repartir avec ces 110 francs de cadeaux et bien finir la semaine, ou plutôt bien commencer le week-end. On attend vos coups de fil. Le son à découvrir, c'est celui-ci.
0: (32) 482 60 20, celle-là tout de suite et maintenant, en vous rappelant que le son a bien été enregistré en intérieur et en vous rappelant également qu'il y a bien deux objets dans notre son mystère aujourd'hui. Vous êtes là, bonjour. Allô, allô. Alors là, il va falloir sortir une main de la voiture. Si vous êtes en voiture, vous mettez sur le pied droit, mettre les deux doigts de la main gauche en l'air pour capter bien tout ce qui peut se passer entre votre téléphone et les satellites d'Elon Musk ou de je ne sais qui capte tout ça.
2: Le petit doigt dans l'allume-cigare pour faire connexion.
0: Vous pouvez essayer ça, mais ça peut mal se finir.
2: Allô.
0: Est-ce qu'on a une connexion qui est meilleure? Bonjour.
3: Bonjour.
0: Oui, ça va, ça va. Ça va, ça va. On va essayer de faire avec ça. Bienvenue dans ce son mystère. Donc, premier appel aujourd'hui, la possibilité de gagner un cadeau. Un cadeau, ce sera pour après, mais un bonus déjà autour du son mystère. Donnez-nous déjà un chiffre entre 1 et 5, s'il vous plaît.
3: La 2.
0: La deuxième question qui est la suivante. Quel sport utilise une planche et des vagues?
3: Le surf.
0: Eh ben voilà, ça c'est une bonne réponse. Du coup, ça donne un bonus pour notre son mystère. Vous pouvez nous poser une question autour du son mystère, en sachant qu'avec Régis, on ne va répondre que par oui ou par non. Quelle est cette question en ce vendredi matin?
3: Est-ce qu'il y a du métal dans le son?
2: Et non, il n'y a pas de métal dans le son.
0: Donc, en sachant qu'il n'y a pas de métal dans ce son mystère, quelle est votre proposition aujourd'hui?
3: Moi, j'avais pensé à prendre une espèce de cuir en bois et tu remues tout l'œuf.
0: Remuer de l'œuf avec une cuillère en bois, c'est ça?
3: Ouais.
0: Ok, non, c'était pas ça. Mais bien essayé. Merci beaucoup en tout cas.
3: Merci, au revoir.
0: Une très belle journée.
2: Au revoir.
0: À bientôt, au revoir.
3: Merci.
0: Voilà, on sait donc que ce n'est pas le fait de remuer un œuf avec une cuillère en bois. Vous pouvez toujours tenter votre chance au 032 482 60 20. C'est là tout de suite, c'est maintenant, c'est 110 francs pour bien terminer la semaine.
2: Allô, bonjour.
4: Oui, bonjour, c'est pour le brumistère.
2: Eh bien, vous êtes au bon endroit et au bon moment. Quel est votre prénom?
4: Barbara.
2: Barbara, bienvenue sur RJB. On écoute votre proposition. À quoi pensez-vous?
4: Alors moi, je pensais à 2D qu'on secoue dans un gobelet pour un jeu.
2: 2D qu'on secoue dans un gobelet pour un jeu, c'est une bonne idée, c'est une bonne piste. Malheureusement, ce n'est pas encore exactement ce qu'on cherche, Barbara. Il va falloir retenter votre chance. Merci, bon week-end.
4: D'accord, merci, bon week-end.
2: Au revoir.
0: Et ben voilà, on a fait encore de l'avance avec ceci. Accrochez-vous à ce que vous pouvez, testez encore à la maison, autour de vous, au boulot, peut-être dans un supermarché, à la station essence, pourquoi pas, ou bien chez des amis, et vous pourrez peut-être jouer encore d'ici à 9h, toujours avec 110 francs de cadeaux.
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2: What You Want, les atmosphères vaporeuses de Justice et Angèle sur ce titre.
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0: Demain, Régis, avec les jardinières, on va devoir préparer notre nez parce qu'on va parler de fleurs qui ont tout compris à la séduction ou pas. Certaines sentent le bouc, d'autres le cadavre en décomposition. Et il y en a même qui piègent les insectes avec une redoutable efficacité.
2: On fera le tour de ces plantes avec Cathieu Racine, guide de randonnée nature et jardinière passionnée à Mervelier. On découvrira notamment pourquoi certaines plantes préfèrent empester plutôt que sentir la rose, parce que oui, ça peut arriver. Vous serez donc ravis d'être bien planqué derrière votre poste de radio, vu que les odeurs, elles ne passent pas par les ondes, Sven.
0: Ouais, on va bien penser à ne pas acheter ces fleurs-là pour les offrir à quelqu'un. Ou pas quelqu'un qu'on apprécie.
2: Ouais, ça dépend le message que vous voulez faire passer.
0: C'est ça. Les jardinières, c'est donc demain dès 7h à 8h. Et si vous avez une question autour du jardin, justement, autour de vos fleurs ou bien même de votre potager, n'hésitez pas à nous envoyer ces questions via le formulaire disponible sur notre site rjb.ch, avec l'avantage de pouvoir ajouter une photo de ce souci de jardin. C'est toujours un peu plus simple. Et puis sinon, par SMS également, vous tapez le mot jardin, vous laissez un espace, vous faites suivre votre question et votre nom. Vous envoyez le tout au 939.
2: Rendez-vous est pris demain donc à partir de 7h avec les jardinières et des plantes extraordinaires, peut-être d'ailleurs aussi la meilleure solution naturelle pour tenir les voisins à distance.
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0: Quand une femme est tuée par son compagnon, Régis, son ex-conjoint ou un proche, on entend souvent les expressions de drame familial, crime passionnel ou encore tragédie domestique. Mais pour de nombreux élus bernois, ces termes ne disent pas toute la réalité, Régis.
2: Cette semaine, le Grand Conseil a largement accepté une motion demandant que les féminicides soient recensés séparément dans les statistiques cantonales de la criminalité. L'idée, mieux mesurer l'ampleur du phénomène afin de mieux le prévenir. Bonjour Donna Gallagher.
5: Bonjour.
2: Vous êtes journaliste au Journal du Jura et vous publiez ce matin un article sur ce vote largement accepté au Parlement bernois cette semaine. Le député à l'origine de cette motion explique que derrière chaque chiffre, il y a en réalité une femme, une fille, une amie. Pourquoi est-ce que c'est important de nommer ces crimes ?
5: Disons que pour le contexte, pour l'instant, ces crimes, ils sont qualifiés, les féminicides sont simplement qualifiés dans une des trois catégories de meurtre, donc meurtre ordinaire, passionnel ou aggravé, donc dans le monde juridique. Et puis, même si de plus en plus, au niveau des condamnations, c'est reconnu comme un féminicide est reconnu comme ayant des circonstances aggravantes, le problème reste qu'au final, il existe aucune statistique de données sur le nombre de féminicides. Donc, il n'y a pas de registre officiel, il n'y a pas de comparaison possible, il n'y a pas d'analyse de l'évolution officielle qui peut être faite. Et ouais, ça, pour beaucoup de parlementaires, c'est un problème qu'un tel phénomène reste aussi invisibilisé.
2: Est-ce que l'enjeu principal de la démarche, il est avant tout symbolique ou bien est-ce qu'il y a quand même des conséquences qui seront très concrètes suite à cette décision ?
5: À la base, le gouvernement bernois, il souhaitait attendre que le sujet avance au niveau fédéral, parce qu'il y a aussi des débats à ce sujet-là au niveau fédéral, plus ou moins actuellement. Mais les parlementaires bernois disent qu'on n'a pas besoin d'attendre le national pour agir au niveau du canton de Berne. Et donc, concrètement, cette décision, elle aura comme effet que, donc il y a des statistiques officielles de la criminalité qui sortent chaque année dans le canton de Berne. Et là, il y aura une vraie catégorie féminicide. Donc, au même titre ou à côté de je sais pas, assassinat ou vol par effraction ou n'importe quelle autre catégorie, il y aura une vraie catégorie féminicide.
0: Donna Gallagher, dans votre article, vous relevez que certains parlementaires dénoncent encore l'utilisation d'expressions comme drame familial ou crime passionnel. Mm-hmm. Pourquoi ces formulations, elles sont de plus en plus contestées ?
5: Alors, déjà, elles sont un point positif, c'est qu'elles sont un peu plus vraiment utilisées dans le monde juridique, sauf erreur, mais effectivement encore un peu dans le langage commun et elles posent un vrai problème parce que ces termes-là romantisent totalement le féminicide, donc quelque part ça atténue la violence du crime en apportant une notion de passion dans tout ça, ou alors ça dilue la responsabilité de l'auteur comme si lui aussi avait été pris dans un grand drame familial et du coup c'est en ça que ces expressions elles posent problème.
2: On l'a dit, hein, le texte a été largement accepté cette semaine, mais l'UDC s'est tout de même montré beaucoup plus critique. Quels étaient les principaux arguments avancés par les opposants ?
5: Oui, alors c'est le seul parti d'ailleurs qui s'est en partie opposé à la motion. Et l'idée d'une partie de l'UDC, c'était ok, tout l'UDC était d'accord de faire une catégorie sur les féminicides, mais une partie voulait que, à côté de la catégorie féminicide recensée dans les statistiques, qu'on ajoute la nationalité de l'auteur du féminicide. Ça n'a pas convaincu le reste du Parlement. Donc l'UDC n'a pas obtenu gain de cause avec cette demande, reste que sur les, que même la majorité de l'UDC a quand même voté pour cette motion et donc pour inscrire les féminicides en tant que tel dans les statistiques.
2: Une dernière question, Donna. Au fond, cette motion ne vise pas seulement à produire de nouvelles statistiques, comme vous avez pu l'expliquer. Les défenseurs du texte affirment qu'une meilleure visibilité du phénomène permettra aussi d'améliorer la prévention. Est-ce que c'est là, finalement, que se situe le véritable enjeu de ce débat?
5: Oui, ouais, c'est vraiment là, parce que évidemment, c'est ce que certains parlementaires disaient, mais écrire ce qui est arrivé, c'est une chose, mais le but, c'est vraiment que ça devienne un outil pour lutter contre ce phénomène qui est un vrai phénomène de société. Et du coup, le nommer, le rendre visible et ouais, affirmer qu'il existe, ben c'est évidemment la première étape pour pouvoir lutter contre.
2: Merci beaucoup, Donna Gallagher, pour avoir accepté d'apporter vos éclairages dans la matinale. Je rappelle que vous êtes journaliste au Journal du Jura et vous signez donc ce matin un article consacré à cette décision prise mercredi par le Grand Conseil de recenser officiellement les féminicides dans les statistiques cantonales de la criminalité. On vous souhaite une excellente journée et un bon week-end.
5: Merci, bonne journée aussi.
0: Et notez que vous pourrez trouver cet entretien en intégralité dans le courant de la matinée. Pour le replay, ce sera en ligne sur notre site rjb.ch. On vous mettra bien entendu en lien l'article de Donna Gallagher.

0: Gone trois fois pour trois artistes, David Guetta, Teddy Swims et Tones and I.
1: Il est 7h56, l'heure de vous emmener au Lake Live Festival, dernière possibilité aujourd'hui de gagner vos entrées, une pour vous et une pour la personne de votre choix, pour l'une des soirées, la soirée de votre choix au Lake Live Festival cet été à Bien-Nido. Pour ça, il faut reconnaître un des artistes qui se cache ici.

0: Ils seront tous deux, elles seront tous deux, ça on le sait quand même, on a reconnu que c'était des nanas. Elles seront au Leclay Festival cet été, vous avez leur nom, vous nous le glissez sur notre site rjb.ch. Vous avez jusqu'à ce soir pour participer.
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0: Wrecking Ball par Miley Cyrus à 8h passé de 14 minutes.
1: Ouais, il est temps de se tester un peu, tant de s'approcher de son téléphone et tant surtout de tenter sa chance parce qu'on a quand même aujourd'hui 110 francs de cadeaux qui peuvent s'offrir à vous.
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0: Un son mystère qui revient comme ça de manière un petit peu surprenante, surprise, mais qui vous offre une nouvelle possibilité de gagner ces 110 francs de cadeaux. Appelez-nous maintenant et tentez de repartir avec ce joli cadeau pour bien démarrer le week-end. Voici le son mystère à découvrir.
1: (32) 482-60-20, c'est là tout de suite et maintenant à 8h14, presque 15 même, qu'on peut tenter sa chance pour ses 110 francs. Allô, bonjour. Bonjour, oui. Comment ça va?
3: Bonjour, ça va, merci, et vous?
1: Bien, merci. Qu'est-ce que vous pourriez nous proposer comme origine de son mystère aujourd'hui pour ce beau cadeau de 110 francs?
3: Lorsque remonte un morbier.
1: Quand on remonte un morbier, eh ben malheureusement, ce n'est pas la bonne réponse. Mais bien essayé, ça nous fait avancer quand même. Merci beaucoup et une
3: merci
1: bonne journée.
3: Merci beaucoup. À vous aussi, merci.
1: Merci, au revoir. À vous de tenter votre chance encore. 032-482-60-20. On est là pour un petit coup. Toujours 110 francs de cadeaux, c'est l'idéal. Juste avant le week-end, ça met un peu de beurre dans les épinards.
0: Mais en joie.
1: Voilà, ça fait partir du bon pied pour la suite de ce vendredi. Tout ça en proposant quelque chose qui nous passe par la tête autour de notre son mystère. C'est fastoche, c'est rapide et ça peut faire gagner de beaux cadeaux. Ce standard donc qui vous attend et qui va se refermer pour revenir finalement lundi. L'avantage, c'est que vous avez quelques jours pour tenter des expériences chez vous et pour aussi vous dire que lundi, il y aura 120 francs dans notre cagnotte.
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0: Après la sortie de son quatrième album solo, Il faut que tu saches, et une très belle quatrième place à l'Eurovision 2024 avec Je t'aime, Slimane ouvre un nouveau chapitre, Sven.
1: Ouais, c'est aujourd'hui que sort Selfish, un EP de 5 titres qui lui permet de se centrer un peu plus sur lui. Fidèle à l'intensité émotionnelle qui caractérise son univers artistique, Selfish dévoile donc un artiste plus introspectif qui assume désormais l'importance de prendre soin de lui-même. Autour de cette sortie, il a glissé, je cite, « Je l'ai appelé selfish car ces derniers temps, j'apprends à être un peu plus égoïste, à me faire passer en premier et à prendre soin de moi. » Et vous savez quoi ? Eh bien, ça fait du bien. Voilà que Slimane nous glissait ceci, un bien qu'on va déguster donc avec un extrait partagé en compagnie de Vanina, demi-finaliste de la Starac en 2012 et qui a intégré ensuite des comédies musicales tout comme des troupes pour accompagner de grands artistes. Ensemble, il nous propose Higher.

0: Ailleurs par Slimane et Vanina, c'est une nouveauté sur RJB.
1: Ouais, c'est tiré à 5 titres, donc un EP signé Slimane, il s'appelle Selfish et il sort aujourd'hui même.

0: C'était La Lune de Christophe Maé.
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2: 8h passées de 46 minutes, l'heure de jouer au mot mystère avec Ariane de Tramelan. Bonjour.
3: Bonjour.
2: Comment ça va?
3: Ça va bien, ça va super.
2: Ouais, c'est bientôt le week-end.
3: Mieux que le temps.
2: Ouais.
3: Moi, je travaille pas,
2: alors j'ai le temps. Ah, oh bah, c'est nickel, vous pouvez un peu profiter de l'intérieur, le temps que ça aille mieux, parce qu'il y a quand même le soleil qui va arriver normalement pour la suite de la journée.
3: Dans peu de temps, ouais.
2: Si vous avez été sympathique à Tramelan, ça, c'est à vous de voir.
0: Ben, normalement, à Tramelan, vous devriez même l'avoir avant les autres. En tout cas, avant nous.
3: Oui.
0: C'est déjà pas mal.
3: Ça veut venir, hein, je pense, ça veut venir.
2: Eh ben, on espère bien en tout cas. Et d'ici là, eh bien, on va jouer ensemble au mot mystère avec Ariane. 200 francs qui pourront peut-être être les vôtres à la fin du mois. Pour ça, il faut faire un maximum de points à ce mot mystère. Et pour faire un maximum de points, il faut le bon binôme.
0: Oui, c'est un choix important qu'on va vous soumettre, Ariane, avec ce matin la crème, hein, qui a été sélectionnée pour jouer avec vous. Ah. On peut le dire, c'est les plus réveillés de l'équipe. Tous les autres sont encore... en train de se tirer des cafés. On a à ma gauche Estelle et puis en face de moi Olivier ou Mathieu. Qui choisissez-vous?
3: Mathieu.
2: Eh ben voilà.
0: Bonjour Mathieu. Rebonjour Mathieu.
2: Ouais, rebonjour. C'est le plus réveillé parce que c'est celui qui est là depuis le plus longtemps.
0: Ah oui.
2: Ouais. Il est.
4: On va voir s'il y a encore quelque chose dans les batteries.
2: Ouais. On verra.
0: Ça va le faire.
2: On verra s'il sera aussi lumineux que son t-shirt aujourd'hui. En tout cas, Ariane, on vous rappelle que vous êtes la seule à pouvoir dire « je passe, passe, on passe » ou quelque chose qui puisse y ressembler, histoire de passer justement au mot suivant, parce que Mathieu doit vous faire deviner un maximum de mots en une minute, en allant bien sûr pas sur des mots identiques dans une autre langue, également pas des mots qui sont de la même famille trop proches. Et on suit bien la liste un à un, on n'ose pas sauter des mots, Mathieu. C'est donc juste vous, Ariane, qui pouvez faire finalement ce geste-là avec ces fameux « je passe, passe » et tout ce qui peut y ressembler. Est-ce que, Ariane, vous êtes prête, vous, déjà?
3: Oui, ça joue, ouais, je suis prête. Ouais.
2: Alors, du coup, on passe la liste à Mathieu, qui l'a bien en place, qui a trouvé le premier mot à faire deviner. Mathieu, est-ce que vous êtes prêt?
4: Non.
2: Eh ben on attend. Alors, voilà.
0: Allez.
2: Alors voilà. Qui veut un café du coup en croissant?
0: Bah oui.
4: On revient dans une heure, non?
2: On peut essayer, hein, mais ce sera plus avec nous. Du coup, Mathieu, il est prêt maintenant. C'est sûr. Et il va partir sur ce premier mot. Bonne chance à vous. C'est une minute pour 200 francs de cadeau.
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4: C'est une œuvre d'art immobile. Il y a celle de la liberté à New York.
3: La statue de la liberté.
4: Oui.
3: Non, c'est
4: juste. En hiver, quand le sol est gelé, on dit qu'il peut y avoir des plaques de... sur la route.
3: Verglas.
4: Oui. C'est ce qu'on met sur... C'est son réveil. On met une pour se réveiller.
3: Alarme.
4: Oui. Le brut. On va y arriver. Le liquide qu'on met...
3: Allez.
4: Le liquide qu'on met dans les voitures, notamment. On dit que c'est du brut.
3: L'huile.
4: Non, pas
3: l'huile. De la biosine.
4: Oui, c'est un autre mot.
3: Du gasoil.
4: Encore un autre mot.
3: De l'essence.
4: On va gentiment y arriver, merci. On va regarder cela, c'est un art. On est un peu embrouillé ce matin. Ben voilà.
2: Voilà, on est au bout.
0: Je crois qu'on a la réponse sur est-ce que c'était le bon choix de binôme, hein.
4: Ouais.
3: Je me demande.
4: Ouais, vous pouvez même y répondre, je suis navré.
2: Nous, on sait, nous. Nous, on sait, on ne se demande même plus. Ça avait pourtant bien commencé. Hein. La statue, elle était bonne. C'était... Le verglas aussi, l'alarme. Et puis après, le brut, c'était le pétrole.
0: Mais il s'est embourbé dans le pétrole, notre
4: les oiseaux sur la plage.
2: Ah ouais, c'était pas tout facile. Et puis le dernier, il a essayé d'en faire une pièce, mais il n'a pas réussi. C'était le théâtre.
3: Ok.
2: Voilà, donc, Ariane, ça vous fait quand même 3 points. Un avantage, c'est qu'avec ces 3 points, grâce aujourd'hui à Mathieu, vous pouvez être en tête de ce mois, en tout cas pour une semaine. Hein, on verra si ça tient encore la semaine prochaine.
3: Pour une semaine, je pense pas beaucoup plus.
2: Eh ben voilà, on verra.
0: On ne sait jamais.
2: À voir donc la semaine prochaine. En tout cas, vous êtes pour l'instant la plus proche des 200 francs de cadeaux. On vous remercie d'avoir joué avec nous. On vous souhaite une excellente journée et un très bon week-end.
3: Merci à vous. Bonne journée.
2: Au revoir.
3: Bon week-end.
0: Au revoir.
2: Et si vous voulez vous aussi jouer au mot mystère, rendez-vous donc la semaine prochaine, vendredi, avec au moins 3 points à faire pour continuer la vente. Abracadabra ou Abracadabra, c'était Lady Gaga pour nous accompagner.
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0: Bah tiens, peut-être faudra-t-il user d'un peu de magie pour arriver à bout de ce son mystère qui continue de faire tourner les têtes, qui continue de tenir malgré vos assauts répétés tous les matins en matinale. Vous venez faire des propositions à chaque fois. Et ce n'est pas la bonne, mais on peut dire que parfois on s'est approché.
2: Ah oui.
0: Plutôt près. Parfois, on s'est même carrément très, très, très, très, très éloigné. On ne va pas vous dire, bien sûr, quelles sont les bonnes réponses, celles desquelles il faut s'approcher. À vous de continuer à faire vos investigations et de venir nous donner vos propositions tout à l'heure vers 7h15. D'ici là, on se réécoute ce son mystère.
2: Ce n'est donc pas, on vous le rappelle, le bruit d'une roulette de casino, ce n'est pas non plus des œufs qu'on bat, ce n'est pas le fait d'écouter finalement le pop-corn qui saute dans une casserole, et ce n'est pas non plus un gobelet avec des dés qu'on secoue. À vous de continuer votre chemin d'investigation et puis de tenter votre chance tout à l'heure. On peut vous rappeler en tout cas que ce son a été enregistré en intérieur. Et on peut également vous rappeler que dans ce son, il y a bien deux objets. Donc ça fait un bon bout du job. À vous de tester et à vous de jouer tout à l'heure. Ça peut arriver à n'importe quel moment dans cette matinale. Ce qui est sûr, c'est que juste après les infos de 7h, on va jouer un petit coup.
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0: You know I'm no good, c'était la regrettée, j'allais dire la retraitée. Non, ouais, alors, elle n'aura pas eu la chance d'arriver jusqu'à la retraite, malheureusement. La regrettée Amy Winehouse.
1: On reste ensemble encore à part qu'il y en a un qui est très loin de la retraite, c'est Pierre Garnier.
2: Et je cherche sur la terre.
1: Il cherche l'horizon, il regarde l'horizon, il le chante également. On en profite dans quelques instants. Le temps de vous rappeler que dans ce vendredi matin qu'on crée ensemble à 6h45, on va faire le tour de l'actualité en passant par les journaux et notamment en passant par les montagnes neuchâteloises où on teste un nouveau dispositif pour sauvegarder, on va dire, les troupeaux face aux loups, pour les protéger face à ce prédateur. Et puis également, nous allons faire un point sur la nouveauté musicale. C'est prévu pour 8h15 et aujourd'hui, ce sera en compagnie de Slimane. On vous expliquera aussi comment gagner de beaux cadeaux, parce que ce vendredi, il y a du cadeau à glaner sur votre radio, que ce soit du cadeau direct ou alors du cadeau en différé, parce qu'on peut se mettre aussi en bonne place pour gagner notamment 200 francs. Ça se passera en toute fin d'émission à partir

0: Acadabra ou Abracadabra, c'était Lady Gaga pour nous accompagner.
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2: Bah tiens, peut-être faudra-t-il user d'un peu de magie pour arriver à bout de ce son mystère hein, qui continue de faire tourner les têtes, qui continue de tenir malgré vos assauts répétés tous les matins en matinale. Vous venez faire des propositions à chaque fois. Et ce n'est pas la bonne, mais on peut dire que parfois on s'est approché.
0: Ah oui.
2: Plutôt près. Parfois, on s'est même carrément très, très, très, très, très éloigné. On ne va pas vous dire, bien sûr, quelles sont les bonnes réponses, celles desquelles il faut s'approcher. À vous de continuer à faire vos investigations et de venir nous donner vos propositions tout à l'heure vers 7h15. D'ici là, on se réécoute ce son mystère.
0: Ce n'est donc pas, on vous le rappelle, le bruit d'une roulette de casino, ce n'est pas non plus des œufs qu'on bat, ce n'est pas le fait d'écouter finalement le pop-corn qui saute dans une casserole, et ce n'est pas non plus un gobelet avec des dés qu'on secoue. À vous de continuer votre chemin d'investigation et puis de tenter votre chance tout à l'heure. On peut vous rappeler en tout cas que ce son a été enregistré en intérieur. Et on peut également vous rappeler que dans ce son, il y a bien deux objets. Donc ça fait un bon bout du job. À vous de tester et à vous de jouer tout à l'heure. Ça peut arriver à n'importe quel moment dans cette matinale. Ce qui est sûr, c'est que juste après les infos de 7h, on va jouer un petit coup.
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0: Abracadabra ou Abracadabra, c'était Lady Gaga pour nous accompagner.
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2: Bah tiens, peut-être faudra-t-il user d'un peu de magie pour arriver à bout de ce son mystère, hein, qui continue de faire tourner les têtes, qui continue de tenir malgré vos assauts répétés tous les matins en matinale. Vous venez faire des propositions à chaque fois. Ce n'est pas la bonne, mais on peut dire que parfois on s'est approché.
0: Ah oui.
2: Plutôt près. Parfois, on s'est même carrément très, très, très, très, très éloigné. On ne va pas vous dire, bien sûr, quelles sont les bonnes réponses, celles desquelles il faut s'approcher. À vous de continuer à faire vos investigations et de venir nous donner vos propositions tout à l'heure vers 7h15. D'ici là, on se réécoute ce son mystère.
0: Ce n'est donc pas, on vous le rappelle, le bruit d'une roulette de casino, ce n'est pas non plus des œufs qu'on bat, ce n'est pas le fait d'écouter finalement le pop-corn qui saute dans une casserole, et ce n'est pas non plus un gobelet avec des dés qu'on secoue. À vous de continuer votre chemin d'investigation et puis de tenter votre chance tout à l'heure. On peut vous rappeler en tout cas que ce son a été enregistré en intérieur. Et on peut également vous rappeler que dans ce son, il y a bien deux objets. Donc ça fait un bon bout du job. À vous de tester et à vous de jouer tout à l'heure. Ça peut arriver à n'importe quel moment dans cette matinale. Ce qui est sûr, c'est que juste après les infos de 7h, on va jouer un petit coup.
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0: You know I'm no good, c'était la regrettée, j'allais dire la retraitée. Non, ouais, alors, elle n'aura pas eu la chance d'arriver jusqu'à la retraite, malheureusement. La regrettée Amy Winehouse.
1: On reste ensemble encore à part qu'il y en a un qui est très loin de la retraite, c'est Pierre Garnier.
2: Et je cherche sur la terre la raison.
1: Il cherche l'horizon, il regarde l'horizon, il le chante également. On en profite dans quelques instants. Le temps de vous rappeler que dans ce vendredi matin qu'on crée ensemble à 6h45, on va faire le tour de l'actualité en passant par les journaux et notamment en passant par les montagnes neuchâteloises où on teste un nouveau dispositif pour sauvegarder, on va dire, les troupeaux face aux loups, pour les protéger face à ce prédateur. Et puis également, nous allons faire un point sur la nouveauté musicale.

Elle s'est prévue pour 8h15 et aujourd'hui ce sera en compagnie de Slimane. On vous expliquera aussi comment gagner de beaux cadeaux parce que ce vendredi il y a du cadeau à glaner sur votre radio, que ce soit du cadeau direct ou alors du cadeau en différé parce qu'on peut se mettre aussi en bonne place pour gagner notamment 200 francs. Ça se passera en toute fin d'émission à partir de 8h35 avec notre mot mystère. Pour tout de suite donc Pierre Garnier qui nous arrive.

0: L'horizon, c'était Pierre Garnier à 6h21-22. Allez.
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0: Et parfois, ça se joue sur le fil. Hein.
2: Ouais. Heureusement que vous n'êtes pas l'horloge parlante, la fameuse. Hein. Parce qu'on appelle, puis je dis,
0: est-ce que ça existe encore à l'heure des smartphones et du...
2: Eh bien, je ne sais plus, mais je crois que oui.
0: Je pense que oui. Hein.
2: Pas sûr à 200%. On pourrait retrouver le numéro et réessayer d'appeler.
0: On va chercher le temps d'écouter un peu de musique, je vais vous trouver
2: voilà,
0: ça.
2: Voilà, certainement qu'elle existe toujours, la fameuse. Et du coup, pendant ces recherches d'horloge parlante, eh bien, on fait une incartade dans votre playlist du matin, celle qui vous fait du bien, et celle qui, notamment, est composée d'une chanson de Tattoo. C'était, souvenez-vous, à l'époque, et d'ailleurs, elles reviennent même un peu en avant sur le devant de la scène en ce moment. C'était à l'époque un duo féminin qui avait cartonné avec la chanson, notamment la chanson All the Things She Said, là où on avait aussi une hallucination auditive, où on pouvait entendre enfile une chaussette. Et écoutez seulement la chanson et vous verrez qu'au moment du refrain, si on n'est pas super calé en anglais, qu'on n'est pas super à l'affût, on peut facilement se laisser surprendre par « enfile une chaussette, enfile une chaussette, enfile une chaussette ». Ah, écoutez, ça arrive.

0: All the Things She Said, c'était Tattoo à 6h passées de 26 minutes. On a fait nos petites recherches avec Sven et effectivement, l'horloge parlante existe bel et bien toujours en Suisse. Le numéro par contre a changé. Avant c'était le 161 et le numéro a migré. Et c'est devenu le 0900 161 161. C'est un appel qui est payant, 50 ouais. centimes par appel.
1: Faire gaffe.
0: Et à la question qu'on se posait de savoir est-ce que des gens appellent encore ce numéro, ben, on n'a pas des statistiques récentes, mais en tout cas il semblerait qu'en 2016, le 161 recevait encore plus d'un million d'appels par année. Donc c'est encore un numéro qui fonctionne visiblement.
1: Ouais, ça fait beaucoup. On sait pourquoi ils l'ont passé payant du coup.
0: Ben voilà, exactement.
1: Et quand même, ça fait 700 000 francs par
0: année. Faites le calcul, hein, 1 million fois 50 centimes, pas mal.
1: Ah ouais, hein, ça ouais. C'est joli, voilà. Après, si vous voulez essayer... Dites-vous quand même que si vous prenez votre smartphone, c'est ce qu'on se disait aussi,
0: oui.
1: qui prend son smartphone, voit qu'il est par exemple à 6h27, fait le numéro pour savoir...
0: Pour payer 50 centimes.
1: Et tout ça en payant. Ouais.
0: Après, c'est pour avoir l'heure vraiment extrêmement précise. Ah, ben, on peut vous la donner, nous, hein, parce qu'on a une horloge atonique. Donc, il est 6h27, passé de 19 secondes maintenant.
1: Voilà. Donc, finalement, appeler la radio, c'est ouais. beaucoup moins cher. C'est plus cool parce que ce n'est pas un robot qui vous donne l'heure exacte. Bon, sinon, vous regardez votre tocotte, c'est là encore de la pile. Non, vous allez changer la pile, c'est encore mieux. Faceless, que vous reconnaîtrez peut-être, qui nous arrive juste là avec ce titre Insomnia, pour vous souhaiter encore un très bon réveil avec nous.

0: Way Down We Go par Kaleo à 6h passées de 40 minutes.
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0: Man I Need, c'était Olivia Dean.
1: Restez dans le coin, Balavoine, Daniel de son prénom nous arrive. Sauver l'amour, titre qui nous rappelle de bons souvenirs et qui nous accompagne en ce vendredi matin. Avant ça, à 6h passées de 44 minutes, on va faire le tour de l'actu par les journaux.
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1: Direction les montagnes neuchâteloises où, face à la présence du loup, les autorités testent un nouveau dispositif de protection des troupeaux, Régis.
0: C'est ce que détaille ce matin le journal Arc Info. Dans la région de la Brévine, un projet pilote a démarré le 1er juin dernier pour tenter de limiter les attaques sur les bovins. Après plusieurs pertes l'an dernier, notamment vers la Chaux du Milieu et les Ponts de Martel, comment protéger concrètement un troupeau de vaches face à une meute de loups installée à proximité? Eh bien, c'est toute la question à laquelle veulent répondre la Chambre d'agriculture neuchâteloise Châteloise et le service cantonal de la faune avec ce dispositif expérimental.
1: Première mesure, une surveillance nocturne assurée par des bénévoles et des civilistes de la fondation Fondation Opal.
0: Ils dorment le jour dans une caravane installée près des pâturages, puis veillent de 19h à 7h, équipés notamment de jumelles thermiques et de moyens de dissuasion, comme des lampes puissantes ou des cornes de brume. Une présence humaine qui ne suffit pas réellement à dissuader un prédateur déjà installé dans le secteur, d'autant que le dispositif doit composer avec un terrain difficile, des pâturages boisés où la visibilité est réduite. Mais les responsables soulignent dans le journal qu'il s'agit surtout de détecter les comportements suspects avant une attaque.
1: Et Régis, deuxième mesure, une incitation financière pour les éleveurs du fonds de vallée afin de rentrer les bêtes en étable la nuit.
0: Une solution simple, mais qui pose une autre question. Jusqu'où peut-on modifier les pratiques agricoles sans bouleverser l'élevage extensif, souligne Arc Info. Le coût total du projet est estimé à environ 30 000 francs, financé en grande partie par la Confédération. Une expérience menée jusqu'au 15 octobre qui doit permettre d'évaluer si cette cohabitation renforcée avec le loup est réellement tenable dans la durée.
1: Et dans d'autres actualités, on apprend ce matin que la Suisse fait un buzz mondial avec un hélicoptère.
0: Et c'est ce qu'on peut lire ce matin dans le journal 24 heures, une vidéo d'un hélicoptère de la Rega en train d'atterrir à l'hôpital cantonal de Saint-Gall fait actuellement le tour du monde. Vous l'avez peut-être d'ailleurs vous aussi vu passer. Filmé par un employé de l'établissement passionné d'aviation, la séquence a été vue plusieurs millions de fois sur les réseaux sociaux et relayée notamment par des médias internationaux. Les internautes saluent notamment la précision de la manœuvre et le professionnalisme des pilotes, mais la vidéo fait aussi débat. Certains estiment que l'approche paraît risquée en plein environnement urbain. La Rega répond que cette intervention n'a rien d'exceptionnel pour ses équipages et qu'elle respecte pleinement les procédures en vigueur.
1: Et enfin, Régis, en feuilletant les pages des journaux ce matin, vous pourrez aussi découvrir l'histoire de cet homme de 32 ans qui a été poursuivi à Zurich pour une dette fiscale de, tenez-vous bien, attention, c'est 5 centimes.
0: C'est le 20 minutes qu'il l'affirme selon les autorités. Ce reliquat lié à sa déclaration 2023 n'avait pas été réglé, ce qui a déclenché une procédure de poursuite. Au final, l'intéressé a dû payer 36,25 francs avec les frais administratifs. Dans le quotidien gratuit, l'Office des poursuites précise qu'aucun montant minimum n'est prévu par la loi, même si ce type de cas reste très rare. La ville de Zurich reconnaît quant à elle une erreur et parle de poursuites lancées par inadvertance, jugeant ces situations disproportionnées.
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0: Daniel Balavoine. On ne sait pas ce qu'il fait avec tout cet avoine après, hein, ce qu'il fait du pain, ce qu'il fait du... Voilà. L'histoire ne le dit pas. Mais en tout cas, des crêpes à l'avoine, vraiment.
1: Je suis pas sûr.
0: Mais... Alors, si vous avez une recette, et vous qui nous écoutez, de crêpes à l'avoine, on est preneur. Mais il faut que ce soit bon, bon, hein, bien sûr.
1: Ça remplit après. Hein.
0: Ah oui, alors ça, ça cale. Hein.
1: Ça,
0: de
1: ça,
0: bon
1: ouais.
0: matin, comme ça, je pense que vous êtes bon pour la journée après. Des crêpes à l'avoine.
1: Ça se tente. Moi, je pense que ça se tente.
0: Voilà, moi, je me méfie toujours avec vous parce que chaque fois que vous dites ça se tente, ben, on le tente
1: on
0: réellement.
1: Tente,
0: quoi.
1: Ouais,
0: et
1: bah...
0: puis, la dernière fois, c'était pas une réussite. Hein.
1: Mais c'était quand même, faut le dire, c'était venu de vous
0: oui,
1: à la
0: vrai.
1: Toute base. Ben, je vous ai dit, il y a quand même Dua Lipa, elle a fait.
0: Un cocktail avec du Coca Light et puis du jus de cornichon. Et
1: voilà.
0: Mais j'ai appris de mes erreurs. Dorénavant, je ne vous tenterai plus. Je ne vous tendrai plus la perche. Sauf,
1: ça,
0: c'est vrai, on doit tenter encore quelque chose d'ici aux vacances qui arrivent d'ici quelques semaines. J'ai challengé Sven de goûter une autre recette, d'ailleurs, qui nous vient toujours de Dua Lipa, c'est la glace vanille avec de l'huile d'olive et du gros sel. Voilà, donc on va tester
1: pas.
0: Ça prochainement dans la matinale, d'ici aux vacances d'été. Je ne sais pas encore exactement quand, il faut que j'aille faire les courses.
1: Et puis si vous voulez vous le tester à la maison
0: bah
1: avant
0: oui.
1: et nous dire, les gars, ne le faites pas du tout, non, ça ne sert à rien, eh ben, vous pouvez le faire et puis vous nous mettez un message sur le WhatsApp de la radio au 079 689 2020 pour votre retour culinaire. On sait que Dua Lipa elle est très forte en musique. On sait pourquoi elle n'a pas fait carrière dans la gastronomie.
0: Un peu moins en cuisine, peut-être. Peut-être voilà. qu'elle a une recette de pâte à crêpes à l'avoine, hein, aussi.
1: Peut-être. Contactez-la, vous avez un contact spécial.
0: Non, mais là, elle est en lune de miel cuisine. Après son mariage, donc on ne va pas la déranger.
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1: Allez, un gros projet de complexe touristique suscite la controverse en Albanie. Régis, plusieurs milliers de citoyens ont manifesté durant plusieurs soirs de cette semaine pour demander de la transparence autour du dossier.
0: Ce dernier serait lié à Jared Kushner, le gendre du président américain Donald Trump. Une enquête a même été ouverte sur l'origine des fonds utilisés pour l'achat des titres de propriété. Les détails avec Alexandre Rossi.
3: Drapeau albanais en main, les manifestants ont défilé sur le boulevard principal de la capitale, Tirana, avant de s'arrêter devant le siège du gouvernement. Ils ont haussé la voix pour demander au Premier ministre d'annuler le projet. Dans le cortège, on pouvait voir des pancartes sur lesquelles il était écrit « L'Albanie n'est pas à vendre, Ivanka go home », en référence à Ivanka Trump, la fille du président américain et épouse de Jared Kushner. Dans un récent podcast, cette dernière a évoqué le projet d'hôtel sur l'île inhabitée de Sazan, expliquant avoir nagé puis marché pieds nus sur ce joyau de la mer Adriatique inhabité depuis des décennies. Dévoilé il y a 2 ans, ce projet touristique n'a toujours pas commencé et est entouré de très nombreuses zones d'ombre. Selon les plans de l'époque, Jared Kushner prévoit de transformer l'île, qui abritait autrefois une base militaire communiste secrète, en une destination touristique de luxe, un projet estimé à 1,4 milliard d'euros.
0: Alexandre, les fonds utilisés pour ce projet touristique ont d'ailleurs conduit à l'ouverture d'une enquête.
3: Le parquet spécialisé contre la corruption et le crime organisé a annoncé cette semaine avoir ouvert des enquêtes sur l'origine des fonds utilisés pour l'achat de titres de propriété. Ceux-ci auraient ensuite été revendus aux investisseurs du projet, selon le parquet qui n'a pas répondu aux demandes de précision sur les liens avec Jared Kushner. Samedi, un premier rassemblement avait été organisé dans le secteur en question pour protester contre l'installation de barbelés empêchant de rejoindre la plage. Des gardes de sécurité privés s'en sont pris aux manifestants, dont plusieurs ont été blessés. Après l'incident, plusieurs agents et officiers de police ont été suspendus et la licence des 2 sociétés de sécurité privée impliquées a été révoquée. Une 40aine d'associations de protection de l'environnement avaient déjà demandé en janvier la suspension du projet de complexe touristique, invoquant des menaces pour la biodiversité.
1: C'était les précisions d'Alexandre Rosset concernant un projet touristique pointé du doigt en Albanie.
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0: Superbus, Oshi, Nicolas Sirkis, vous les avez tous reconnus. La chanson, ça fait un petit moment que vous la connaissez aussi. C'était Lola pour nous accompagner jusqu'à 7h13.
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2: C'est le moment de nous appeler pour faire vos propositions autour de notre son mystère, tenter de repartir avec ces 110 francs de cadeaux et bien finir la semaine, ou plutôt bien commencer le week-end. On attend vos coups de fil. Le son à découvrir, c'est celui-ci.
0: (32) 482 60 20, celle-là tout de suite et maintenant, en vous rappelant que le son a bien été enregistré en intérieur et en vous rappelant également qu'il y a bien deux objets dans notre son mystère aujourd'hui. Vous êtes là, bonjour. Allô, allô. Alors là, il va falloir sortir une main de la voiture. Si vous êtes en voiture, vous mettez sur le pied droit, mettre les deux doigts de la main gauche en l'air pour capter bien tout ce qui peut se passer entre votre téléphone et les satellites d'Elon Musk ou de je ne sais qui capte tout ça.
2: Le petit doigt dans l'allume-cigare pour faire connexion.
0: Vous pouvez essayer ça, mais ça peut mal se finir.
2: Allô.
0: Est-ce qu'on a une connexion qui est meilleure? Bonjour.
3: Bonjour.
0: Oui, ça va, ça va. Ça va, ça va. On va essayer de faire avec ça. Bienvenue dans ce son mystère. Donc, premier appel aujourd'hui, la possibilité de gagner un cadeau. Un cadeau, ce sera pour après, mais un bonus déjà autour du son mystère. Donnez-nous déjà un chiffre entre 1 et 5, s'il vous plaît.
3: La 2.
0: La deuxième question qui est la suivante. Quel sport utilise une planche et des vagues?
3: Le surf.
0: Eh ben voilà, ça c'est une bonne réponse. Du coup, ça donne un bonus pour notre son mystère. Vous pouvez nous poser une question autour du son mystère, en sachant qu'avec Régis, on ne va répondre que par oui ou par non. Quelle est cette question en ce vendredi matin?
3: Est-ce qu'il y a du métal dans le son?
2: Et non, il n'y a pas de métal dans le son.
0: Donc, en sachant qu'il n'y a pas de métal dans ce son mystère, quelle est votre proposition aujourd'hui?
3: Moi, j'avais pensé à prendre une espèce de cuir en bois et tu remues tout l'œuf.
0: Remuer de l'œuf avec une cuillère en bois, c'est ça?
3: Ouais.
0: Ok, non, c'était pas ça. Mais bien essayé. Merci beaucoup, en tout cas.
3: Merci, au revoir.
0: Une très belle journée.
2: Au revoir.
0: À bientôt, au revoir. Voilà, on sait donc que ce n'est pas le fait de remuer un œuf avec une cuillère en bois. Vous pouvez toujours tenter votre chance au 032 482 60 20. C'est là tout de suite, c'est maintenant, c'est 110 francs pour bien terminer la semaine.
2: Allô, bonjour.
4: Oui, bonjour, c'est pour le brumisère.
2: Eh bien, vous êtes au bon endroit et au bon moment. Quel est votre prénom?
4: Barbara.
2: Barbara, bienvenue sur RJB. On écoute votre proposition. À quoi pensez-vous?
4: Alors moi, je pensais à 2D qu'on secoue dans un gobelet pour un jeu.
2: 2D qu'on secoue dans un gobelet pour un jeu, c'est une bonne idée, c'est une bonne piste. Malheureusement, ce n'est pas encore exactement ce qu'on cherche, Barbara. Il va falloir retenter votre chance. Merci, bon week-end.
4: D'accord, merci, bon week-end.
2: Au revoir.
0: Et ben voilà, on a fait encore de l'avance avec ceci. Accrochez-vous à ce que vous pouvez, testez encore à la maison, autour de vous, au boulot, peut-être dans un supermarché, à la station essence, pourquoi pas, ou bien chez des amis, et vous pourrez peut-être jouer encore d'ici à 9h, toujours avec 110 francs de cadeaux.
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2: What You Want, les atmosphères vaporeuses de Justice et Angèle sur ce titre.
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0: Demain, Régis, avec les jardinières, on va devoir préparer notre nez parce qu'on va parler de fleurs qui ont tout compris à la séduction ou pas. Certaines sentent le bouc, d'autres le cadavre en décomposition. Et il y en a même qui piègent les insectes avec une redoutable efficacité.
2: On fera le tour de ces plantes avec Cathieu Racine, guide de randonnée nature et jardinière passionnée à Mervelier. On découvrira notamment pourquoi certaines plantes préfèrent empester plutôt que sentir la rose, parce que oui, ça peut arriver. Vous serez donc ravis d'être bien planqué derrière votre poste de radio, vu que les odeurs, elles ne passent pas par les ondes, Sven.
0: Ouais, on va bien penser à ne pas acheter ces fleurs-là pour les offrir à quelqu'un. Ou pas quelqu'un qu'on apprécie.
2: Ouais, ça dépend le message que vous voulez faire passer.
0: C'est ça. Les jardinières, c'est donc demain dès 7h à 8h. Et si vous avez une question autour du jardin, justement, autour de vos fleurs ou bien même de votre potager, n'hésitez pas à nous envoyer ces questions via le formulaire disponible sur notre site rjb.ch, avec l'avantage de pouvoir ajouter une photo de ce souci de jardin. C'est toujours un peu plus simple. Et puis sinon, par SMS également, vous tapez le mot jardin, vous laissez un espace, vous faites suivre votre question et votre nom. Vous envoyez le tout au 939.
2: Rendez-vous est pris demain donc à partir de 7h avec les jardinières et des plantes extraordinaires, peut-être d'ailleurs aussi la meilleure solution naturelle pour tenir les voisins à distance.
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0: Quand une femme est tuée par son compagnon, Régis, son ex-conjoint ou un proche, on entend souvent les expressions de drame familial, crime passionnel ou encore tragédie domestique. Mais pour de nombreux élus bernois, ces termes ne disent pas toute la réalité, Régis.
2: Cette semaine, le Grand Conseil a largement accepté une motion demandant que les féminicides soient recensés séparément dans les statistiques cantonales de la criminalité. L'idée, mieux mesurer l'ampleur du phénomène afin de mieux le prévenir. Bonjour Donna Gallagher.
5: Bonjour.
2: Vous êtes journaliste au Journal du Jura et vous publiez ce matin un article sur ce vote largement accepté au Parlement bernois cette semaine. Le député à l'origine de cette motion explique que derrière chaque chiffre, il y a en réalité une femme, une fille, une amie. Pourquoi est-ce que c'est important de nommer ces crimes ?
5: Disons que pour le contexte, pour l'instant, ces crimes, ils sont qualifiés, les féminicides sont simplement qualifiés dans une des trois catégories de meurtre, donc meurtre ordinaire, passionnel ou aggravé, donc dans le monde juridique. Et puis, même si de plus en plus, au niveau des condamnations, c'est reconnu comme un féminicide est reconnu comme ayant des circonstances aggravantes, le problème reste qu'au final, il existe aucune statistique de données sur le nombre de féminicides. Donc, il n'y a pas de registre officiel, il n'y a pas de comparaison possible, il n'y a pas d'analyse de l'évolution officielle qui peut être faite. Et ouais, ça, pour beaucoup de parlementaires, c'est un problème qu'un tel phénomène reste aussi invisibilisé.
2: Est-ce que l'enjeu principal de la démarche, il est avant tout symbolique ou bien est-ce qu'il y a quand même des conséquences qui seront très concrètes suite à cette décision ?
5: À la base, le gouvernement bernois, il souhaitait attendre que le sujet avance au niveau fédéral, parce qu'il y a aussi des débats à ce sujet-là au niveau fédéral, plus ou moins actuellement. Mais les parlementaires bernois disent qu'on n'a pas besoin d'attendre le national pour agir au niveau du canton de Berne. Et donc, concrètement, cette décision, elle aura comme effet que, donc il y a des statistiques officielles de la criminalité qui sortent chaque année dans le canton de Berne. Et là, il y aura une vraie catégorie féminicide. Donc, au même titre ou à côté de je sais pas, assassinat ou vol par effraction ou n'importe quelle autre catégorie, il y aura une vraie catégorie féminicide.
0: Donna Gallagher, dans votre article, vous relevez que certains parlementaires dénoncent encore l'utilisation d'expressions comme drame familial ou crime passionnel. Mm-hmm. Pourquoi ces formulations, elles sont de plus en plus contestées ?
5: Alors, déjà, elles sont un point positif, c'est qu'elles sont un peu plus vraiment utilisées dans le monde juridique, sauf erreur, mais effectivement encore un peu dans le langage commun et elles posent un vrai problème parce que ces termes-là romantisent totalement le féminicide, donc quelque part ça atténue la violence du crime en apportant une notion de passion dans tout ça, ou alors ça dilue la responsabilité de l'auteur comme si lui aussi avait été pris dans un grand drame familial et du coup c'est en ça que ces expressions elles posent problème.
2: On l'a dit, hein, le texte a été largement accepté cette semaine, mais l'UDC s'est tout de même montré beaucoup plus critique. Quels étaient les principaux arguments avancés par les opposants ?
5: Oui, alors c'est le seul parti d'ailleurs qui s'est en partie opposé à la motion. Et l'idée d'une partie de l'UDC, c'était ok, tout l'UDC était d'accord de faire une catégorie sur les féminicides, mais une partie voulait que, à côté de la catégorie féminicide recensée dans les statistiques, qu'on ajoute la nationalité de l'auteur du féminicide. Ça a pas convaincu le reste du Parlement. Donc l'UDC a pas obtenu gain de cause avec cette demande. Reste que sur que même la majorité de l'UDC a quand même voté pour cette motion et donc pour inscrire les féminicides en tant que tel dans les statistiques.
2: Une dernière question, Donna. Au fond, cette motion ne vise pas seulement à produire de nouvelles statistiques, comme vous avez pu l'expliquer. Les défenseurs du texte affirment qu'une meilleure visibilité du phénomène permettra aussi d'améliorer la prévention. Est-ce que c'est là, finalement, que se situe le véritable enjeu de ce débat ?
5: Oui, ouais, c'est vraiment là, parce que, évidemment, c'est ce que certains parlementaires disaient, mais écrire ce qui est arrivé, c'est une chose, mais le but, c'est vraiment que ça devienne un outil pour lutter contre ce phénomène qui est un vrai phénomène de société. Et du coup, le nommer, le rendre visible et ouais, affirmer qu'il existe, ben c'est évidemment la première étape pour pouvoir lutter contre.
2: Merci beaucoup, Donna Gallagher, pour avoir accepté d'apporter vos éclairages dans la matinale. Je rappelle que vous êtes journaliste au Journal du Jura et vous signez donc ce matin un article consacré à cette décision prise mercredi par le Grand Conseil de recenser officiellement les féminicides dans les statistiques cantonales de la criminalité. On vous souhaite une excellente journée et un bon week-end.
5: Merci, bonne journée aussi.
0: Et notez que vous pourrez trouver cet entretien en intégralité dans le courant de la matinée. Pour le replay, ce sera en ligne sur notre site rjb.ch. On vous mettra bien entendu en lien l'article de Donna Gallagher.

0: Gone trois fois pour trois artistes, David Guetta, Teddy Swims et Tones and I.
1: Il est 7h56, l'heure de vous emmener au Lake Life Festival, dernière possibilité aujourd'hui de gagner vos entrées, une pour vous et une pour la personne de votre choix, pour l'une des soirées, la soirée de votre choix au Lake Life Festival cet été à Bien-Nido. Pour ça, il faut reconnaître un des artistes qui se cache ici.

0: Ils seront tous deux, elles seront tous deux, ça on le sait quand même, on a reconnu que c'était des nanas. Elles seront au Leclay Festival cet été, vous avez leur nom, vous nous le glissez sur notre site rjb.ch. Vous avez jusqu'à ce soir pour participer.
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0: Wrecking Ball par Miley Cyrus à 8h passé de 14 minutes.
1: Ouais, il est temps de se tester un peu, tant de s'approcher de son téléphone et tant surtout de tenter sa chance parce qu'on a quand même aujourd'hui 110 francs de cadeaux qui peuvent s'offrir à vous.
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0: Un son mystère qui revient comme ça de manière un petit peu surprenante, surprise, mais qui vous offre une nouvelle possibilité de gagner ces 110 francs de cadeaux. Appelez-nous maintenant et tentez de repartir avec ce joli cadeau pour bien démarrer le week-end. Voici le son mystère à découvrir.
1: (32) 482-60-20, c'est là tout de suite et maintenant à 8h14, presque 15 même, qu'on peut tenter sa chance pour ses 110 francs. Allô, bonjour. Bonjour, oui. Comment ça va?
3: Bonjour, ça va, merci, et vous?
1: Bien, merci. Qu'est-ce que vous pourriez nous proposer comme origine de son mystère aujourd'hui pour ce beau cadeau de 110 francs?
3: Lorsque remonte un morbier.
1: Quand on remonte un morbier, eh ben malheureusement, ce n'est pas la bonne réponse. Mais bien essayé, ça nous fait avancer quand même. Merci beaucoup et une
3: merci
1: bonne journée.
3: Merci beaucoup. À vous aussi, merci.
1: Merci, au revoir. À vous de tenter votre chance encore. 032-482-60-20. On est là pour un petit coup. Toujours 110 francs de cadeaux, c'est l'idéal. Juste avant le week-end, ça met un peu de beurre dans les épinards.
0: Mais en joie.
1: Voilà, ça fait partir du bon pied pour la suite de ce vendredi. Tout ça en proposant quelque chose qui nous passe par la tête autour de notre son mystère. C'est fastoche, c'est rapide et ça peut faire gagner de beaux cadeaux. Ce standard donc qui vous attend et qui va se refermer pour revenir finalement lundi. L'avantage, c'est que vous avez quelques jours pour tenter des expériences chez vous et pour aussi vous dire que lundi, il y aura 120 francs dans notre cagnotte.
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0: Après la sortie de son quatrième album solo, Il faut que tu saches, et une très belle quatrième place à l'Eurovision 2024 avec Je t'aime, Slimane ouvre un nouveau chapitre, Sven.
1: Ouais, c'est aujourd'hui que sort Selfish, un EP de 5 titres qui lui permet de se centrer un peu plus sur lui. Fidèle à l'intensité émotionnelle qui caractérise son univers artistique, Selfish dévoile donc un artiste plus introspectif qui assume désormais l'importance de prendre soin de lui-même. Autour de cette sortie, il a glissé, je cite, « Je l'ai appelé selfish car ces derniers temps, j'apprends à être un peu plus égoïste, à me faire passer en premier et à prendre soin de moi. » Et vous savez quoi ? Eh bien, ça fait du bien. Voilà que Slimane nous glissait ceci, un bien qu'on va déguster donc avec un extrait partagé en compagnie de Vanina, demi-finaliste de la Starac en 2012 et qui a intégré ensuite des comédies musicales tout comme des troupes pour accompagner de grands artistes. Ensemble, il nous propose Higher.

0: Ailleurs par Slimane et Vanina, c'est une nouveauté sur RJB.
1: Ouais, c'est tiré de 5 titres, donc un EP signé Slimane, il s'appelle Selfish, il sort aujourd'hui même. Je fais

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1: C'était La Lune de Christophe Maé.
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3: 8 heures passées de 46 minutes, l'heure de jouer au mot mystère avec Ariane de Tramelan. Bonjour.
4: Bonjour.
3: Comment ça va?
4: Ça va bien, ça va super.
3: Ouais, c'est bientôt le week-end.
4: Mieux que le temps.
3: Ouais.
4: Moi, je travaille pas, alors j'ai le temps.
3: Ah, oh bah, c'est nickel, vous pouvez un peu profiter de l'intérieur le temps que ça aille mieux, parce qu'il y a quand même le soleil qui va arriver normalement pour la suite
4: de
3: la journée.
4: Dans peu de temps, ouais.
3: Si vous avez été sympathique à Tramelan, ça, c'est à vous de voir.
1: Ben normalement, à Tramelan, vous devriez même l'avoir avant les autres. En tout cas, avant nous. Quoi.
4: Ouais, oui.
1: Ouf, c'est déjà pas mal.
4: Ça veut venir, ouais, oui. Je pense que ça veut venir.
3: Eh ben, on espère bien, en tout cas. Et d'ici là, eh bien, on va jouer ensemble au mot mystère avec Ariane. 200 francs qui pourront peut-être être les vôtres à la fin du mois. Pour ça, il faut faire un maximum de points à ce mot mystère. Et pour faire un maximum de points, il faut le bon binôme.
1: Oui, c'est un choix important qu'on va vous soumettre, Ariane, avec ce matin la crème qui a été sélectionnée pour jouer avec vous. Ah. On peut le dire, c'est les plus réveillés de l'équipe. Tous les autres sont encore en train de se tirer des cafés. On a à ma gauche Estelle et puis en face de moi Olivier ou Mathieu. Qui choisissez-vous?
4: Mathieu.
1: Mathieu.
3: Eh ben voilà.
1: Bonjour Mathieu. Rebonjour Mathieu.
3: Ouais, rebonjour. C'est le plus réveillé parce que c'est celui qui est là depuis le plus longtemps.
1: Ah oui.
3: Ouais. Il est...
5: On va voir si il y a quelque chose dans les batteries.
3: Ouais, on verra.
1: Ça va le faire.
3: On verra s'il sera aussi lumineux que son t-shirt aujourd'hui. En tout cas, Ariane, on vous rappelle que vous êtes la seule à pouvoir dire « je passe, passe, on passe » ou quelque chose qui puisse y ressembler, histoire de passer justement au mot suivant, parce que Mathieu doit vous faire deviner un maximum de mots en une minute, en allant bien sûr pas sur des mots identiques dans une autre langue, également pas des mots qui sont de la même famille trop proches. Et on suit bien la liste un à un, on n'ose pas sauter des mots, Mathieu. C'est donc juste vous, Ariane, qui pouvez faire finalement ce geste-là avec ces fameux « je passe, passe » et tout ce qui peut y ressembler. Est-ce que, Ariane, okay, vous êtes prête, vous, déjà?
4: Oui, ça joue, ouais, je suis prête. Ouais.
3: Alors, du coup, on passe la liste à Mathieu, qui l'a bien en place, qui a trouvé le premier mot à faire deviner. Mathieu, est-ce que vous, vous êtes prêt?
5: Non.
3: Eh ben on attend. Alors, voilà.
1: Allez.
3: Alors voilà. Qui veut un café du coup, un croissant?
1: Bah oui.
5: On revient dans une heure, non?
3: On peut essayer, hein, mais ce sera plus avec nous. Du coup, Mathieu, il est prêt maintenant, c'est sûr, et il va partir sur ce premier mot. Bonne chance à vous. C'est une minute pour 200 francs de cadeau.
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5: C'est une œuvre d'art immobile. Il y a celle de la liberté à New York.
4: La Statue de la Liberté.
5: Oui.
4: Non, c'est
5: juste. En hiver, quand le sol est gelé, on dit qu'il peut y avoir des plaques de... sur la route.
4: Verglas.
5: Oui. C'est ce qu'on met sur... C'est son réveil, on met une pour se réveiller.
4: Alarme.
5: Oui. Le brut, on va y arriver, le liquide qu'on met...
4: Allez.
5: Le liquide qu'on met dans les voitures, notamment, on dit que c'est du brut.
4: L'huile.
5: Non, pas
4: de l'huile. La benzine.
5: Oui, c'est un autre mot.
4: Du gasoil.
5: Encore un autre mot.
4: De l'essence.
5: On va gentiment y arriver, merci. On va regarder cela, c'est un art. On est un peu embrouillé ce matin. Ben voilà.
3: Voilà, on est au bout.
1: Je crois qu'on a la réponse sur est-ce que c'était le bon choix de binôme. Hein.
5: Ouais.
4: Je me demande.
5: Ouais, vous pouvez même y répondre, je suis navré.
3: Nous, on sait, on ne se demande même plus. Ça avait pourtant bien commencé, hein. La statue, elle après, était bonne, c'était... le verglas aussi, l'alarme, et puis après, le brut, c'était le pétrole.
1: Mais il s'est embourbé dans le pétrole, notre
4: Les
5: oiseaux
4: ouais.
5: sur la plage.
3: Ah ouais, c'était pas tout facile. Et puis le dernier, il a essayé d'en faire une pièce, mais il n'a pas réussi. C'était le théâtre.
4: Ok.
3: Voilà, donc, Ariane, ça vous fait quand même 3 points. Un avantage, c'est qu'avec ces 3 points, grâce aujourd'hui à Mathieu, vous pouvez être en tête de ce mois, en tout cas pour une semaine. Hein. On verra si ça tient encore la semaine prochaine.
4: Pour une semaine, je pense pas beaucoup plus.
3: On verra.
1: On ne sait jamais.
4: On ne sait jamais.
3: À voir donc la semaine prochaine. En tout cas, vous êtes pour l'instant la plus proche des 200 francs de cadeaux. On vous remercie d'avoir joué avec nous. On vous souhaite une excellente journée et un très bon week-end.
4: Merci à vous. Bonne journée.
3: Au revoir.
4: Bon week-end.
1: Au revoir.
3: Et si vous voulez vous aussi jouer au mot mystère, rendez-vous donc la semaine prochaine, vendredi, avec au moins 3 points à faire pour continuer la vente. Abracadabra ou Abracadabra, c'était Lady Gaga pour nous accompagner.
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1: Bah tiens, peut-être faudra-t-il user d'un peu de magie pour arriver à bout de ce son mystère qui continue de faire tourner les têtes, qui continue de tenir malgré vos assauts répétés tous les matins en matinale. Vous venez faire des propositions à chaque fois. Et ce n'est pas la bonne, mais on peut dire que parfois on s'est approché.
3: Ah oui.
1: Plutôt près. Parfois, on s'est même carrément très, très, très, très, très éloigné. On ne va pas vous dire, bien sûr, quelles sont les bonnes réponses, celles desquelles il faut s'approcher. À vous de continuer à faire vos investigations et de venir nous donner vos propositions tout à l'heure vers 7h15. D'ici là, on se réécoute ce son mystère.
3: Ce n'est donc pas, on vous le rappelle, le bruit d'une roulette de casino, ce n'est pas non plus des œufs qu'on bat, ce n'est pas le fait d'écouter finalement le pop-corn qui saute dans une casserole, et ce n'est pas non plus un gobelet avec des dés qu'on secoue. À vous de continuer votre chemin d'investigation et puis de tenter votre chance tout à l'heure. On peut vous rappeler en tout cas que ce son a été enregistré en intérieur et on peut également vous rappeler que dans ce son il y a bien deux objets, donc ça fait un bon bout du job. À vous de tester et à vous de jouer tout à l'heure. Ça peut arriver à n'importe quel moment dans cette matinale. Ce qui est sûr, c'est que juste après les infos de 7h, on va jouer un petit coup.
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0: You know I'm no good, c'était la regrettée, j'allais dire la retraitée. Non, ouais, alors, elle n'aura pas eu la chance d'arriver jusqu'à la retraite, malheureusement. La regrettée Amy Winehouse.
1: On reste ensemble encore, parce qu'il y en a un qui est très loin de la retraite, c'est Pierre Garnier.
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1: Il cherche l'horizon, il regarde l'horizon, il le chante également. On en profite dans quelques instants. Le temps de vous rappeler que dans ce vendredi matin qu'on crée ensemble à 6h45, on va faire le tour de l'actualité en passant par les journaux et notamment en passant par les montagnes neuchâteloises où on teste un nouveau dispositif pour sauvegarder, on va dire, les troupeaux face aux loups, pour les protéger face à ce prédateur. Et puis également, nous allons faire un point sur la nouveauté musicale. C'est prévu pour 8h15 et aujourd'hui, ce sera en compagnie de Slimane. On vous expliquera aussi comment gagner de beaux cadeaux, parce que ce vendredi, il y a du cadeau à glaner sur votre radio, que ce soit du cadeau direct ou alors du cadeau en différé, parce qu'on peut se mettre aussi en bonne place pour gagner notamment 200 francs. Ça se passera en toute fin d'émission à partir de 8h35 avec notre mot mystère. Pour tout de suite, donc, Pierre Garnier qui nous arrive.

0: L'horizon, c'était Pierre Garnier à 6h22. Allez.
1: Est-ce que le Chimli, Imli,
2: il vous reste des bibliothèques Fluggeburg?
3: Mais l'enfer est généreux, oui.
4: 8h57, je suis large.
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6: Éclat de rire démarre une nouvelle semaine et il est temps enfin de s'intéresser à un humoriste très talentueux. Et franchement, ce n'était pas gagné tellement il avait l'air du cliché de l'humoriste stand-up issu des banlieues. Wally Dia a bien plus de choses à nous raconter que ce que l'on pense. On pourrait presque dire qu'il est le visage de cette France black blanc beurre. Wally Dia est né d'une mère française et d'un père sénégalais. Il a grandi à Grenoble et il a passé une grande partie de sa jeunesse à Nantes pour y faire ses armes dans l'humour. Un parcours assez classique, des origines situées entre la Bretagne et l'Afrique, deux cultures qui se ressentent dans son humour, car je le dis haut et fort, Wally Dia est l'un des meilleurs pour parler du vivre ensemble. Loin d'être dans la victimisation, il essaye de comprendre chaque partie dans le but d'éviter que ça ne parte en vrille. C'est d'abord chez Laurent Ruquier qu'il montrera son talent, notamment sur les modulations de sa voix, mais c'est clairement au Jamel Comedy Club qu'il montera en puissance, malheureusement devant un public très politisé à sa cause, donc sans prise de risque réelle. C'est pareil lors de son premier passage au Marrakech du Rire, mais vous verrez que ça va changer au fil des prochains volets.
7: C'est vrai que moi je peux pas protéger une fille, je peux pas parce que je suis un gros lâche. Moi tu te fais voler ton sac devant moi dans la rue, je fais « Wouh !» Il va vite le bâtard. C'est compliqué, les relations hommes-femmes sont compliquées, je trouve qu'être en couple, c'est devenu... trop cher. Ouais, je suis ce qu'on appelle dans le jargon scientifico-technique un crevard, tu vois. Mais vaut mieux être un crevard qu'un pigeon. Parce que vous avez le pouvoir, mesdemoiselles, de transformer chaque mec en pigeon avec des phrases du genre « Bébé, tu me prêtes ta carte bleue, je vais faire un tour chez Zara pour me faire belle pour toi. Allez, s'il te plaît. Ah, pose cette poitrine doucement sur le sol. Prends ma carte. Le code, c'est 2832. Ah non, qu'est-ce qui m'arrive? Je suis en train de me transformer.
8: Et tu me prêtes ta voiture pour y aller?
7: Mais bien sûr. Les femmes sont compliquées. Elles sont tellement compliquées que je me suis posé la question, est-ce que je serais pas mieux avec un mec?
9: Marie des Starfall, qu'est-ce qu'elle raconte, celui-là? Ça a changé le festival, on s'en va, chérie.
7: C'est une question. Comment tu sais que t'es homosexuel? Comment tu le sais? Est-ce que ça tombe dessus, comme ça, à un moment de ta vie, sans prévenir?
9: Vaut mieux pas que ça t'arrive pendant une bagarre.
7: Qu'est-ce qu'il y a? Qu'est-ce qu'il y a? Qu'est-ce qu'il y a? Qu'est-ce qu'il y a? Qu'est-ce qu'il y a?
8: Qu'est-ce qu'il y a?
7: Oh, moi, tu me connais pas! Il est malade, tu l'as. Attention, j'ai fait du fitness, hein? 1, 2, 3, dans ta gueule, j'ai fait de la Zumba, moi. Zumba et Zumba. Ah, qu'est-ce qu'il y a? Toujours pareil avec vous, les mecs, hein. Toujours la violence.
9: Je suis méchant avec les demoiselles, c'est juste que vous m'énervez un peu. En boîte, par exemple, je regarde beaucoup les filles en boîte, de manière sociologique, évidemment. Et le truc, c'est que vous devenez hypocrite en boîte. Quand vous êtes en train de danser, vous êtes là. Oh là là, les mecs, c'est tous des chiens. Oh, on peut plus danser tranquille, c'est un truc de fou, quoi. Malade, je comprends pas. Et celles qui vont trop loin, je dois l'avouer ce soir, je suis désolé, mais c'est mes sœurs black. Vous êtes déjà allé dans une soirée afro? Moi j'y vais et je suis désolé, mais les sœurs black, vous abusez. Les sœurs black, quand elles dansent, font un périmètre de sécurité. Parce que ça, là, c'est dangereux, hein? C'est une arme de destruction massive, hein?
6: Wally Dia va monter en puissance et on va parler du Maroc plus précisément avec lui.
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6: Wally Dia a connu deux carrières, l'une pleine d'utopie à la sauce gauchiste antiraciste et une autre plus mature où il s'est rendu compte que la politique va clairement au-delà de la couleur de peau. Aujourd'hui, le vivre ensemble reste son cheval de bataille, mais avec des yeux d'adulte. Si les premières saisons du Jamel Comedy Clash étaient fraîches, hein, on découvrait le stand-up et tout était à faire, son succès s'est retourné contre lui, comme une impression de clonage, toujours les mêmes sketchs sur l'antiracisme ou le racisme supposé des Français, une écriture très simpliste et sans saveur. Oui, je vide un petit peu mon sac, je vous l'avoue. Ben, Wally Dia est arrivé plus ou moins dans ce contexte-là, et confidence pour confidence, il n'a pas vraiment relevé le niveau sur les thèmes, mais le jeu d'acteur par contre était là, on sent que le jeune grenoblois a ça dans le sang. C'est avec le temps qu'il va s'affiner. Voici un sketch sur le Maroc raconté sur la grande scène du Marrakech du Rire.
7: Très content d'être arrivé à Marrakech parce que pour venir, on a pris une compagnie aérienne marocaine low cost. C'est-à-dire que l'hôtesse, elle est arrivée, elle a dit avant le décollage, attachez bien les cordes, voilà. Les sorties de secours, il n'y en a pas. Donc, démerdez-vous. La climatisation, vous ouvrez la fenêtre. Si l'avion, il pique un peu comme ça, c'est normal. Si le pilote, il fait la prière, c'est normal. Par contre, si la vue elle fait comme ça, c'est vous, il faut faire la prière parce que c'est fainé. C'est vrai. Je te jure, le problème c'est que les pilotes de cette compagnie, avant c'était des anciens chauffeurs de taxi. Des anciens chauffeurs de taxi marocains. C'est-à-dire des gens qui n'ont pas peur de la mort, hein, concrètement. Tu sais, ils roulent, ils te regardent. Allez, on va raquer, je suis bien, hein. Hop là, il croit que je l'ai pas, monsieur, là, hein. Attention, hein. Hop là, non, ça c'est pas un dos d'âne, c'est un âne, monsieur, ça n'a rien à voir. Attention, croisez la route à son père, celui-là. Ah merde, la vitre, putain, j'ai oublié. Ils sont fous. Après, on passe à la douane. Et quand t'arrives là-bas, on va voir que tu dois remplir une fiche, c'est avec ton nom, ton prénom et ton métier. Moi, je mets humoriste. Le mec, il me regarde. Humoriste ? Il se moque de ma gueule, lui. Qu'est-ce que. Humoriste, je t'ai demandé ton métier, pas ton hobbit. Qu'est-ce que tu me racontes ? Je veux dire, mais faire rigoler les gens, c'est mon travail. Rigoler les gens, c'est un travail, ça ? J'ai rigolé, là, je te dois de l'argent. Il y avait DJ Abdel avec nous. DJ Abdel, il met quoi ? Il met DJ comme métier. DJ. Le mec, il le regarde. DJ ! Directeur général ! C'est quoi ? Une dame, elle en pouvait plus derrière. Elle a dit, mais qu'est-ce que c'est que tous ces contrôles, hein ? On n'est pas aux États-Unis ici, hein. Je vous rappelle que les terroristes, c'est vous. Je lui dis, je la connais pas, frappez-la. Faites ce que vous voulez, c'est pas mon problème. Là, je lui dis, madame, vous pouvez pas dire ça. Elle a dit, oh, moi, je les connais, hein. Dans l'école de mon fils, il y a des petits musulmans qui volent le goûter des autres pendant le ramadan. Déjà, madame, c'est pas que pendant le ramadan. Ça peut arriver à toute période. Et je lui dis, madame, vous pouvez pas diaboliser l'islam comme ça. Qu'est-ce qu'elle croit ? Que dans les cours de récréation, il y a des petits barbus de 8 ans. Des petits talibans vénères qui font des attentats à la trottinette piégée. Ils sont cachés derrière les buissons. Viens, viens, viens, viens, viens, viens. Viens, on part en djihad, frère, djihad. Guerre sainte, frère, guerre sainte. Viens, ce bâtard de mécréant de sa race. Il mange un Kinder Bueno pendant le ramadan, starfala. Viens. Viens, petit chrétien, viens. À la Wadbar. Je pars comme ça à la vie. En plus, je suis très content d'être en Afrique parce qu'en tant que métisse, j'ai eu une sale période dans ma vie où je disais « Ouais, la France, c'est pas mon pays. Je suis pas un Françaoui. » Je suis allé en Afrique pour la première fois, je suis revenu. « La France ! La France ! La France du carrelage ! Du carrelage ! Ah, de l'eau que je peux boire sans avoir la chiasse, merci ! Les moustiques, piquez-moi et si vous avez pas le sida, je m'en fous ! Je me suis fouetté avec du saucisson. Je suis français ! Je suis français ! » Et fou, je suis métisse, hein, ma mère est française, mon père est sans papier. C'était compliqué d'expliquer à mon père que je voulais devenir humoriste. Je lui ai dit, ça y est papa, joue au Jamel Comedy Club. Il m'a dit, arrête vite le connerie qui sort de ton bouche, des bâtards, des merdes là. J'ai dit, mais papa, je fais ce que je veux. Il m'a dit, je vais frapper ton tête fort. Hein. Je vais racler ça contre les crépis là. Ça va fermer ta gueule de cougnouf. Hein. Il m'a dit, papa, arrête, ça me rapporte de l'argent, je vais pouvoir quitter la maison. Ça, c'est bonne idée, ça. Casse-toi loin.
6: Dans le prochain volet, on va passer un cap avec Walid Dia, qui va aller un petit peu plus loin dans la politique sérieuse.
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6: On se penche sur le cas Walid Dia cette semaine dans Éclat de rire. L'humoriste aux multiples origines et aux multiples confessions est devenu aujourd'hui l'un des humoristes les plus percutants sur le sujet du vivre ensemble. Un sujet qui s'avère au final assez épineux, surtout dans le contexte actuel. J'ai un peu ce sentiment que plus on fait de l'antiracisme et plus il y a du racisme. En tout cas, il y a de la tension. Et aujourd'hui, en France, c'est très criant. Comme quoi, le vivre ensemble, c'est compliqué. On était persuadé qu'après la victoire des Bleus lors de la Coupe du Monde de football en 98, que le problème était réglé. Et au final, cette épopée du sport n'aura été qu'une exception. On dirait que Walid Dia l'a compris, lui qui était assez candide à ses débuts. Aujourd'hui, à 35 ans, la réalité de la vie semble avoir pris le pas sur l'utopie, mais ça ne l'empêche absolument pas d'être drôle. L'humoriste maîtrise son rythme et sa diction, comme dans ce sketch sur les communautés.
7: Si ma mère est catholique, mon père est musulman, je fais n'importe quoi. Je mets des guirlandes à des moutons, j'égorge des sapins et tout, c'est abusé. C'est n'importe quoi. J'ai fait le ramadan et le carême à la suite. 2 mois en canne à pêche. J'ai faim. Ça fait 2 mois, je mange de l'air et je pue de la gueule. Faut m'aider maintenant. Je me suis fait baptiser par un imam. Quoi, il faut mettre le bébé dans l'eau? Ça va pas, c'est trop violent pour un enfant. Ça va le traumatiser. Je ferai jamais ça à un petit enfant. Par contre, la semaine prochaine, je peux le couper un petit bout de zizi avec un couteau tout sale. Ça, y a pas de problème. Je te jure, il y a trop de tension en ce moment. T'es tellement autour de la religion maintenant. À la Wakbar, c'est devenu un synonyme d'attentat. Mais c'est n'importe quoi. Mais ça peut servir dans la vraie vie. Quand il y a trop de monde, quand tu fais tes courses à la caisse. Il y a trop de gens, t'es là, Allahu Akbar. Les gens, chut. Moïse, chut. Chaim, chut. C'est chiant, c'est plus possible ce racisme en France. Tu vois, en France, on sent que le racisme est en train de monter. Il y a des racistes dans la salle ce soir. C'est bizarre, cette salle, n'est-ce pas ? On est venu voir ce spectacle exotique ? C'est bizarre. Non, parce que moi j'ai un raciste, je l'ai croisé dans la rue et tu sais, il m'a sorti la phrase préférée des racistes, il m'a dit « Toi, rentre chez toi. Il dit, bah, c'est la deuxième à gauche après le feu, je suis français, moi, qu'est-ce que je raconte? C'est un barman en bas de chez moi, tu sais, c'est un vieux raciste, il est là, il nettoie ses verres. Oh, c'est qui c'est qui est venu dans mon bar la dernière fois? Des Chinois.
4: Non. On va racheter ton bar, On va faire un karaoké.
7: Il dit, calme-toi le Chinois,
4: on n'est pas Chinois, on est Vietnamien.
7: Alors, je m'en fous de la marque, il est con celui-là, qu'est-ce qu'il meurt comme ça. Les Chinois, c'est rien à côté des Pakistanais. Les Pakistanais, ils proposent des roses à ma femme. T'as vu la gueule de ma femme, elle mérite même pas une pomme de terre, pour effondre ça. Avec leur langue de Pakistanais, on comprend rien, on dirait qu'il y a qu'un mot dedans, là. Quand ils parlent, on dirait qu'ils se lavent les dents. Non, parce que... Il y a des communautés, tu peux te moquer, il y a pas de problème. Genre, je sais pas, les Antillais, par exemple. Il y a des Antillais au Maroc?
10: Oui.
7: Ils viennent de se réveiller. Oui.
10: On est là, frérot.
7: Elle a commencé le spectacle.
10: C'est, je me suis assoupi, frérot. C'est à cause des sièges, là, c'est trop doux.
7: Communauté, tu peux te moquer. Et celle où tu peux vraiment te moquer tout le temps, c'est évidemment les Roumains. Hein, tu peux y aller. Tu peux faire un spectacle qui s'appelle J'encule les Roumains. Pas de problème. Hein? Faut, je te jure. Si, au pire, il y a un Roumain qui va venir te voir. Non, franchement, ça se fait pas vraiment. C'est pas bien. C'est pas grave. Je le bats à la course, tu vois. Mais c'est pour ça, tu vois, il y a trop de tensions en ce moment. Il y a des tensions économiques, des tensions même, tu vois, de régions, le nord, le sud, la campagne, la banlieue. T'as vu? Les gens de la campagne, ils ont peur des gens de la banlieue. Alors que la campagne, on est bien d'accord, c'est beaucoup plus dangereux que la banlieue. Où est-ce que tu retrouves des bébés dans des frigos et des femmes pendues dans la forêt? C'est pas dans le 9-3, c'est en Picardie ou en Bourgogne là-bas? Hein, en Franche-Comté, tous les endroits qui ont des noms de vin ou de fromage, il y a des serial killers à l'intérieur. Même toi, tu deviens serial killer quand tu rentres dans la campagne. T'es en train de conduire autour de toi, il y a rien, des champs, des forêts, et là t'as une pensée très bizarre. Si un jour je tue quelqu'un, je l'enterre ici, personne ne le trouvera jamais. Ça va chérie?
4: On va aller pique-niquer.
6: Dans le prochain volet, Wally Dia va mettre les pieds dans le plat sur le concept du vivre ensemble.
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6: Wally Dia est aujourd'hui considéré comme l'un des humoristes du vivre ensemble les plus efficaces. Pas dans l'invective, enfin plus dans l'invective, mais pas non plus dans le tout le monde il est beau, tout le monde il est gentil. C'est réaliste et du coup c'est assez cruel. J'ai remarqué que l'une des choses que je préférais regarder maintenant dans l'humour, c'est l'évolution de l'artiste. Après l'entrain des débuts, et soyons honnêtes, on vide ses meilleures cartouches, il faut composer avec une page blanche et se renouveler. Certains y arrivent, les doigts dans le nez, d'autres galèrent. Wally Dia a autant évolué dans son art que dans sa pensée. Un peu révolté, très utopiste il y a 10 ans, aujourd'hui c'est un homme qui a du vécu et surtout du recul sur les choses. Le vivre ensemble, c'est compliqué, surtout dans le contexte géopolitique.

0: siffler, les gilets jaunes, il serre la main aux flics. Bien joué, bien joué. Ouais, le petit coup de matraque dans les côtes, je l'ai pas vu venir, hein. En même temps, tu m'as crevé l'œil au flashball il y a 3 semaines, je vois moins les choses venir maintenant. Pauvre gilet jaune. Beaucoup de casse, hein. Il y a eu beaucoup de casse pendant les manifs. Et d'ailleurs, dès que ça a cassé, les médias ont accusé qui? Les jeunes de banlieue. Alors qu'ils étaient pas là. On a tous vu les images de la Porsche qui brûle. Si les jeunes de banlieue, ils avaient été là, elle aurait pas brûlé. Hein. Elle aurait disparu. Là, elle serait au Maroc en ce moment, d'ailleurs. Attends. Les gilets jaunes, maintenant, ils veulent rallier la banlieue dans leur cause, t'sais. Et ils vont les motiver comment, t'sais. Ouais, on est pauvres. Et on se fait taper par la police. Bah vas-y, développe, parce que pour toi c'est une découverte, pour moi c'est un lundi, donc enchaîne. Ça va pas marcher les méthodes des gilets jaunes en banlieue, t'sais. Va bloquer un rond-point dans le 9-3, c'est toi qui vas finir bloqué, tu vas le sentir assez vite. Les gens sont très gentils dans le 9-3, c'est pas le problème, hein. Mais t'as des gens qui ont pas le temps d'être bloqués sur la route. Notamment ce mec qui revient d'un go fast en Espagne. Il a 150 kilos de cam dans le coffre, il est là, ramenez le shit à la maison. Ah, c'est pas Jean-Michel, 57 ans, tourneur fraiseur en pré-retraite, qui va l'arrêter. Hein. Il va être là, pop, si tu veux passer, faut dire Macron démission. L'autre, il est dans le 4x4. Bah, il y avait un dodan ici, putain. Il change vite le quartier. Eh, on a loupé une occasion d'être unis dans le combat, tu vois. On aurait dû prendre exemple sur les Algériens, je suis désolé. Hey. Les Algériens, en 3 semaines de manif sans rien casser, ils ont fait bouger Bouteflika qui était président de l'Algérie depuis l'Algérie, hein, finalement. Ah, laisse tomber, lui, il était là à la Réunion quand ils ont trouvé le nom du pays. C'est... Le peuple algérien a tellement fait flipper ses dirigeants que maintenant, il n'y a plus personne qui veut se présenter au présidentiel là-bas. T'as Manuel Valls, il a dit, moi, je suis dispo, hein. J'ai quelques notions d'arabe. Je dis beaucoup, c'est la hesse. Je dis beaucoup, ça. En même temps, on peut pas comparer les gilets jaunes et les Algériens, c'est pas le même sport. Là, on parle de gens qui peuvent bloquer toute une ville pour un mariage. Donc, et ça, c'est quand ils sont contents. Quand ils ont envie de gueuler, tes gilets jaunes, tu viens à Alger, tu regardes, t'es en stage. Ils sont là, regarde, là, ils sortent les canons à eau, les Algériens, ils se prennent les jets d'eau. Nous, on s'est pris les jets d'eau, on tombait, on se faisait mal. Les Algériens, ils se prennent les canons à eau, ils sont là, Zedona, shampoing, noël au lèvres, Zedona, shampoing. Ils ramènent du linge sale. Il nettoie les voitures. T'as les gamins lunettes de soleil, brassard, ils se jettent dans les flaques d'eau. Tahia Jazir! Eh ouais! Les Algériens nous ont montré ce qu'un peuple uni pouvait faire dans le combat, tu vois. Et c'est ça qui est important. On aurait dû prendre exemple sur les Algériens, mais en France, en ce moment, c'est tendu de prendre exemple sur les Arabes. C'est pas le bon timing, hein. Ouais, tu le sens, la représentation médiatique des Arabes, ça fait 20 ans que ça chute. Ça fait Zidane, Fodel, Jawad, Benalla. Allez. Ah, pour redorer l'image des Arabes en France, il faudrait que Benzema revienne en équipe de France, qu'il mette 2 buts en finale de l'Euro 2020, qu'il nous le fasse gagner et que pendant le match, il arrête un attentat en chantant la Marseillaise. Là, on discute.
1: C'est peut-être le sketch le plus intéressant de Walidia qui nous attend dans le dernier volet d'Éclat de rire. Ne le manquez surtout pas.
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1: 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Walidia roule sa bosse dans le milieu de l'humour depuis un certain temps. Pourtant, il n'avait pas encore eu le droit à sa série dans Éclat de rire. La raison était qu'il manquait sûrement un peu de personnalité à ses débuts, très formaté dans l'ère du stand-up moderne. Mais j'ai radicalement changé d'avis quand j'ai vu le sketch que nous allons vous diffuser dans ce volet. D'abord au Jamel Comedy Club, dans le registre typique de l'émission, dans On ne demande qu'à en rire, avec un peu plus de subtilité, et aujourd'hui sur France Inter, où il brille par son écriture et son interprétation. On peut dire qu'il en a fait du chemin, Walidia. Aujourd'hui, il fait partie, selon moi, du haut du panier des chroniqueurs à la radio. Il y a plusieurs raisons à cela. Déjà, c'est bien écrit et c'est bien lu. Sa diction est parfaite. Ensuite, il ose aborder les thèmes les plus brûlants avec panache. Et quand je dis brûlant, c'est du volcan. Lui, l'enfant métisse français et sénégalais, est pris entre les feux des communautés qui se déchirent en France et ça ne s'arrange pas avec le conflit au Proche-Orient. Et pourtant, c'est sur ce conflit que Walidia va nous sortir son meilleur papier du grand art.
0: Compliqué d'écrire cette chronique avec l'actu du moment, hein. Déjà s'exprimer sur Israël-Palestine en règle générale, c'est tenter un moonwalk bourré au milieu d'un champ de mine. Mais là, avec la contrainte en plus de faire des blagues, c'est moonwalk bourré champ de mine, mais de nuit. Est-ce que l'humour a sa place avec tout ce qui se passe en ce moment, hein? Parce que là, les seuls qui se tapent des barres sur le conflit, c'est les marchands d'armes, hein. Ils vendent la mort, mais devant leur chiffre d'affaires, ils sont morts de rire. Hein, même Bernard Arnault, il commence à se demander pourquoi il s'emmerde avec des sacs et des parfums. Donc je vais commencer par répondre à la question que tout le monde se pose sur la situation israélo-palestinienne. Quelles sont les positions de Omar Sy et de Mbappé? Allez, Ruquier et Hanouna, ils veulent savoir. Hein. Ils veulent savoir ce qu'en pensent les Noirs. Les personnalités préférées des Français. Comment, devant tant d'horreur, tu conseilles

0: Ton émission à qu'en pense Lupin et Kiki de Bondy. Qui est-ce qui se dit, c'est Kylian, il fait quand même des beaux appels en profondeur. Je veux son avis sur une crise géopolitique qui a démarré 50 ans avant sa naissance. C'est important. Omar et Kylian, dès quand ils s'expriment, on leur gueule dessus. Quand ils s'expriment pas, on leur gueule dessus. En fait, ce que vous voulez, c'est pas leur avis, c'est juste leur gueuler dessus, faut le dire. Est-ce qu'on doit s'exprimer sur tous les conflits? Israël, Palestine, Ukraine, Russie, Arménie, Azerbaïdjan, Yémen, Arabie Saoudite, tout ça c'est des guerres, c'est pas des matchs de poule. Là-dessus aussi, on doit prendre position, même sur les guerres qui sont dans des pays où on sait pas où c'est, tu vois. Faut quand même, après, on peut avoir, à mon avis. Tu sais, par exemple, les membres du Hamas qui ont massacré des civils israéliens dans leur sommeil avec des Allahu Akbar plein la bouche. Déjà, le jour de leur rencontre avec Dieu, j'espère qu'ils auront des bons arguments, hein, parce qu'il va te demander où t'as lu ça et qu'il fallait faire ça et en criant son nom en plus. Hein, t'as confondu être un guerrier de la liberté avec être une grosse merde sortie du cul d'un lâche. Voilà, s'il y en a qui voulaient ma position sur les tueurs de ce week-end, elle est pas politique, mais vous l'avez. Après, faut être hypocrite pour pas mentionner le contexte. Hein, vous savez, le fameux contexte. Ouais. On cherche à chaque fois que quelqu'un se fait exploser par un policier, par exemple. Hein, oui, certes, il a pris un coup de flashball à bout portant, après une balayette, mais on n'a pas le contexte. Bah là, déjà, quand et où il démarre le contexte? Parce que ce jeu-là, on peut remonter jusqu'au Cananéen, c'est loin, hein, et on va pas faire la liste de tous ceux qui se sont disputés cette terre juste parce qu'ils étaient pas d'accord sur qui a créé l'univers. En revanche, ça a pas commencé la semaine dernière non plus. C'est le gouvernement israélien avec en tête Netanyahou, empêtré dans tellement d'affaires de corruption que Sarkozy se sent moins seul. Qui, après avoir promis la sécurité aux Israéliens tout en accentuant la violence coloniale envers les Palestiniens et en encourageant le financement du Hamas, nous fait l'étonner quand ça lui pète à la gueule. Ils ont tué des civils, c'est ignoble, c'est de la barbarie, quel humain peut faire ça? Absolument, du coup, qu'est-ce que vous allez faire? Ben, on va tuer des civils aussi. Mais nous, c'est une réponse, d'accord? Quand est-ce que t'estimes que t'auras répondu? Il y a un score, il y a un barème, tu te dis, dans le doute, je les tue tous. Il y a plus de 700 enfants morts, à 2000, on tape dans la main, on se dit qu'il y a match nul, accompagné d'une musique qui nous chante que les civils de Gaza seraient complices du Hamas, mais c'est lesquels les complices? Hein, c'est ceux qui sont écrasés sous les bâtiments, ceux que le Hamas retient pour en faire des boucliers humains, ceux qui sont brûlés au phosphore ou ceux qui peuvent pas sortir de Gaza puisqu'autour il y a des putains de barrières. Si je dois choisir un camp, ce sera toujours celui des civils, quel qu'il soit. Moi je pense qu'une vie innocente vaut une vie innocente, je fais pas de différence, j'ai pas l'érudition de Raphaël Enthoven. Tout ça avec le soutien inconditionnel de l'État français. Bon, rien d'étonnant, hein, c'est pas l'ancien colonisateur qui va donner des leçons aux nouveaux, hein, c'est pas Bertrand Cantat qui va faire la morale à Stéphane Plaza. Accompagnez-moi dans cette fin de carrière. Pour vous dire à quel niveau politique on se situe, aujourd'hui on a l'extrême droite qui essaie de nous faire croire qu'elle se soucie des juifs de France. Hein, ça c'est compter sur un cobra pour vous faire du bouche à bouche, faut pas le faire. C'est juste qu'il y en a qui détestent les Arabes tellement fort qu'ils sont obligés de faire une pause dans leur antisémitisme. Hein, c'est pas de la compassion ni de la solidarité, c'est de la gestion de priorité. Ça n'a rien à voir. Là où ils sont tous d'accord, c'est pour détester LFI. Hein. Même Enrico Macias, s'il veut faire un octogone avec Mélenchon, on les a perdus. Sur la question terrorisme ou crime de guerre. Bah, appelez ça terrorisme de guerre et faites pas chier. Hein. On n'arrivera pas à se mettre d'accord sur un mot. Comment vous voulez qu'on les incite à être d'accord sur la paix? On est là à discuter sémantique. Le seul mot sur lequel on est d'accord, c'est mort. Hein, ça, il y en a à l'appel, des deux côtés, du bébé jusqu'à la grand-mère. Aucun débat ne les ramènera jamais à la vie. Parce qu'à force de se demander qui a commencé, malheureusement, on se demande jamais qui va arrêter.
1: On se retrouve la semaine prochaine dans Éclat de rire pour un nouveau thème et évidemment des nouveaux sketchs.
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1: Bonjour, l'équipe de Suisse de saut d'obstacle a remporté hier le prix des nations du CSIO de Saint-Gall. La formation helvétique était composée des deux jurassiens Steve Gerda et Alain Youfer, ainsi que de Martin Fuchs et Jason Smith. Les cavaliers helvétiques ont écopé de 9 points de pénalité au total. Ils devancent ainsi nettement l'Autriche avec 16 points de pénalité. La Grande-Bretagne complète le podium. Après 2022 et 2023, il s'agit de la troisième victoire de l'équipe de Suisse dans cette compétition hippique. Brelle Mbolo est arrivé hier soir en Californie à San Diego, au camp de base de la sélection helvétique. La Nati est désormais au complet à une semaine du début de la Coupe du Monde de football. L'attaquant balois n'avait pas pu partir avec ses coéquipiers car son autorisation de voyage électronique ESTA a été invalidée au dernier moment. Il ne disputera pas le dernier match amical de la Suisse avant la Coupe du Monde. Les hommes de Murat Yakin affrontent l'Australie ce soir à 21h. Et toujours en football, l'équipe de Suisse féminine a fait le job hier à Lugano. Elle s'est imposée 6-1 face à Malte lors de l'avant-dernière journée de la première phase des qualifications pour le Mondial 2027. La troupe du coach Raphaël Navarro a validé sa promotion en Ligue A de la Ligue des Nations et s'est également assurée la première place de son groupe. Le réseau des villes de l'arc jurassien réfléchit à la dynamisation des centres urbains. L'organisme a pris connaissance d'un diagnostic économique lors de son assemblée générale hier à Delémont. Une étude montre que la densité des services présentiels comme les commerces, les services et les loisirs est en baisse de 25% en moyenne dans toutes les villes de l'arc jurassien entre 1995 et 2023. Le maire de Saint-Imier, Corentin Jeanneret, a par ailleurs été élu comme nouveau président du RVA Ichi. Les jeunes Rives à Neuchâtel poursuivent leur cure de jouvence. Après le passage de Festineuche la semaine prochaine, la ville prévoit de fêter la fin de la première phase de travaux le 27 juin avec l'inauguration de la promenade Marthe Robert. La deuxième phase de travaux se poursuivra durant la saison de baignade. Une grande inauguration du site est prévue l'été l'année prochaine. La police cantonale bernoise a rappelé hier les principales règles de sécurité qui s'appliquent sur les rives de l'Ar et lors d'activités aquatiques. Les maîtres mots, responsabilité individuelle et prudence dans l'eau. Des patrouilles supplémentaires seront déployées le long des cours d'eau bernois au cours des prochains week-ends d'été, notamment au bord de l'Ar, entre Thun et le lac de Volune. Et enfin, la ligne Moutier-Soleure rouvre dès aujourd'hui. Après plus de 2 ans de travaux, les trains pourront à nouveau circuler sur les 22 km du tracé. Le chantier a permis la rénovation du tunnel du Weissenstein. Cette gare et station ont aussi été mises aux normes. Les prochaines informations, ce sera à 8h, belle matinée.
2: Merci Émilie pour les infos. Tout de suite, place à la météo. Et juste derrière, on se retrouve avec les jardinières du samedi matin. On sera avec Cathieu Racine et on parlera de ces plantes qui sentent mauvais. Mais pourquoi ? Samedi matin, encore nuageux, mais ça va gentiment se résorber. On attend une amélioration au fil des heures à partir de l'ouest. Donc, retour de conditions en général ensoleillées pour aujourd'hui. Côté température, il fait en ce moment 5 degrés à 1600 mètres d'altitude sur les crêtes et 9 degrés sur le Zélande ou alors dans les vallons. Et au meilleur, aujourd'hui, on ira taper dans les 23 degrés du côté de Moutier, 20 à Tavannes ou Tramelan et 23 à Bienne. Et puis alors pour demain, dimanche, le ciel va se montrer encore nébuleux sur la région en matinée avec des gouttes isolées, pas totalement exclues. Et puis ensuite, ce champ nuageux va se disloquer et se résorber au fil de la journée, permettant le retour de conditions ensoleillées sous des températures qui atteindront les 24 degrés sur le Zélande et 18 à 1000 mètres d'altitude.

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1: On débute le week-end en parlant jardinage, histoire de faire le plein d'idées avant d'aller dans son potager. Bonjour Noélie.
2: Bonjour Mylène, bonjour tout le monde.
1: Pour nous accompagner ce matin et répondre à nos questions, nous sommes en compagnie de Cathiou Racine. Bonjour Cathiou.
3: Bonjour.
1: Cathiou Racine, vous êtes guide de randonnée nature à Mervelier. On peut suivre vos activités sur les réseaux sociaux sous le nom de Rendez-vous avec soi-même. Merci d'être avec nous ce matin.
2: On connaît tous le parfum enivrant, hein, des roses, des lilas ou des pivoines, mais certaines fleurs ont choisi une autre stratégie, sentir franchement mauvais. Et c'est justement de ces stars du mauvais goût floral dont on va parler ce matin.
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1: Mais avant de titiller nos narines, on va parler du programme du week-end au jardin. Cathiou, après une semaine bien humide, le soleil devrait faire son retour, ce qui va donner envie aux amatrices et amateurs de jardin de gratter la terre. Du coup, on fait quoi au potager ?
3: Alors, on peut faire vraiment plein de choses maintenant. Il y a déjà des récoltes qui sont terminées ou qui sont en cours sur certains légumes. Donc, on peut de nouveau remettre d'autres plantons en place. On peut désherber parce que j'imagine qu'avec la chaleur qu'on a eue par les semaines passées, puis là, quelques jours de pluie intense, ben, ça a dû pousser les mauvaises herbes comme je ne sais pas quoi. Donc là, il faut tirer les mauvaises herbes. On peut un petit peu effectivement gratter le jardin pour redonner un peu d'air dans la terre. Enfin voilà, puis il y a des récoltes qui sont en cours. Donc on peut déjà récolter, puis peut-être déjà faire quelques conserves si vous ne savez pas quoi faire aujourd'hui.
2: Merci Cathiou, vous êtes notre invité jusqu'à 8h et vous allez prendre le temps de répondre aux questions de nos auditeurs. On les attend par téléphone au 0901 70 20 20 et vous serez en direct avec nous. Vous pouvez aussi remplir le formulaire sur notre site et joindre une photo à votre question ou alors nous écrire un SMS. Il faut taper le mot jardin, laisser un espace suivi de votre question et de votre nom que vous nous envoyez au 939.
1: La plupart des fleurs sentent bon, mais celles qu'on vous présente ce matin ont des odeurs qui flâne entre bouquets et cadavres en décomposition. On en parle, mais sans les sentir, après une pause musicale.
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1: On associe souvent les fleurs à de doux parfums, pourtant certaines plantes ont une stratégie bien différente. Sentir la charogne, le bouc ou la matière en décomposition. Cathy Racine, avec vous, on va tenter de mieux comprendre ces plantes. Alors déjà, pourquoi certaines plantes produisent-elles des odeurs que nous trouvons désagréables ?
2: Désagréable, c'est un mot bien léger, je trouve. En fait, elles produisent ces odeurs. En fait, c'est simplement une stratégie de survie et de reproduction qui est drôlement astucieuse, parce que toutes les fleurs qu'on peut voir quand on est un petit peu observateur, on remarquera que c'est les abeilles qui les pollinisent en général, ou les papillons. Et puis, ils sont bien occupés, tout ce petit monde. Alors ces fleurs-là, elles ont développé un stratagème qui est plutôt spécialisé dans l'attraction d'insectes nécrophages. Nécrophages, c'est-à-dire qui se nourrit de tissus morts, donc de cadavres ou de petits insectes morts. Et puis en fait, ils reproduisent ça et du coup, ils attirent les mouches, les coléoptères qui viendront les fertiliser, les polliniser pour se reproduire. Donc c'est juste une stratégie de survie finalement.
3: Eh bien justement, nous allons découvrir quelques-unes de ces plantes qui ne sentent de loin pas la rose. Et la star mondiale, c'est l'Amorphophallus titanum, alors surnommée la fleur cadavre. Pourquoi ce nom ?
2: Alors, Amorphophallus, elle s'appelle aussi arôme titan, ou bien on peut aussi l'appeler phallus de titan. Donc le mot phallus, tout le monde sait à quoi ça ressemble.
3: Puis non.
2: Effectivement, je vous ferai un petit briefing après hors antenne, Mylène. cette fleur, vous pourrez aller voir sur internet, c'est une très très grande fleur qui peut mesurer jusqu'à plus de 2 mètres de diamètre et peser 45 kilos pour vous dire pour une fleur. Et à son centre, elle a vraiment un spat, on appelle ça, qui a justement une forme de phallus. D'où son nom, donc. Et puis, c'est une plante qui est très, très, très rare, et c'est aussi très rare de la voir fleurir. On a la chance, en Suisse, d'avoir quelques spécimens au Jardin botanique de Bâle, à Zurich, il y en avait un, je ne sais pas s'il y a encore, et puis au Papillorama, à Chiètre. Alors, si toutefois, allez un petit peu regarder quand elles fleurissent. Je crois qu'à Chiètre, la dernière fois, c'était en 2020. Donc, ça devrait arriver ces temps, parce qu'elle ne fleurit que les 6 ou 7 ans. Tous les 6 ou 7 ans. Et puis, ces plantes, elles se réchauffent, en fait. Elles produisent un processus biochimique qui s'appelle thermogénèse. Donc, c'est une production de chaleur. Et puis, qui attire les insectes. Donc, voilà, c'est vraiment une plante assez particulière. Je pense que ça vaut la peine, une fois, de s'y intéresser et puis d'aller voir la floraison.
1: Merci, Cathy. Au rayon des plantes qui ne sentent pas bon, on trouve aussi le Dracunculus vulgaris, qui dégage lui aussi une odeur de charogne. Et lui, Cathy, eh bien, vous l'avez dans votre jardin. Alors, comment il va ?
2: Ben là, il a fini. Hein. La reproduction, c'est bon, c'est parti, là. Alors, en fait, c'est le même processus que le phallus de titan, mais c'est une plus petite plante. Et puis là, c'est en fait un tubercule que j'ai trouvé dans une foire aux bulbes il y a quelques années maintenant. Donc celui-là, on l'appelle arôme puant ou bien serpentaire. Et puis c'est une plante vivace, donc en fait, cette plante, elle est dans mon jardin, je ne m'en occupe absolument pas, donc elle se gère absolument toute seule, et puis je trouve ça juste incroyable. Et puis elle est originaire à la base du centre et de l'est du bassin méditerranéen, donc elle poussera plutôt chez nous si on trouve un bulbe et puis qu'on le met dans notre jardin. Il faut plutôt privilégier un endroit qui est assez ensoleillé, et assez sec. Et puis, ça se passe comme ça. Au printemps, il y a une espèce de grande tige verte, mais très robuste aussi, avec une forme comme ça, très, très phallique, qui se hisse depuis le tubercule. Et puis, sur cette tige, on voit qu'il y a plein de dessins striés et bruns qui rappellent justement la peau d'un serpent. C'est pour ça qu'elle s'appelle aussi serpentaire. Et puis, ces feuilles peuvent mesurer entre 10 et 35 cm de long, et puis jusqu'à 45 cm de large. Donc, vous imaginez déjà que c'est vraiment des grandes feuilles. Et puis, après, une fois que ces feuilles sont sorties, on voit qu'il y a une fleur qui arrive. Et puis, cette fleur, c'est difficile de la décrire, mais je crois que vous avez mis la photo sur le site de RFJ, donc on pourra voir la photo. C'est une fleur qui est de couleur rouge foncé, bordeaux, donc elle a l'aspect de la viande qui est rassie, qui est en fin de vie aussi. C'est une très grande fleur qui peut faire jusqu'à 80 cm de long, avec justement ce spat au milieu en forme phallique. Et puis, au fond de ce spat, il y a des petites fleurs femelles qui dégagent de la chaleur et l'odeur de la viande pourrie. Donc cette fleur, elle est incroyable. Elle a la couleur, elle a l'odeur, Et puis, elle a la chaleur de la viande pourrie, ce qui attire des mouches. Et puis, ces mouches, elles vont dans cette espèce de gobelet. Et il y a elles passent des poils qui les retiennent, en fait. Et elles vont être retenues dans cette fleur pendant 6 heures. Et elles vont fertiliser et féconder les fleurs mâles qui sont juste en dessous des femelles. Et puis, au bout d'une journée, ces petits poils qui les retiennent se flétrissent parce que la fleur arrive à maturité. Et les mouches peuvent ressortir. Et puis, en fait, la fécondation est faite. Donc, c'est juste incroyable. Mais je vous assure que pendant un jour et demi autour de ma maison, ça pue. Vraiment.
3: Merci Cathy pour ces premières découvertes olfactives. On verra après la pause musicale qu'il suffit d'une balade en pleine nature pour tomber nez à nez sur des plantes qui sentent le bouc.
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1: Il y a quelques minutes, Catiu, vous nous avez parlé de plantes exotiques à l'odeur particulière. Et maintenant, place à deux plantes de nos forêts plus discrètes, mais tout aussi étonnantes. La première porte le joli nom d'arum tacheté.
2: Alors Catiu, comment est-ce qu'on peut le ou la reconnaître? J'ai pas fait les recherches pour savoir si c'était masculin ou féminin, j'avoue.
3: Ah, on va dire la reconnaître pour la fleur.
2: Voilà.
3: Hein, comme ça, voilà. Alors, en Suisse, on va déjà peut-être dire où est-ce qu'on la trouve. Donc, c'est une plante qu'on trouve plutôt au nord des Alpes. Hein. Disons, côté Tessin et tout ça, on ne trouve pas trop, parce qu'elle a quand même besoin d'avoir un environnement qui est ombragé ou semi-ombragé. Donc, voilà, celle-là, plutôt au nord des Alpes. Et puis, on va la reconnaître assez facilement parce que elle ressemblera à une petite fleur un petit peu exotique comme ça. Elle a une feuille qui est enroulée autour de la fleur, de nouveau toujours avec ce spadis, donc cette espèce de tronc, cette forme phallique qui sort. Il y a toujours, c'est vraiment très représentatif de cette fleur d'avoir cette inflorescence comme ça, très droite. Et puis, c'est vrai, on dirait une petite fleur tropicale. Et puis, vous l'avez déjà tous vu, j'en suis convaincue, parce qu'en automne, elle fait comme une petite grappe de raisin, mais à l'envers, et puis orange. Donc, c'est toutes des petites boules oranges qui feront comme ça une petite grappe de raisin à l'envers. Donc, si une fois vous vous promenez, puis que vous voyez cet automne, ces petites grappes de raisin, ben, repromenez-vous au printemps et en été, puis vous verrez la fleur.
1: L'arum tacheté, elle piège temporairement certains insectes dans sa fleur. Mais comment fonctionne ce mécanisme ?
3: Alors celle-là, elle a le même mécanisme que ce qu'on a expliqué précédemment, sauf que la différence qu'elle a, c'est qu'elle ne sent pas la charogne, elle va plutôt sentir les excréments. Moi, c'est romantique ce matin, hein, c'est glamour, c'est les excréments des animaux de la forêt, ben parce qu'elle s'est adaptée aussi à son milieu. Donc en fait, elle va dégager cette odeur-là, et puis ça va attirer forcément les insectes de la forêt qui normalement vont sur les excréments. Et du coup, ben, elle aura à peu près le même procédé que celle que j'ai expliquée avant, c'est-à-dire que ces petits insectes, ils vont être attirés par la fleur, et puis la chaleur aussi, parce qu'elle produit aussi de la chaleur, et puis ils vont atterrir dans cette espèce de réceptacle, mais celui-là, il aura un peu de liquide au fond. Donc ces insectes, ils seront un petit peu embêtés pour ressortir de ce liquide, ils vont pas se noyer, mais ils vont se bagarrer, ils vont beaucoup bouger dans la fleur, ce qui fait que les pollens des fleurs mâles et femelles, qui sont toujours les deux présentes dans ce réceptacle, vont en fait se mélanger. Donc ça va fertiliser et féconder de nouveau cette plante, et puis ça va donc lui permettre de se reproduire chaque année. Et puis le lendemain matin, en général ça dure 6 heures l'emprisonnement des insectes, et le lendemain matin, ben, la fleur va flétrir, les poils de nouveau qu'il retenait vont flétrir, et puis les insectes vont pouvoir s'en aller. Donc c'est pas du tout une plante carnivore, elle les emprisonne juste pour se reproduire.
2: La bonne idée.
1: Merci beaucoup Catiu, on va se retrouver dans la suite des jardinières après un peu de musique, la météo et l'inforoute, et on parlera d'une plante qui sent le bouc. Bah oui, elle s'appelle Orchis bouc, elle peut pas sentir la rose. À tout de suite.
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0: Damiano David à 7h30 sur RGB. On est ensemble pour une émission des jardinières où on parle des plantes qui puent avec Katio Racine. On va continuer notre petit bout de chemin à la découverte de ces plantes étonnantes d'ici peu. Et on rappelle que vous pouvez toujours nous faire parvenir vos questions jardinage en général, soit par SMS au 939 en tapant le mot jardin suivi d'un espace de votre nom et de votre question. Puis bien sûr, le moyen le plus simple encore de nous joindre, c'est de passer par les formulaires que vous trouvez sur notre site rgb.ch.
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0: Et on débute notre matinée sous un ciel encore bien nuageux, hein, mais ça va gentiment s'ouvrir. On attend une amélioration au fil des heures, dans un temps toujours très sec. Hein. Le retour des conditions générales bien ensoleillées, c'est dès la mi-journée aujourd'hui. Et puis côté température, on oscille en ce moment entre 9 et 10 degrés sur la région. Au mieux, le mercure indiquera 23 degrés sur le Zéland et 20 dans les vallons vers 700 mètres d'altitude. Un petit mot sur la météo de demain, dimanche. Le ciel va se montrer nébuleux sur la région en matinée, avec des gouttes hein, isolées, pas totalement à exclure. Et puis ce champ nuageux va se disloquer et se résorber au fil de la journée, permettant le retour des conditions ensoleillées sur les régions de plaine dans l'après-midi demain. Et côté température, elles seront comprises entre 22 et 24 degrés au mieux sur le Zéland et 18 degrés à 1000 mètres d'altitude.
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0: Et dans ces inforoutes du samedi matin, on jette déjà un œil sur la semaine prochaine, de lundi à mardi, de 22h à 5h du matin. L'accès et la sortie de la 16 à Sonsbeau Sud est fermé en raison des travaux d'installation du chantier. Et puis à partir de lundi, également à Corcelles, la circulation se fera sur une seule voie avec des feux de signalisation dans le village de Corcelles.
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1: Jardinière vous accompagne tous les samedis matins. On partage conseils et astuces au jardin. Nous sommes en compagnie de Cathy Racine, guide de randonnée nature à Mervelier. On peut suivre vos activités sur les réseaux sociaux sous le nom de Rendez-vous avec soi-même. À l'honneur ce matin, ces fleurs qui ne nous enivrent pas d'un doux parfum, mais qui donneraient plutôt l'envie de fuir. Et puis Cathy, bien sûr, vous allez répondre aux questions jardinage de nos auditeurs.
2: Trois possibilités pour poser vos questions. Rendez-vous sur notre site. Vous remplissez le formulaire et vous pouvez joindre une photo à votre question. Vous pouvez aussi nous écrire un SMS. Vous tapez jardin, un espace suivi de votre question et de votre nom. Et puis vous nous l'envoyez au 939 ou alors par téléphone. C'est aussi possible de nous joindre et de nous appeler au 0901 70 20 20.
1: Alors Cathy, en première partie d'émission, on a découvert des plantes exotiques qui sentent mauvais. Il y en a aussi dans nos contrées qui s'appellent, je vais retrouver le nom, l'arum tacheté. La suivante porte le nom très évocateur de Orchis Book. Du coup, Cathy, première question, est-ce qu'elle sent vraiment le book?
3: Alors, malheureusement, je n'ai jamais eu la chance de la croiser au moment où elle était en fleur avec cette odeur si délicate. Quelle odeur du bouquin, tout le monde a déjà senti. Enfin, même si parfois on ne s'en rend pas compte, parfois on passe à côté d'un troupeau de chèvres, puis on se dit, mais mon Dieu, mais quelle odeur il y a par ici. Puis on a un de ces fiers mâles qui se fait pipi dans la barbe, les bouquins. Il faut quand même juste un petit peu expliquer le truc pour que les gens sachent comment ça sent. Donc le bouc, quand il veut séduire ses dames chèvres, il se fait pipi sur la barbe. Donc voilà, donc cette orchidée aurait, semble-t-il, cette odeur-là quand elle est en floraison. Alors je n'ai jamais eu la chance de sentir ça, mais paraît-il qu'effectivement ça sent vraiment pas du tout bon. Mais malgré tout, c'est une orchidée. Donc c'est un petit peu particulier, parce que quand on voit l'orchidée, on a toujours cette belle fleur. Et puis, si on la voit dans la nature, ça donne quand même une jolie fleur. Bien sûr, ça ne ressemble pas tout à fait aux orchidées qu'on trouve dans nos commerces ou sur nos bords de fenêtres. Mais par contre, c'est toujours surprenant d'avoir une belle fleur comme ça, puis qui sent finalement si mauvais.
2: Alors pour les curieux, voire les téméraires, l'Orchis Book est une espèce qui pousse dans nos régions. Quand et où on peut l'observer?
3: Alors on pourra plutôt l'observer dans des... C'est une plante qui a besoin d'énormément de soleil. Donc on va plutôt la trouver dans des prairies qu'on a par chez nous, d'ailleurs, et dans les Alpes, dans des prairies qui sont plutôt très sèches et puis qui sont un peu clairsemées, comme ça. Elles adorent les zones ouvertes, donc il n'y aura pas beaucoup d'arbres autour ou d'ombre, et puis très sèches. Et puis elle aime beaucoup les sols calcaires, les friches, les lisières de forêt, le long des talus, pas plutôt dans ces terrains pauvre, qu'on voit des fois quand on se promène, on se dit tout d'un coup ça devient un petit peu pauvre, donc on pourra les trouver là. Et puis c'est une fleur qui est très imposante parce qu'elle pourra avoir une inflorescence qui fait jusqu'à 1,20 m. Donc c'est aussi assez marrant de voir que ces fleurs qui ont ces odeurs pas très glamour, sont souvent des très grandes fleurs. Et puis, qu'est-ce que je voulais vous dire encore? Je ne sais plus, j'ai perdu le fil. Oui, donc ce sera une orchidée. Puis ce qui est rigolo, c'est que d'abord, elle aura une légère odeur vanillée. Donc vraiment au début de la floraison, et quand elle commence de se flétrir, là elle aura vraiment cette odeur qui va passer à une odeur très désagréable. Donc c'est assez marrant parce qu'en plus elle arrive à faire une odeur qui est bonne et une odeur qui est mauvaise.
1: Elle a tout pour plaire. Cathy, nous les humains, l'odeur ne nous attire pas. Par contre, elle attire mouches et insectes nécrophages. Mais est-ce que les animaux fuient aussi cette plante, ces plantes qui ne sentent pas bon?
3: Alors c'est assez marrant parce qu'on penserait que si on prend chien, chat, on a l'impression qu'ils mangent un peu tout ce qu'ils trouvent et tout, puis pas du tout en fait. Les animaux ne mangent quand même que ce qui est bon pour eux, ils sont pas fous, ils vont pas aller manger. Si ça vous est arrivé de donner un truc qui est un peu limite à un chien, parfois ils le boudent quand même. Donc ils sont pas attirés parce que là c'est au-delà, c'est déjà passé dans la chose qui a pourri, qui est en décomposition, donc ils ne seront pas attirés. Mais par contre, ce qui était marrant, quand la mienne a fleuri la semaine passée, j'ai vu que mon chien, qui est un golden retriever, tout le monde sait que les golden mangent absolument n'importe quoi, il est sorti de la maison et il a le nez qui s'est levé et il a senti cette odeur et il a été jusqu'à la fleur. Puis quand il est arrivé vers la fleur, mais de la fleur, il a rebroussé chemin. Donc il a quand même senti qu'il y avait quelque chose, mais quand il est arrivé vers la plante, il est parti. Donc non, ça ne les attire pas du tout, ça aurait plutôt tendance à les repousser.
2: Katiou, vous nous l'avez dit, vous avez un Dracunculus vulgaris dans votre jardin. Alors, on est entre nous, c'était pour éloigner vos voisins.
3: Non, franchement pas. En plus, j'ai déménagé entre-temps. J'avais acheté ce bulbe il y a plusieurs années. Je l'avais planté où j'habitais avant. Et puis, quand j'ai déménagé à Mervelier, j'ai déterré ce bulbe en plein mois de février pour le replanter à Mervelier. Et puis, en fait, j'aime beaucoup trop mes voisins pour les éloigner avec ça. Ouais. Donc, non, c'est plutôt... déjà, c'est une plante qui est assez rare. Le bulbe est assez difficile à trouver. Et puis, moi, je trouve que c'est une fleur absolument fantastique. Elle se fait oublier l'hiver tout d'un coup. Au printemps, quand elle repousse, on voit cette pousse qui est très vigoureuse comme ça. Puis, chaque fois, je me dis, elle est toujours là. Donc, c'est chouette. Et puis, elle a des grands avantages. C'est que c'est une plante qui est hyper rustique. Donc, pour vous dire, je l'avais déterrée au mois de février avec un seau d'eau chaude quand j'ai déménagé, parce qu'il fallait absolument que je la prenne avec. Et puis, je l'ai replantée dans un petit pot qui a été 6 mois au pied de la maison. Enfin, voilà, je l'ai vraiment maltraité, ce pauvre bulbe. Puis, en fait, maintenant, il repousse et puis il me fait honneur de sa floraison. Puis, c'est quelque chose de robuste, de rustique. Ça tient à moins 15 degrés, le bulbe, s'il est bien planté. Donc, c'est vraiment une fleur super. Et en plus, arriver à imiter tout ça simplement pour ne pas mourir, est-ce que l'humain en serait capable? Moi, je ne crois pas, non. Je ne crois pas.
1: Donc, du coup, c'est une plante qui est facile d'entretien, finalement.
3: Ah, très facile. Alors, si une fois vous en trouvez, n'achetez pas par Internet, parce que vous allez vous faire rouler. Mais si vous allez sur des marchés, je ne veux pas vanter la France, mais la France a quelques marchés en Alsace qui sont vraiment spécialisés dans des plantes un petit peu rares, des choses comme ça. Notamment le marché de Schoppenwier, qui est un super marché. Et puis là, vous pouvez trouver plein de gens qui sont passionnés. Donc, c'est des passionnés qui vont vendre 2-3 bulbes. Ce n'est pas du commerce, hein, c'est vraiment des passionnés. Et puis, si vous en trouvez un, mettez-le dans votre jardin. Franchement, c'est une super plante.
1: Eh bien, merci.
3: Allez-y, Noélie.
2: Merci pour ces explications. On est ravis d'être à la radio sans les inconvénients des odeurs. Et on se retrouve dans quelques minutes pour répondre aux questions des auditeurs.
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1: 7h46 chez Les Jardinières et notre dernière ligne droite place à vos questions jardinage. Si vous en avez, vous pouvez toujours nous appeler directement ici au 0900 70 20 20, ou alors passer par les formulaires que vous trouvez sur notre site avec la possibilité de joindre une photo. Et puis enfin, la troisième manière de nous joindre, c'est par SMS au 939. Il faut taper le mot jardin, laisser un espace suivi de votre question et de votre nom. Et les questions jardinières, justement, place à la première de notre matinée.
2: Oui, et Paola nous a carrément envoyé une photo avec sa question. Elle vous demande, Katiou, comment traiter son érable qui est en pleine terre. Elle a envoyé une photo du feuillage. Il est très jaune avec les bouts, j'allais dire des plumes. Non, ce sont des feuilles. Le bout des feuilles un peu brun. Brune, brun. Enfin, de couleur brune.
3: Oui.
2: Et il est en pleine terre. Que lui arrive-t-il à cet érable?
3: Sur la photo, j'ai pu voir effectivement que c'était un petit érable et qui est très, très, très, très dense. Donc, il y a vraiment beaucoup, beaucoup de feuilles. Et on peut voir, juste pour expliquer un petit peu aux auditeurs, que ces feuilles, le bout de ces feuilles devient vraiment brun. Donc ça, c'est typique des quelques jours, j'irais même maintenant, ça fait bientôt une bonne semaine, quand on a eu... du chaud, donc les plantes ont vraiment pris leurs aises, elles ont poussé, en plus elles sont en pleine terre, donc voilà, c'est le printemps, l'été, elles se développent, et puis tout d'un coup, il vient comme ça du froid et humide. Donc la plante, elle a un choc en fait, et elle développe des maladies cryptogamiques, ça, il peut y en avoir tout plein, et elle fait justement ces petites feuilles un petit peu brunes, et puis... il n'y a pas grand-chose à faire. Maintenant, il faut laisser ces temps froids et humides se terminer. Ce qu'elle peut déjà faire en attendant, c'est déjà enlever manuellement toutes ces petites feuilles qui sont brunes, parce qu'il y en a, mais pas tant que ça, donc c'est encore gérable. Les enlever, les mettre dans un sachet plastique et mettre ce sachet plastique à la poubelle. C'est un champignon, donc si on laisse ça au pied de l'arbre ou qu'on met ça sur le compost, en fait, le champignon va continuer de se développer et puis des spores vont s'envoler ou ils vont aller se reposer sur l'arbuste ou sur d'autres. Donc vraiment, mettre ça dans un sac plastique à la poubelle. Et en fait, cet arbuste, il est beaucoup trop dense. Ça veut dire qu'une fois qu'il y a de l'humidité qui est entrée à l'intérieur, il a beaucoup, beaucoup de peine de se sécher. Donc, le vent ne peut pas passer, le soleil ne pénètre pas à l'intérieur de cet arbuste. Et puis, c'est ce qui développe ces maladies. Donc ça, c'est la première chose à faire, c'est déjà un petit peu le tailler et l'éclaircir de manière à ce qu'il ait une structure un peu plus aérée. Et puis ensuite, on pourra, l'année prochaine, au printemps, faire ce qu'on appelle une bouillie bordelaise. Donc, c'est un mélange qu'on trouve dans les magasins de la place, qui est à base de cuivre. Et puis c'est un traitement préventif. Et puis ce traitement-là, on peut le faire jusqu'à 3 fois pendant le printemps. Et puis ça limitera vraiment le développement de ces maladies. Et surtout, pensez bien à lui mettre beaucoup d'engrais. Parce que quand ils sont malades, ils ont besoin qu'on les fortifie. Donc mettez-lui de l'engrais naturel de préférence. Et puis je pense que ça va bien se passer pour cet été.
1: Le message est passé. Merci Katiou pour votre réponse. On se retrouve dans un instant pour la suite et la fin des jardinières.
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3: L'heure. Je recommence. Noélie, vous faites le jingle. L'heure tourne et on arrive gentiment à la fin de notre émission. Ce matin, nous avons parlé de ces plantes qui ne sentent pas la rose. L'émission sera disponible en cours de matinée sur notre site. Cathy, avant de vous laisser filer, dites-nous, en ce premier week-end du mois de juin, oui, on fait quoi au jardin?
4: Mais faites un petit pique-nique là, vous avez bien travaillé, enfin aujourd'hui vous serez allé dans votre... J'ai du mal, hein, ce matin c'est compliqué, hein. Vous serez allé gratter votre jardin et tout, et puis après mais allumez le barbecue, faites-vous un petit pique-nique, et puis prenez du temps avec les gens que vous aimez, ça c'est aussi très important.
5: Je crois que c'est le meilleur conseil que vous pouvez nous donner. Merci Cathy pour votre visite matinale chez les jardinières. On rappelle que vous êtes guide de randonnée nature à Mervelier et pour suivre vos activités, direction les réseaux sociaux sous le nom de Rendez-vous avec soi-même. Très bon week-end et à bientôt.
4: Merci, bon week-end à vous.
3: Merci beaucoup, Cathy. Les jardinières seront de retour samedi prochain pour de nouvelles aventures au vert. Et nous serons en compagnie de Jean-Pierre Ribaud, paysagiste à Queuve. D'ici là, passez un très bon week-end. Bon week-end, Noélie.
5: Bon week-end, Mylène.
3: Et bon week-end à toutes et à tous. Merci pour votre écoute.
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1: Bonjour, la dynamisation des centres urbains était au cœur de l'Assemblée du réseau des villes de l'arc jurassien. Le RVAJ s'est réuni hier à Delémont. Les membres ont pris connaissance d'un diagnostic économique des centres urbains de l'arc jurassien réalisé par la société Microgis. L'étude montre que les services présentiels comme les commerces, les services ou encore les loisirs ont diminué de 25% en 30 ans dans les villes de l'arc jurassien. Toutes les activités sont touchées, sauf les commerces de santé et de beauté, ainsi que les services médicaux et paramédicaux. Le directeur de Microgis livre son explication sur ce point à Bran Pointé.
2: Lorsqu'on construit un nouveau quartier dans la ville, pas forcément au centre, souvent on a tendance à vouloir utiliser les raies pour les activer, c'est-à-dire mettre soit des commerces, des services ou des activités. Et à faire ça un peu partout dans la ville, on va diluer dans toute la ville des nouveaux commerces et puis les habitants ne sont pas forcément plus nombreux qu'avant, mais les services toujours plus et finalement ils se font une concurrence d'autant plus forte.
1: L'Assemblée générale du réseau des villes de l'Arc jurassien a aussi élu hier un nouveau président. Le maire de Saint-Imier, Corentin Jeanneret, remplace le syndic d'Yverton-les-Bains, Pierre Desmonté. Celtor pose les bases d'une vision à long terme. L'entreprise tavanoise a inauguré hier le nouveau tracé de la route cantonale qui passe devant son centre d'élimination et de traitement des ordures. Cette modification était nécessaire pour lui permettre d'agrandir sa décharge. Il s'agit de la première étape dans le projet de développement de Celtor prévu jusqu'en 2065. La population peut par ailleurs parcourir à pied ou en vélo par exemple les 900 mètres du nouveau tronçon qui traverse la décharge Celtor, aujourd'hui entre 8h et 16h. La route sera rendue au trafic lundi. La police cantonale bernoise a rappelé hier les principales règles de sécurité qui s'appliquent sur les rives de l'Ar et l'Aure d'activités aquatiques. Les maîtres mots sont responsabilité individuelle et prudence dans l'eau. Des patrouilles supplémentaires seront par ailleurs déployées le long des cours d'eau bernois au cours des prochains week-ends d'été, notamment au bord de l'Ar, entre Thun et le lac de Volen. C'est un véhicule qui ne passe pas inaperçu dans les gorges de Cours. Un car de voyage bleu stationne sur une place d'évitement sur le territoire de Moutier depuis fin avril. Le bus n'a plus de plaque. La police cantonale jurassienne a constaté cette situation et a pris les devants pour identifier le propriétaire, Nancy Chapuis.
3: C'est la procédure lorsqu'un véhicule abandonné est signalé. Le premier lieutenant Stéphane Mollard, responsable de la section de Moutier et Valterbi, indique que des recherches ont été menées pour obtenir les coordonnées de ce prévotois et les transmettre aux autorités municipales. Car ce sont les communes qui sont responsables de l'éventuelle évacuation des véhicules laissés sur la voie publique. Ces carcasses participent au sentiment d'insécurité selon le policier. Le chef de la police administrative de Moutier, Roland Moritz, a pris contact avec cet homme qui affirme que le bus a connu un problème technique mais qu'il a un projet pour ce car et assuré vouloir l'amener à bon port. Roland Moritz espère que celui-ci tienne promesse, auquel cas c'est à la commune de financer les frais pour se débarrasser de ce véhicule.
1: L'église catholique romaine a inauguré avant-hier, à l'occasion de la fête Dieu, une œuvre représentant la Bible de Moutier-Grandval. La sculpture en fer d'un mètre de haut trône sur le parvis sud de l'église Notre-Dame de la Prévôté. Elle a été réalisée par le ferronnier d'art de Malraix, Serge Turberg. La sculpture de la Bible de Moutier-Grandval est estimée à environ 10 000 francs, subventionnée en partie par la collectivité ecclésiastique du canton du Jura. Les maladies spécifiques aux femmes ne sont pas assez prises en compte dans le système de santé suisse. Le Conseil fédéral reconnaît d'importantes lacunes. Il a adopté hier un rapport sur la détection précoce de l'endométriose. Cette maladie chronique touche environ une femme sur 10 et est très handicapante. Les précisions de notre correspondante à Berne, Marie Vuillemi.
4: L'endométriose entraîne un large éventail de symptômes et de problèmes de santé, reconnaît le Conseil fédéral, notamment de fortes douleurs menstruelles et pelviennes, de la fatigue et des difficultés à tomber enceinte. Il peut s'écouler 8 à 12 ans avant que l'endométriose soit diagnostiquée, une durée qui s'explique entre autres par l'absence d'outils de détection standardisés et un manque de sensibilisation dans les soins de premier recours. Le Conseil fédéral constate que les défis liés à cette maladie illustrent les déficits structurels du système de santé en ce qui concerne les maladies spécifiques aux femmes. Il identifie clairement un besoin d'agir dans ce domaine, avant tout sur la détection précoce et la qualité des traitements. Le gouvernement conclut aussi que les maladies spécifiques aux femmes doivent être mieux prises en compte dans la recherche et la formation.
1: Le Conseil fédéral a lancé plusieurs analyses pour permettre d'améliorer la prise en charge. Il recommande aussi aux professionnels de la santé de renforcer la sensibilisation sur l'endométriose. Et enfin, en hippisme, l'équipe de Suisse de saut d'obstacle a remporté hier le prix des nations du CSIO de Saint-Gall. La formation helvétique était composée des deux jurassiens Steve Gerda et Alain Youffert, ainsi que de Martin Fuchs et Jason Smith. Les cavaliers helvétiques ont écopé de 9 points de pénalité au total. Ils devancent nettement l'Autriche avec 16 points de pénalité. La Grande-Bretagne complète le podium. Après 2022 et 2023, il s'agit de la troisième victoire de l'équipe de Suisse dans cette compétition. Les prochaines informations, ce sera à 9h. Excellente matinée.
3: Merci Émilie. Tout de suite, on fait un point sur la météo. Quelques passages nuageux encore en ce samedi matin. Ça va s'ouvrir hein, puisqu'on attend une amélioration au fil de la matinée. Retour à des conditions en général bien ensoleillées avant même la mi-journée. Une très belle après-midi nous attend donc en ce samedi sous des températures qui iront jusqu'à 23 degrés du côté du Zéland, 20 à Tavannes ou encore 13 degrés sur Chasseral. Et puis alors un mot sur demain dimanche. Le ciel va se montrer encore un peu nébuleux sur la région en matinée et puis ces nuages vont se disloquer et se résorber au fil de la journée. Là aussi, retour à des conditions ensoleillées sur la région demain dimanche avec des températures comprises entre 22 et 24 degrés au mieux à Bienne et 18 degrés à 1000 mètres d'altitude.
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3: Soyez les bienvenus dans cette matinale du samedi. Nous sommes le 6 du 6 2026. On est ensemble jusqu'à 10h. Avec pour vous de la musique Marine tout de suite et son cœur maladroit. Il y aura également le passage d'Alphaville à 8h15. On vous parlera des villes de l'arc jurassien qui veulent se redynamiser. Nous serons en compagnie de François Comte. À 8h30, place à notre chronique Sous la coupole avec Marie Vuillemier. On fait l'actualité chaude de la capitale à Berne. On va parler d'une potentielle nouvelle réforme sur l'imposition individuelle. Et puis en fin d'heure, c'est le rendez-vous respiration avec Adrien Bordonnet. Il va nous parler de la maison d'accueil pour les jeunes femmes à Bienne qui vient d'ouvrir. Je vous souhaite de passer une excellente matinée sur RJB et merci de votre fidélité.
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0: Et on va continuer notre matinée en musique avec la Québécoise Charlotte Cardin. Avant cela, on vous parle des villes de l'arc jurassien qui se sont réunies hier à Delémont.
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0: Une excellente matinée à vous. Il est 8h15.
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0: Le réseau des villes de l'arc jurassien réfléchit à la dynamisation des centres urbains. Le RVAJ a tenu son assemblée générale hier à Delémont. L'organisme a pris connaissance d'un diagnostic économique des centres urbains de l'arc jurassien. L'étude a été réalisée par la société lausannoise Microgis. Le document montre que la densité des services présentiels comme les commerces, les services et les loisirs est en baisse de 25% en moyenne dans toutes les villes de l'arc jurassien entre 1995 et 2023. Le directeur de Microgis tient toutefois à relativiser ce chiffre, notamment par rapport à ce qui s'est produit dans certaines cités dortoirs. Abraham Pointé.
5: Regardez, sur 30 ans, la baisse n'est pas si forte que ça, mais il y a certains métiers qui ont été beaucoup plus impactés que d'autres pour diverses raisons, effectivement, de concentration. Les cafés, on en a beaucoup moins que ce qu'on en avait avant. On en consomme aussi beaucoup moins. On finit pas forcément tous la journée après le travail au café. De la même manière, on va plus consommer sur Internet, on va consommer différemment. Donc, on impacte certains métiers et d'autres beaucoup moins.
6: Cette diminution, elle est plus forte dans les centres-villes que sur le territoire d'une commune. Comment est-ce qu'on explique ça?
5: On a depuis pas mal d'années, pas uniquement les commerces et les services aux personnes qui se mettent dans les centres-villes, mais on a eu des centres commerciaux, on a des services qui se mettent en périphérie dans d'autres quartiers que le centre-ville, et ceux-là viennent effectivement diluer un peu le tout. Ceux-là se maintiennent mieux pour des raisons des fois d'accessibilité depuis l'extérieur et pas uniquement depuis l'intérieur. Le loyer est un des moteurs, l'accessibilité en est un autre, le fait que ce soit peut-être plus pratique, plus moderne, peut en être une troisième.
6: Il y a deux domaines qui font exception, c'est la santé, la beauté, où là ces services-là ne diminuent pas dans les villes, comment on l'explique ?
5: On a une montée en puissance du nombre de seniors dans les villes comme dans les communes, et ils consomment aussi effectivement beaucoup. C'est des services qui sont plus difficiles à consommer en ligne. Tout ce qui est médicaments est bien évidemment mis de côté. Et puis tout ce qui est beauté, les gens préfèrent aller voir, aller entre guillemets magasiner. Et donc ceux-là se maintiennent bien avec des seniors, comme je le disais, mais aussi des plus jeunes qui viennent consommer ces articles.
6: Vous parlez de la consommation en ligne, c'est un des facteurs d'explication de cette redéfinition finalement de ces services présentiels.
5: Pour certains métiers, oui. Les textiles qu'on peut commander, un des métiers qui est en train de disparaître, les quincaillers ont disparu de nos villes et au profit des centres commerciaux, pas tellement d'Internet, mais surtout aussi tous les appareils électroménagers, etc., qu'on peut consommer en ligne aujourd'hui.
6: Alors, dans les solutions qui sont imaginées pour résoudre ces problèmes, bah, il est cité limiter la dispersion des activités commerciales hors des centres, équilibrer les commerces de proximité, les activités de destination, mettre en place des animations, des événements. Mais on a l'impression que tout ça, c'est insuffisant ou pas suffisant par rapport à des mouvements de fond qui sont plus forts.
5: Alors, en effet, on a ces leviers-là. On peut aussi tenter d'activer les acteurs économiques publics qui ont l'immobilier dans les mains et puis de les faire voir peut-être un peu à la baisse certains des loyers ou des baux qu'il y a dans les centres-villes parce qu'ils sont aujourd'hui plus du tout effectivement accessibles dans certains cas.
6: Vous avez donc étudié l'évolution des villes de l'arc jurassien en 30 ans sous cet aspect des centres-villes. Je vais vous demander d'être un petit peu devin. Comment vous imaginez les villes de l'arc jurassien dans 30 ans ?
5: Elles vont se stabiliser, les centres vont rester la notion de centre, le café reste sympa au centre, notamment pour le tourisme aussi, pour les gens qui y viennent. Certains métiers vont disparaître ou sont en train de disparaître de ces villes, mais on va en voir émerger d'autres. Aujourd'hui, le meuble restait principalement à l'extérieur des villes parce qu'il prenait de la place, mais si c'est juste pour faire un showroom pour les gens, on va se mettre en ville, on a accès aux gens et de toute façon, ils seront livrés par la suite. Donc c'est un modèle hybride entre l'achat sur Internet et l'achat en présentiel.
0: Abraham Pointet, auteur d'une étude d'un diagnostic des centres urbains des villes de l'arc jurassien, était au micro de François Comte.

J'ai une histoire à vous raconter, l'histoire de la nuit où j'ai eu 12 ans. Alors on imagine que je suis en pyjama et que j'ai exactement 11 ans et 364 jours. Je viens de me lever de mon lit en pleine nuit et sans faire de bruit, je me suis faufilée dans la cuisine. L'horloge va bientôt sonner minuit, j'ai tout juste le temps de faire comme m'a appris ma mamie, penser fort à mon vœu et souffler ma bougie, c'est parti. C'est ici le pitch du spectacle qui s'appelle Grou. Donc c'est un retour vers le passé, c'est un spectacle que vous pouvez découvrir à Espace-Temps à Moutier le 14 juin prochain à 18h. On a pour vous deux entrées pour aller voir ce spectacle à Espace-Temps. Vous nous appelez maintenant 032 482 60 20 pour repartir avec ces deux entrées et faire un petit bond nous aussi dans notre enfance.

0: Et on va passer d'un classique à un autre. Et on va imaginer nous aussi ce monde merveilleux présenté par John Lennon dans un instant. C'est juste après la chronique sous la coupole.
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0: Très belle matinée, il est 8h32.
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0: Une votation kafkaïenne se profile en novembre. Le peuple vient à peine d'accepter l'imposition individuelle qu'il va devoir se prononcer sur un autre modèle. Le parti du centre maintient son initiative populaire contre la discrimination fiscale du mariage. Le Parlement fédéral a examiné le texte cette semaine et recommande son rejet. Les conséquences de cette initiative semblent difficiles à évaluer. C'est la chronique de notre correspondante à Berne, Marie Vuillemier.
4: L'imposition individuelle prévoit une déclaration fiscale pour chaque personne, peu importe qu'elle soit célibataire, mariée ou en concubinage. Ce projet de loi, élaboré par le Conseil fédéral et le Parlement, a été adopté en mars dernier par 54% des votants, avec comme but principal de mettre fin à la discrimination fiscale des personnes mariées. Mais le débat n'est de loin pas terminé. Le centre veut maintenir une déclaration d'impôt commune pour les couples mariés. Son initiative demande que les revenus des deux époux soient additionnés pour calculer les impôts et que les couples mariés ne soient pas désavantagés par rapport aux autres contribuables. Pour le sénateur centriste Charles Juillard, il s'agit de proposer une alternative aux citoyens qui remplacerait l'imposition individuelle.
5: Pour moi, il n'y aura plus d'imposition individuelle parce que de rang constitutionnel, l'initiative s'impose sur une modification législative. Alors on nous dit oui, mais ça serait seulement sur le plan fédéral et pas sur le plan cantonal. Moi, je conteste cette vision parce que très clairement, c'est un concept global sur lequel nous avons voté le 8 mars. C'est un concept global et philosophiquement plus général sur lequel nous serons appelés à nous prononcer lorsque cette initiative sera soumise au peuple.
4: Pourtant, le peuple aurait accepté les deux, donc il ne faudrait pas essayer de mettre en œuvre les deux.
5: C'est juste pas possible, parce que justement, fondamentalement, ce que propose notre initiative, c'est de ne pas diviser, mais de continuer à réunir ce qui doit être réuni.
4: Mais cette interprétation n'est pas partagée par le Conseil fédéral. La ministre des Finances, Karine Keller-Souter, l'a expliqué devant le Parlement. En cas de oui à l'initiative du centre, il faudrait tenter de la mettre en œuvre avec l'imposition individuelle, par exemple en taxant différemment les couples mariés au niveau fédéral. Dans tous les cas, ce serait très compliqué, affirme la sénatrice libérale radicale Johanna Gapani.
6: Il y aurait une inscription au niveau constitutionnel, donc dans notre constitution, et ensuite on devrait modifier la loi pour permettre d'avoir un double calcul. On ne sait pas véritablement encore comment ce serait mis en œuvre. C'est relativement compliqué. Donc ce serait beaucoup plus de bureaucratie, ce serait beaucoup plus de pertes fiscales aussi. C'était des éléments qui avaient été reprochés dans le cadre de l'imposition individuelle, donc j'ai un tout petit peu du mal à voir qu'on retourne en arrière aujourd'hui.
4: Derrière ces modèles d'imposition, ce sont des visions différentes du couple qui s'affrontent. Le centre veut maintenir l'unité fiscale du mariage. Au final, ce sera au peuple de trancher. Mais pour qu'il puisse voter en toute connaissance de cause, les autorités vont devoir rapidement clarifier quelles seraient les conséquences d'un oui à l'initiative.
0: Il y a bien une chose sur laquelle on n'a aucune influence, c'est la météo. On a droit à quelques nuages hein, ce matin. Ils vont gentiment s'écarter pour laisser la place à un temps ensoleillé. Dès la mi-journée, hein, on nous annonce le retour d'un temps bien ensoleillé avec des températures de saison hein, jusqu'à 22 degrés attendus à Moutier, 20 à Tavannes ou encore Tramelan. Et il fera 23 degrés au mieux aujourd'hui à Bienne. Un petit mot sur la météo de demain. Dimanche, le ciel va se montrer nébuleux sur la région en matinée. Et puis ce champ nuageux va se disloquer et se résorber au fil de la journée, permettant là également le retour à des conditions ensoleillées sur la région. Côté température, les maximales pointeront à 24 degrés sur le Zélande et 18 degrés à 1000 mètres d'altitude.
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0: Dans ces inforoutes du matin, on vous parle de l'A20 depuis quelques jours déjà, jusqu'au 17 juin encore. Fermeture nocturne entre Morat et Ins à cause de travaux de marquage. Et puis on reste sur l'autoroute, on en prend une autre, l'A16, à partir de lundi prochain, le 8 juin. Donc de lundi à mardi, de 22h à 5h du matin, l'accès et la sortie de l'A16 à Sons-Beau-Sud sera fermé en raison des travaux d'installation du chantier. Et puis on vous rappelle que la liste complète des travaux présents dans l'arc jurassien, elle est à retrouver en tout temps sur notre site internet rjb.ch.
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1: Un invité spécial participait ce jeudi soir aux 20 ans d'Usine Sonore à la Neuville. André Manoukian présentait son spectacle « Les notes qui s'aiment ». Le pianiste français a profité de sa venue dans la région pour se balader sur la promenade Jean-Jacques Rousseau. L'ancien juré pendant 13 ans dans l'émission Nouvelle Star sur M6 y a même écrit une nouvelle chanson. Ses derniers albums « L'Arménie » dont il est originaire et plus largement les musiques orientales prennent toujours plus de place dans ses compositions. Pour André Manoukian, revenir sur son passé arménien amène des épices à ses musiques.
2: Vous savez, les compositeurs, on est des cuisiniers et tout d'un coup on goûte un épice et puis cette épice il est formidable et puis c'est lui qui va faire toute la saveur du plat, quoi. C'est lui qui va enlever la fadeur. Donc, que fait un compositeur pour donner du goût à ce qu'il est en train de faire? Il a recours aux épices. Il y en a qu'un qui faisait pas ça et qui, pour le coup, est universel, et c'est Jean Seb. Je parle de Bach, bien sûr. Moi, j'ai besoin d'épices. Et quand j'ai découvert les épices de mes ancêtres, je me suis dit, mais c'est génial. Tout d'un coup, j'avais des nouvelles couleurs, des nouveaux rythmes. Et j'ai découvert ça il n'y a pas longtemps. Petit, j'écoutais pas du tout cette musique. Papa écoutait Beethoven, maman écoutait Sheila. Donc, quand j'ai rencontré d'abord le jazz à 14 ans, tout seul, j'ai décidé que ça serait ma musique parce que c'était Jean Seb avec du rythme. Puis après, j'ai découvert la chanteuse. J'ai trouvé que c'était le plus bel instrument du monde. Je m'y suis consacré. Et puis ensuite, c'est la musique de mes ancêtres arméniens qui m'a, d'une certaine manière, sauvé parce qu'elle m'a permis de me renouveler en remettant le piano au cœur du village.
3: Typiquement aussi, il y a une partie de vous qui est aussi de l'explication de l'histoire, finalement, un peu de la musique, par des chroniques, aussi sur Instagram et d'autres endroits. Pourquoi finalement l'histoire qui aboutit à l'enregistrement, par exemple, d'un morceau, c'est finalement autant, ou peut-être plus, passionnant que la mélodie finale?
2: On va dire ça, c'est le côté oriental de mon éducation. Mon père racontait des histoires, le conte. On me dit parfois, vous êtes un conteur. Un conteur, c'est quoi? C'est un joueur de flûte, c'est un joueur de pipeau, un peu. C'est quelqu'un qui embobine l'autre aussi pour me faire passer un discours, d'une certaine manière. C'est déployer un charme pour être entendu. Et être entendu, c'est une question de vie ou de mort. Quand on est d'origine arménienne et qu'on a vécu longtemps dans un milieu hostile, se faire comprendre, c'est une question de, encore une fois, qui est presque vitale. Donc vous êtes obligé d'entendre la langue de l'autre, de la comprendre, de la parler. Vous êtes obligé d'avoir plusieurs langues, de situer tout de suite dans le contexte dans lequel vous êtes. Et cette acuité, finalement, auditive, c'est avec la parole et l'oreille que ça se passe, c'est les qualités que réclame un musicien.
1: André Manoukian répondait à Alexandre Valti, le pianiste et ancien juré pendant 13 ans dans l'émission Nouvelle Star sur M6, présentait son spectacle Les Notes qui s'aiment jeudi dernier à Usine Sonore.

0: Et les quelques précieuses notes de Santa sur RGB. On va continuer avec quelque chose d'un peu plus tonique. Avec la rockeuse Avril Lavigne dans un instant. Avant cela, place à la chronique Respiration. Aujourd'hui, Adrien Bourdonnet nous parle de la maison d'accueil pour les jeunes femmes à Bienne qui a ouvert ses portes.
1: Bonne nouvelle, après 6 semaines de fermeture, la route cantonale entre Tavannes et Le Fuet sera bientôt réouverte. Ce samedi, Seltor vous propose de découvrir son nouveau tracé autrement. De 8h à 16h, la route vous appartient. Basket, vélo, trottinette, à vous de choisir. Dès 11h30, petite restauration offerte par Seltor. Animation, ambiance conviviale et curiosités seront au rendez-vous.
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0: Très belle matinée, il est 8h47.
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4: Une maison pour filles ouvre ce lundi 8 juin à Bienne. Sa fonction sera d'offrir un hébergement sûr et une prise en charge pour des jeunes femmes entre 14 et 20 ans qui sont victimes de violences. Mila Meurie Touré est coordinatrice de la maison d'accueil de Solidarité Femmes à Bienne et elle a contribué à la mise en place de ce projet.
5: Le besoin d'avoir un lieu d'accueil pour les filles et les jeunes femmes, il est là depuis de nombreuses années. Il y a eu quand même un grand travail qui a déjà été fait par une association qui s'appelle Mansion House pour filles, qui avait fait un projet pilote pour montrer qu'il y avait ce besoin. En fait, les jeunes filles et femmes, elles sont soit catégorisées chez les mineurs avec un accompagnement plus pour enfants qui n'est pas adapté, ou alors celles qui sont majeures vers les adultes, alors qu'en fait, c'est encore des jeunes femmes. Elles ont encore besoin de soutien, d'accompagnement pour les formations, pour s'orienter, etc.
4: Cette maison pour filles, en allemand Mädchenhaus, s'adressera donc à un public défini, à des jeunes femmes auxquelles on pourra accorder des soins appropriés, dans une optique de protection, mais aussi de pédagogie.
5: Cette maison d'accueil pour filles, elle va accueillir des jeunes filles entre 14 et 20 ans. L'idée, c'est de pouvoir avoir un accueil 24 heures sur 24 et aussi un accompagnement 24 heures sur 24. Donc, il y a aussi, du coup, une mission pédagogique. Il n'y a pas que l'accueil pour protéger ces jeunes filles victimes de violences, mais c'est aussi pour les accompagner au niveau du quotidien. Donc, c'est des jeunes filles qui sont victimes de violences physiques, psychologiques ou sexuelles, souvent au sein de la famille ou alors dans leur relation de couple, particulièrement vulnérables aussi de par justement elles sont en période de construction d'identité, elles sont très exposées aussi sur les réseaux sociaux, peut-être par rapport à des personnes plus âgées. Et puis, la première chose, c'est qu'elles doivent être volontaires pour venir dans cette maison. Ensuite, c'est selon certains critères, elles peuvent intégrer cette maison, c'est une adresse qui est secrète. Donc elles sont protégées à ce niveau-là parce qu'on ne sait pas où elles se trouvent, si elles subissent par exemple du harcèlement, ce genre de choses.
4: Très concrètement, il sera alors accordé à ces jeunes femmes un soutien psychologique, mais aussi un hébergement, parfois une aide financière, car l'objectif est aussi d'ouvrir avec elles de nouvelles perspectives d'avenir.
5: Nous, on est un centre reconnu pour l'aide aux victimes. Donc on peut offrir toutes les prestations qui peuvent être offertes dans le cadre de la ville, la loi sur l'aide aux victimes. Donc c'est un certain nombre d'heures psychologiques, d'accompagnement psychologique ou bien d'un soutien juridique avec des heures qui sont payées pour avoir le soutien d'un avocat selon les procédures. C'est aussi un certain nombre de jours où on peut héberger des personnes en fonction des besoins aussi des aides financières. Et en plus de ça, il y aura aussi tout un travail pour recréer un lien de confiance, les faire intégrer peut-être le côté communauté, où elles seront avec d'autres jeunes filles, d'être en lien avec des éducatrices qui seront là au quotidien pour les écouter, mais aussi après pour construire la suite, en fait, prévoir la suite. Donc il y a un travail sur beaucoup de niveaux, en fait, qui se fait. Mais c'est sûr que la première chose, c'est qu'elles puissent arriver, se poser, se sentir en sécurité pour pouvoir aussi rebondir, parce que c'est souvent la première étape, c'est de pouvoir déjà se retrouver et puis souffler après les violences vécues.
4: Pour en savoir plus sur cette maison pour filles qui ouvre ce lundi 8 juin à Bienne, rendez-vous sur seulesfemmes.ch ou appelez directement le 032 327 36 88. 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

Tout le tragique ici de Teddy Swims et Tunis and I. Je ne te désire que quand tu n'es pas là avec David Guetta. Et on va continuer sur quelque chose d'un peu plus romantique avec Zucchero et Senza una Donna. On va aller vers le flash de 9h présenté par Émilie Charmio en sa compagnie. On se retrouve juste derrière pour la suite de notre matinale.

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1: Bonjour, les attaques de bancomates sont en diminution. 24 distributeurs de billets ont été ciblés l'an dernier, c'est deux fois moins qu'en 2024. Le Conseil fédéral a adopté un rapport qui revient sur l'évolution de ces attaques. Les mesures prises semblent porter leurs fruits. Les explications de notre correspondante à Berne, Marie Huyemier.
2: Le nombre d'attaques a augmenté en Suisse depuis 2019. Un pic a été atteint en 2022 avec 56 attaques. Vu que les régions frontalières sont ciblées, la Suisse romande a été particulièrement touchée. Les méthodes ont évolué. Au début, les distributeurs étaient forcés avec des outils ou du gaz, puis les explosifs sont devenus la norme. Ces attaques sont perpétrées par des réseaux criminels. La mocromafia néerlandaise est la plus active, mais des groupes criminels français, roumains ou moldaves sont aussi impliqués. La diminution des attaques s'explique par le succès des enquêtes. La coopération internationale a permis d'arrêter de nombreux auteurs et les exploitants des bancomates ont pris des mesures de sécurité efficaces. Maculation des billets, rideaux blindés, fermeture durant la nuit. L'an dernier, le taux de réussite des criminels s'est élevé à seulement 30%.
1: Avec cette évolution positive de la situation, le Conseil fédéral estime qu'il n'est pas nécessaire de légiférer sur la question des mesures de protection des bancomates. Les véhicules pourront bientôt à nouveau circuler entre Tavannes et Le Fuet. Le nouveau tracé de la route cantonale a été inauguré hier, en présence notamment du président du gouvernement bernois, Pierre-Alain Schneck. Ce changement fait partie du plan d'extension du centre d'élimination et de traitement des ordures de Seltor. L'entreprise tavanoise prévoit un chantier jusqu'en 2065. La nouvelle route cantonale entre Tavannes et Le Fuet est ouverte aujourd'hui au public. Le trafic reprendra lundi. Les trains circulent à nouveau entre Moutier et Soleure dès aujourd'hui, après plus de 2 ans d'attente. Un chantier chiffré à 175 millions de francs et qui a nécessité notamment la rénovation du tunnel du Weissenstein. Cette gare et station, dont celle de Grandval et de Crémines, ont été rénovées et adaptées aux normes. Un car de voyage bleu stationne depuis fin avril sur une place d'évitement dans les gorges de Cour, sur le territoire de Moutier. Le bus n'a plus de plaque. La police cantonale jurassienne a constaté cette situation et a pris les devants pour identifier le propriétaire. L'homme affirme que le bus a connu un problème technique et assure vouloir l'amener à bon port. La Castoue à l'honneur et dans toute sa splendeur à Seignelégier. L'artiste jurassienne, décédée il y a 2 ans, a désormais une rue à son nom dans sa commune d'origine. Le chemin de la Castoue entre la Alcantine et le centre de loisirs a été inauguré hier. Des photos et un panneau biographique jalonnent aussi le tronçon. Et puis, 3 représentations d'un spectacle hommage, une hier et 2 aujourd'hui, se tiennent au Café du Soleil. L'événement affiche complet et regroupe 6 artistes. Des amis de la Castoue pour un moment de chansons et d'anecdotes. Il est chapeauté par celle qui a été la complice et pianiste de la jurassienne, la valaisanne Sandrine Viglino.
3: Castoue, c'est une des rares artistes qui a la faculté de passer du rire aux larmes sans qu'on s'y attende dans le public. Et c'est ce qu'on a envie de retransmettre, c'est qu'il y aura vraiment... On va essayer vraiment de rendre hommage et de rendre le caractère de Castoue, c'est-à-dire qui va nous faire chavirer parfois, qui va nous faire rire par moments. On va retrouver ses coups de gueule, on va retrouver ce qu'elle aimait du Jura, son pays, comme elle l'appelait, les gens de son pays, mais aussi de ses voyages et de ses coups de blues, de ses coups de gueule. Et on va se surprendre à parler de la Castoue.
1: Et pour terminer, certains ont transpiré et tout donné cette nuit sur les 100 km de Bienne. Armin Flückiger s'est imposé tôt ce matin dans la cité sélandaise, comme il y a 2 ans. Le Saint-Gallois a battu le record de cette épreuve de course à pied de 6 minutes en avalant les 100 km en, tenez-vous bien, 6 heures, 31 minutes et 47 secondes. Le Neuvevillois Nemo Graels s'est classé 6e, juste devant le tramelot Alex Stram. Et côté féminin, la vaudoise Claudia Bernasconi a avalé les 100 km en 8 heures, 25 minutes et 51 secondes. Elle a signé sa 5e victoire à Bienne. Je vous retrouve pour le flash de 10h. Bonne journée.
4: Et on va faire un petit point sur la météo. Pour l'heure, les nuages sont encore bien présents dans le ciel de la région, mais ça s'écarte franchement. D'ici la mi-journée, on aura le droit à une météo très ensoleillée pour notre samedi, avec des maximales qui iront jusqu'à 23 degrés à Bienne, 20 degrés à Tavannes-Outramelan ou encore 22 degrés à Moutier. Et puis alors pour demain, une belle journée également, même si la matinée sera encore un petit peu nuageuse. Ce champ nuageux justement va se résorber au fil de la journée. Là aussi, demain après-midi, on aura droit à de belles plages ensoleillées avec des maximales un peu similaires à aujourd'hui, jusqu'à 20 degrés à 1000 mètres d'altitude et un peu plus chaud du côté du lac de Bienne.
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4: Et on est ensemble pour une heure encore dans cette matinale du samedi. On a de quoi vous faire passer une très belle suite de matinée en musique avec Alex Warren qui va débuter l'heure. On écoutera également Bruce Springsteen. À 9h30, place au monde des séries. Alors aujourd'hui, on parle d'une personne qui a un bébé mais pas de boulot. Elle s'appelle Margot et c'est la protagoniste de la série qui s'appelle Margot a des problèmes d'argent. Et bien, on en saura un peu plus avec Joël d'ici peu. Avant la place à l'agenda du week-end. On vous donnera les bons plans à faire dans la région à 9h15. Et puis, en fin d'heure, 9h45, place à Ciné Week-end avec Vincent Haddad qui va nous présenter les films à l'affiche ce week-end. Je vous souhaite de passer une excellente suite de matinée en ce samedi 6 du 6 2026. Il est 9h06, l'heure de lancer notre deuxième heure.
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0: taulier Bruce Springsteen à l'instant sur RGB. On va continuer avec la colombienne Shakira. Come on, get on up. Pour la bande originale de Zootopia 2, c'est la suite de la musique. Avant cela, place à l'agenda du week-end.
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0: Il est 9h15.
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0: Voilà quelques bonnes idées pour agrémenter votre week-end. La ludothèque de Tavannes vous convie aux Journées nationales du jeu, notamment ce samedi au marché de Tavannes avec Macadam Folie. Usine Sonore fête ses 20 ans encore aujourd'hui à La Neuville. Découvrez un festival interdisciplinaire qui sort des sentiers battus. Plongez dans un univers où tout s'entremêle avec une programmation foisonnante, audacieuse, unique, avec concerts, films, spectacles, conférences qui s'adressent à tous au bord du lac. Et puis aujourd'hui encore, quelques courses auront lieu pour les courses de Bienne, notamment avec la Kids Run, inscription sur coursesdebienne.ch. Et puis bien sûr, quel que soit votre programme, je vous souhaite de passer un excellent week-end.
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0: Petit coup de froid ici avec Madonna et son Frozen.
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0: Le gouffre des Amériques va retrouver son état naturel. Cette cavité se situe en pleine forêt sur le territoire de la commune de Cormoret. L'Institut suisse de spéléologie et le cartostologie, l'ISSKA, y mène une opération de nettoyage depuis une semaine. Ce type d'intervention a pour but de retirer tous les déchets qui y ont été jetés durant des décennies, car les gouffres, grottes et autres dolines ont souvent servi par le passé de déchetterie à ciel ouvert. Anthony Montandon s'est rendu sur place pour assister à cette action. Un reportage.
2: Ah, il y en a plein de trucs comme ça.
3: Café soluble. Ah, mais c'est de la chicorée. Hein.
4: La chicorée n'est de loin pas le déchet le plus impressionnant retrouvé par celles et ceux qui s'activent autour et dans le gouffre des Amériques. Ce jour-là, ils sont quatre à y travailler. Parmi eux, Simon qui effectue son service civil au sein de l'ISCA. Il nous résume les découvertes faites jusqu'ici.
2: On retrouve essentiellement de la ferraille. On le voit, il y a partout, il y a énormément de ferraille. Mais aussi beaucoup d'inertes, donc du verre, des morceaux de tuiles, des matériaux de construction et plein d'incinérables, donc des déchets ménagers et tout ça. La plus grande partie du job, c'est remonter des grands seaux de terre et après trier pour en enlever le plus de déchets possible, ce qui est un peu fastidieux.
4: Les déchets sont triés par matériaux. On voit d'ailleurs autour du gouffre une montagne de ferraille, des seaux et des sacs remplis de verre, plastique et même des ossements de différents animaux. La présence de tous ces déchets peut surprendre, d'autant que le gouffre n'est pas facile d'accès. Il faut marcher une bonne dizaine de minutes depuis le chalet du ski club de Villeray au milieu d'une forêt dense et pentue pour y accéder. Joël, spéléologue bénévole pour cette opération, explique comment, selon lui, ces détritus ont pu se retrouver ici.
5: On a trouvé des gonds de portes ou des poignées de portes. La théorie, c'est qu'il y aurait un chalet qui a brûlé, parce que ça ne serait pas des trucs qu'on jette normalement. Donc on imagine que c'est potentiellement ce qui s'est passé. Ça expliquerait aussi qu'il y a eu tout d'un coup une grande quantité de déchets, trop compliqué à ramener dans la vallée.
4: On l'a dit, le site n'est pas forcément évident à trouver. Il a été repéré à l'occasion d'un inventaire spéléologique réalisé en 2022. Et évacuer les déchets remontés à la surface n'est pas simple non plus. Amandine Perret, responsable du secteur enseignement à l'ISCA.
6: Dans ce cas-là, on a envisagé un héliportage. Si vraiment l'héliportage s'avère impossible, hors de budget, etc., la solution sera de monter les déchets par des collaborateurs.
7: À la force des bras.
6: À la force des bras, c'est ça. Et puis ensuite, de trouver peut-être un dumper pour faire le trajet de la crête jusqu'à la cabane du ski club, puis un autre véhicule qui fera ski club métairie et après remorque.
4: L'opération est donc loin d'être facile, mais elle en vaut la peine. Amandine Perret explique pourquoi.
6: On pourrait s'imaginer que la ferraille ici, c'est pas un grand danger pour l'environnement. Mais en réalité, la plupart des objets dans ce qu'on appelle ferraille, ce sont des alliages. Donc il y a des métaux lourds et ça contamine le sol quand ça se dégrade. On voit que là, les objets sont troués, rouillés, donc ils ont commencé à libérer des métaux lourds.
7: Donc potentiellement aussi contaminer des nappes phréatiques ou ce genre de choses.
6: Absolument, c'est le risque.
4: Place maintenant à la descente dans le gouffre qui était profond de 3 mètres au début des opérations. Et pour le coup, c'est Joël qui s'y colle et qui nous raconte ce qu'il y voit.
5: Là, il y a encore beaucoup de déchets, beaucoup de ferraille notamment. Il y a du barbelé ici et beaucoup de terre qu'il faudra trier.
7: Comment vous choisissez les premiers déchets que vous allez remonter là?
5: Alors vu que c'est un peu mélangé entre des gros éléments et de la terre, on doit enlever un peu la terre jusqu'à ce qu'on arrive à sortir les gros éléments. Puis sous les gros éléments, il y a à nouveau de la terre. Et puis c'est un peu une alternance, ce qui vient quoi. Une poêle ici.
7: Bien rouillée, hein?
5: Ouais, je l'utiliserai plus celle-là.
0: C'était un reportage d'Anthony Montandon. Le nettoyage du gouffre des Amériques à Cormoret se poursuivra la semaine prochaine. Cette activité fait partie des 5 qui seront débarrassés de leurs déchets dans le Jura bernois cette année. Ces opérations coûtent au total 87 000 francs. Le canton de Berne et les communes financent une partie. Le reste est pris en charge par des fondations.

0: Et tout de suite, c'est le monde des séries qui débarque sur RGB avec Margot a des problèmes d'argent. Ça sonne un peu comme les Martines, sauf que là c'est Margot qui débarque et puis la musique ce sera avec Louane et son secret. On écoutera également Toto.
1: Veuillez être au courant pour les morts, les rôdeurs. Il y a toutes sortes de douleurs. L'une vous rend plus fort, l'autre est inutile.
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3: Cette semaine, direction Apple TV pour une série adaptée du roman éponyme. Ça s'appelle Margot a des problèmes d'argent. Une série en 8 épisodes portée par Elle Fanning qui incarne Margot. Son père, ancien champion de catch, ayant brillé par son absence, c'est sa mère, jouée par Michelle Pfeiffer, qui a élevé Margot. La jeune femme se rêve écrivaine et elle poursuit des études de lettres. Son professeur la trouve brillante et elle accepte de le rencontrer hors du cadre universitaire.
4: Je vais aller boire un café avec lui.
5: Quoi ? Tu déconnes ? Mais pourquoi ? Non Margot, si un prof propose à une étudiante de boire un café, c'est parce qu'il veut la sauter. Il y a eu des études là-dessus.
4: Il est marié !
5: Oh, waouh ! Et alors ?
4: Écoute, j'ai envie d'aller boire ce café avec lui.
5: Pourquoi ? Il est beau gosse ?
4: Il m'a dit que j'écrivais super bien. Et il le pensait.
5: Ok, tu vois pas l'ironie, là ?
6: Il te fait le coup de « les personnages dans les livres sont pas réels, c'est pour ça que les lecteurs les adorent, et toi, tu te mets à l'adorer alors qu'il est tout aussi irréel. »
3: Alors évidemment, la copine de Margot avait raison, et la jeune femme entame une relation avec son professeur, dont elle tombe enceinte.
7: Si tu gardes ce bébé, c'est toi qui t'en occupes. Ce sera ton enfant.
4: Je sais.
7: Fais chier, merde, t'es à l'université. T'allais devenir quelqu'un.
4: Ah ouais ? J'allais devenir qui ?
7: Tu vois ce que je veux dire. T'allais avoir une carrière, t'allais pouvoir... faire des choses.
4: Quelles choses ?
7: Toutes celles que tu voulais.
3: Et contre l'avis général, Margot décide d'avoir ce bébé.
4: Peut-être que c'était une décision débile et peut-être que t'avais raison. Mais c'est ma décision et je vais avoir ce bébé. Tu vas être grand-mère. Ça t'arracherait la gueule de montrer ne serait-ce qu'un tout petit peu de joie ? Pourquoi t'as même pas voulu fêter ça ?
7: Parce qu'il en est hors de question. Est-ce que je vais aimer cet enfant ? Oui, bien sûr. Tout comme je t'ai aimé toi, depuis le jour où tu es née. Mais non, je ne vais pas fêter cette tragédie. Écoute-moi bien. Ta vie telle que tu ne la connaîtras jamais est terminée.
3: La naissance de cet enfant bouleverse évidemment toute la vie de Margot, qui doit laisser tomber ses études, qui perd son job et voit ses colocataires déménager. Entre un bébé dont il faut apprendre à s'occuper et des problèmes financiers a priori insurmontables, Margot va trouver une solution particulière en se mettant en scène sur OnlyFans. Ce que son père, de retour dans sa vie, va avoir un peu de peine à comprendre.
8: Ça me fait plaisir de vous aider, mais dès que vous commencerez à faire vos trucs plus... vos trucs de sexe.
4: Ok, papa.
8: Truc, oui, je sortirai avec le bébé.
4: Okay.
3: Pleine d'humour, parfois un peu trash, avec une galerie de personnages secondaires très humains, la série s'attache à montrer comment les idéaux peuvent se briser face à la réalité économique. La série ne juge pas, mais elle interroge. Une série qu'on doit à un maître des séries à succès, David et Kelly. Margot a des problèmes d'argent, c'est à voir sur Apple TV.
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0: 9h43 sur RJB. Soyez les bienvenus si vous nous rejoignez en cours de route. On est ensemble encore pour une quinzaine de minutes dans cette matinale du 6/6/2026. On va la continuer avec un duo, la Belge Angèle, ici avec le DJ Justice. Ils ont créé un petit masterpiece ici, c'est celui-ci. Et c'est la suite de la musique, on les écoutera juste après Ciné Weekend. Aujourd'hui, Vincent Haddad dresse le portrait des films que vous pouvez découvrir ce week-end dans les salles obscures.
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5: L'histoire de Samuel Paty, ce professeur français assassiné, est adaptée au cinéma. Ça s'appelle L'Abandon, Samuel Paty. Et c'est sur nos écrans ce week-end, Vincent Haddad.
6: Oui, et c'est signé Vincent Garengue. Vincent Garengue qui, jusque-là, s'était signalé par des documentaires extrêmement réussis, dont un qui a été consacré à l'affaire Outreau, la fameuse affaire Outreau. Alors là, en fait, il va raconter les 11 derniers jours de l'existence de Samuel Paty. Donc, nous sommes en 2020, octobre 2020. C'est un peu plus tard que la rentrée. Il a des nouveaux élèves et il fait un cours d'éducation civique où il va parler de la problématique de la censure en montrant en fait certaines caricatures du journal Charlie Hebdo liées à Mahomet. Il prend soin de prévenir la classe que ceux ou celles qui veulent sortir pendant le cours peuvent le faire. L'affaire va revenir aux oreilles d'une élève qui n'était pas là, qui va en parler à son père. Et son père, musulman très très pratiquant, pour pas dire plus, va mettre le feu aux poudres. S'en suivra que le pauvre Samuel Paty va être assassiné. Alors le film montre aussi comment, en fait, quelque part, il était un peu lâché par un peu tout le monde, là, sa proviseur, ses collègues, qu'il ne le croit pas. Et aussi, il leur restitue de façon assez extraordinaire, peut-être entre guillemets, la tension qui monte peu à peu jusqu'au jour fatidique. Vraiment un film extrêmement important, qui nous rappelle que le devoir civique, c'est quelque chose d'essentiel.
5: Et puis au cinéma, on peut apprendre des choses, mais on peut aussi aller pour du pur divertissement, par exemple en choisissant Scary Movie.
6: Oui, ça ne nous rajeunit pas, hein, parce que Scary Movie, en fait, c'est le sixième volet de cette franchise qui a pris son envol satirique en l'an 2000. Alors le procédé est absolument simple et classique. D'ailleurs, c'est cela même qu'on répète là. On se moque, on parodie, en fait, les films d'horreur qui, ont fait l'actualité ces dernières années. Alors, ce qui est assez intéressant, là, c'est qu'on retrouve les auteurs Maron Wayans et Sean Wayans qui, en fait, vont s'en donner à cœur joie et parodier des films d'horreur comme The Substance de Coralie Forja. C'est très, très marrant, quelquefois un peu potache, mais je crois qu'on rit de bon cœur.
5: Les maîtres de l'univers sont également arrivés dans les salles de la région.
6: Oui, alors les maîtres de l'univers, ça ne nous rajeunit pas non plus, puisque en fait, à la base, c'est une collection de figurines qui a fait son apparition sur les étagères des supermarchés en 1980. Ça raconte l'histoire du prince Adam qui se transforme avec une épée magique en musclore et qui va en fait défier sur une planète très très lointaine de la nôtre un dénommé Skeletor. Alors, c'est marrant, c'est aussi à ne pas prendre au premier degré. Et puis les super-héros, on ne sait jamais, on en aura besoin un jour.
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Sans dessus dessous avec Christine and the Queens à l'instant sur RJB. La suite c'est avec The Calling et Bon Jovi à 10h. L'information présentée par Émilie Charmillot et juste derrière vous serez en compagnie de Laurent pour passer la suite de cette matinée. Pour ma part, je vous retrouve lundi dès 16h pour une émission en suspension. D'ici là, je vous souhaite de passer un excellent week-end sur RJB.

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0: Bonjour, le pape Léon XIV arrive aujourd'hui en Espagne pour une visite de 7 jours. Il mettra l'accent sur les questions migratoires et sociales. Il rencontrera notamment le premier ministre socialiste Pedro Sanchez, gêné par plusieurs affaires judiciaires. Un des temps forts de ce voyage, le pape prononcera un discours devant le Parlement espagnol ce lundi, une première pour un souverain pontife. L'épidémie actuelle d'Ebola détectée en République démocratique du Congo pourrait rivaliser avec celle record de 2016, faute de mesures fortes. Déclaration faite hier par la principale agence sanitaire américaine. La maladie d'Ebola se transmet par des contacts étroits et les fluides corporels. Elle a tué plus de 15 000 personnes en Afrique ces 50 dernières années. Un coup de grisou dans une mine de charbon illégale en Colombie a causé la mort de 7 personnes, ont indiqué hier les autorités. L'explosion s'est produite jeudi dans le centre du pays, dans la ville de Soutatausa. Elle a été provoquée par une accumulation de méthane. En hippisme, l'équipe de Suisse de saut d'obstacle a remporté hier le prix des nations du CSIO de Saint-Gall. La formation helvétique était composée des jurassiens Steve Gerda et Alain Youfer, ainsi que de Martin Fuchs et Jason Smith. Elle s'est imposée devant l'Autriche et la Grande-Bretagne. Brelem Bolo est arrivé hier soir en Californie à San Diego, au camp de base de la sélection helvétique. La Nati est désormais au complet à une semaine du début de la Coupe du Monde de football. L'attaquant balois n'avait pas pu partir avec ses coéquipiers car son autorisation de voyage électronique ESTA a été invalidée au dernier moment. Les autorités américaines souhaitaient obtenir plus de renseignements sur sa condamnation pour des menaces proférées lors d'une sortie nocturne. Brelem Bolo ne disputera pas le dernier match amical de la Suisse avant la Coupe du Monde. Les hommes de Murat Yakin affrontent l'Australie ce soir à 21h. Coup dur pour l'équipe d'Allemagne. Lennart Karl a dû déclarer forfait pour la Coupe du Monde de football. Le jeune prodige allemand de 18 ans a été touché à la cuisse à l'entraînement hier. Il est remplacé par Hassan Ouedraogo. Et enfin, les joueurs iraniens ont obtenu leur visa américain pour disputer la Coupe du Monde de football. La participation du pays a été remise en question après le déclenchement de frappes au Moyen-Orient. Ces incertitudes liées à la situation géopolitique et à l'obtention de visa ont forcé la sélection iranienne à déplacer son camp de base de Tucson aux États-Unis à Tijuana au Mexique. Je vous retrouve à 11h pour le Flash. Bonne journée.
1: Elle va être magnifique, avec la musique d'Abba, notamment, dans un instant. La journée côté météo ce samedi, des passages nuageux de haute et moyenne altitude étendus en première partie de matinée, d'après Météo News. Ça pourra localement donner quelques gouttes, sinon un temps sec avec une amélioration au fil de la matinée à partir de l'ouest, permettant le retour à des conditions en général ensoleillées avant la mi-journée. On notera encore le développement de quelques cumulus au-dessus des reliefs durant l'après-midi, mais ne donnant pas d'activité. Les températures prévues jusqu'à 21 à 23 degrés sur le Seeland, 20 degrés dans nos vallons. On mesure en ce moment 10,4 degrés à la station de Reconville. Et puis pour demain dimanche, un ciel nébuleux sur la région le matin avec des gouttes isolées, pas totalement exclure. Et puis les nuages auront tendance à se disloquer et se résorber au fil de la journée, permettant le retour à des conditions ensoleillées sur les régions de plaine dans l'après-midi. En revanche, les nuages resteront plus accrochés à proximité des reliefs jusqu'en fin de journée, mais sans activité.

0: 6h08, super sur RJB.
1: Laurent.
0: Un grand bonjour et bienvenue à vous dans cette émission. Ça fait plaisir de vous recevoir pour partager la bonne musique, évidemment, celle de Luis Capaldi dans quelques secondes à peine. Et puis également Aventura avec Obsession. La prochaine demi-heure, on verra l'arrivée également de Thierry Meury qui va nous faire marcher sur la tête d'ici 10h30. Nous évoquerons aussi les logements qui poussent comme des champignons du côté de Reconvilliers dans la première partie de cette émission. Encore. Et puis côté cadeau, nous aurons des entrées à vous faire gagner tout à l'heure pour le festival Espace-Temps qui se tiendra tout bientôt du côté de Moutier, un festival consacré essentiellement aux enfants. Hello. Obsession tout de suite avec Aventura. On vous souhaite tout le meilleur pour votre matinée à l'écoute d'RJB.

0: Très belle matinée à vous à l'écoute d'RJB Survive, c'était Lewis Capaldi. Sombre pour la musique dans un instant avec Home Wrecker.
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0: 10h17.

0: Home Wrecker avec Sombre, 10h21 sur RJB. Les logements poussent comme des champignons à Reconvilliers. En 5 ans, une cinquantaine d'appartements a vu le jour et une vingtaine d'autres est actuellement en cours de construction. Et ce n'est pas terminé car des permis pour une trentaine d'appartements sont déjà délivrés, sans compter un nombre similaire de permis déposés ou sur le point d'être concrétisés. Un nouvel avis de construction prévoit par exemple la construction d'un immeuble de 3 étages au chemin des Bosquets. La résidence Benevicessa vise à accueillir 26 appartements. Un marché immobilier florissant qui semble répondre à un besoin, d'après Étienne Gaffner, conseiller municipal en charge de l'aménagement du territoire.
1: Je pense qu'il y a une demande parce que les appartements se remplissent extrêmement rapidement et je pense que je suis le meilleur exemple. Ça fait 4 ans que j'ai déménagé à Reconvilliers, donc je pense qu'il y a de l'attractivité, c'est aussi pour ça que je suis là. Et les raisons principales, je pense que c'est vrai que l'autoroute apporte forcément quelque chose. On est très vite à Bienne, on est très vite partout. Ça reste une situation financièrement intéressante. Les prix de l'immobilier ici dans la vallée sont incomparables aux prix de l'immobilier sur le Seeland ou bien sur Berne. Et finalement, c'est un lieu où on a tout. On a les écoles, on a les commerces, on est dans la nature. Donc je pense qu'il y a suffisamment d'arguments pour venir habiter ici.
2: Cette tendance, elle est propre à Reconvilliers ou de manière générale dans diverses communes du Jura bernois?
1: Alors je pense que c'est une tendance quand même assez globale, que pas mal de gens aussi de la région biennoise viennent habiter dans la région. Peut-être aussi un des critères depuis le Covid qui peut expliquer cela, c'est aussi le télétravail. C'est vrai qu'actuellement, les gens travaillent 1 à 2 jours en télétravail et ça permet aussi de faire plus de déplacements pour aller sur son lieu de travail. Donc je pense que ça peut aussi être un argument qui joue en cette faveur.
2: De manière générale, quel regard vous portez en tant que commune sur l'arrivée de nouveaux projets immobiliers?
1: Je dirais de manière générale plutôt positif, parce que le but c'est forcément aussi de développer notre village. Maintenant, on a assez peu de marge de manœuvre sur ces projets, donc notre rôle c'est surtout de contrôler qu'ils soient faits dans les règles de l'art, que tous les règlements soient respectés. Et en dehors de ça, on est plutôt aussi pour le développement du village, donc aussi pour ces projets.
0: Étienne Gaffner répondait à Estelle Herman. Le conseiller municipal en charge de l'aménagement du territoire revenait sur les nombreux projets immobiliers construits ou prévus à Reconvilliers. D'ailleurs, la commune Nouveau Logement ne rime pas pour l'instant avec évolution démographique. Dans la commune, cette situation immobilière en plein essor ne semble pas impacter le nombre d'habitants dans la commune qui reste stable à 2500 âmes. Bienvenue chez vous, bienvenue sur RJB, la musique tout de suite avec Florent Pagny. Bienvenue chez lui. Pink également dans la foulée avec What About Us tout à l'heure. On vous souhaite vraiment tout le meilleur pour votre week-end.

0: Excellente matinée à vous à l'écoute d'RJB. What About Us, c'est des Pink. One Republic pour la musique dans le prochain quart d'heure. Il y aura aussi Soleroy. Pour tout de suite, c'est Thierry Meury dans quelques secondes qui va nous faire marcher sur la tête.
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0: 10h33,
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5: J'ai compris dimanche passé pourquoi la France et ses autorités refusent catégoriquement de s'engager à payer à la Suisse, et ne serait-ce qu'une partie, des éventuels frais liés aux futures manifestations anti-G7 et donc les dégâts qui pourraient en découler du côté de Genève. La raison est simple, la France a pour une fois été prévoyante. Elle a préféré garder son argent pour couvrir les ravages colossaux à Paris et en province de l'après-victoire du PSG. Des ravages et des violences qui prouvent en tout cas que les Français ont le sens de la fête. Et j'ai bien dit Français, contrairement à ce qu'a prétendu le nasillon anorexique Éric Zemmour, qui, lui, n'y a vu que des Arabes. Comme quoi, il doit aussi avoir des problèmes de vue, car à regarder les différentes images des violences qui nous sont parvenues, les émeutiers étaient de toutes les races et de toutes les cultures. Cela étant, il n'y a pas que Zemmour qui est sorti des conneries. À gauche aussi, où certains se sont laissés aller à vouloir faire passer les casseurs abrutis pour des révolutionnaires et à accuser les flics d'être les vrais méchants. C'est dire qu'après la finale de la Ligue des Champions remportée par le PSG, la finale de la connerie a toutes les chances, elle aussi, d'être gagnée par des Français. Enfin bref, espérons que le G7 à Évian, dont je parlais en ouverture, ne provoquera pas des heurts aussi importants à Genève que dans l'Hexagone. Mais si ça devait être le cas, il faudra quand même m'expliquer à quoi les manifs peuvent servir et en quoi ça pourrait changer quelque chose, tant il est vrai que les 7 puissants réunis au bord du Léman s'en foutent royalement et continueront de s'en foutre quoi qu'il arrive. Cela étant, et puisque j'en suis au G7, je suis tombé sur cette déclaration de Guy Parmelin, invité du Club Suisse de la Presse. Le G7, ça va coûter cher. Ce qui a amené le journal à commenter, je cite, Parmelin a évoqué l'actualité et enfoncé quelques portes ouvertes, ce qui est une habitude chez nos ministres, au point d'ailleurs de regretter que les portes du Conseil fédéral soient ouvertes aussi grandement, n'importe qui pouvant y accéder. Cela dit, et si à l'occasion, la presse se laisse aller à des commentaires hors éditorial, je finirai par deux curiosités de la dite presse écrite. Et je commence par cette grande interrogation au sommaire d'un des journaux dont je parlais. Je cite à nouveau « Coût de la santé et s'il fallait s'habituer à l'augmentation des primes ». Ce qui m'a fait dire que le journaliste qui a posé cette question ne doit pas vivre en Suisse depuis très longtemps, cette augmentation étant devenue un rituel annuel depuis 2 décennies. Enfin, et plus amusant, enfin si j'ose dire vu le thème, je suis tombé dans un autre journal sur cette coïncidence avec ce titre au sommet de la page « Des juristes dénoncent des attaques contre les droits des femmes » et juste en dessous, un article consacré à l'affaire Bruel. Alors, est-ce vraiment une coïncidence ou y a-t-il eu volonté de nuire? C'est à voir. Quoi qu'il en soit, le metteur en page et son rédacteur en chef jouissent de la présomption d'innocence.
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0: De la pop toute helvétique, ça sonne bien hein, ce Hurricane, c'était Soleroy à 10h42 sur RJB. À Bienne, les filles victimes de violences psychologiques, physiques ou sexuelles ont désormais un lieu d'accueil sûr et anonyme. L'inauguration de la maison pour filles s'est tenue mercredi soir. La structure pourra accueillir dès lundi prochain des filles âgées de 14 à 20 ans pour une durée d'environ 21 jours. Avec celle de Zurich, c'est la deuxième maison d'accueil du genre en Suisse pour une demande nettement plus importante. Aujourd'hui, cette maison est un soulagement pour la directrice de Solidarité Femmes Bienne et Région, l'organisation qui gère la structure. Manuel Archild.
1: On attend depuis 15 ans pour que ça arrive. Et du coup, c'est vraiment un grand moment pour nous. Et il n'y a pas assez de place pour jeunes filles. Du coup, c'est très important qu'on peut ouvrir cette maison d'accueil pour filles.
2: Et une maison comme celle-ci, elle représente quoi pour des jeunes filles victimes de violences?
1: C'est un lieu sûr. C'est un lieu où une fille ou une jeune femme peut respirer, peut arriver tranquillement et peut regagner de confiance et une vie sans violence.
2: Cette maison pour filles, elle ressemblera à quoi?
1: On a 7 places. Donc il y a des chambres individuelles et des chambres doubles pour les filles. C'est une très belle maison, aussi avec un jardin. Donc il y a aussi une structure de journée pour les filles et les jeunes femmes, parce qu'il y a peut-être des filles ou des jeunes femmes qui ne sont pas à l'école pour le moment ou qui ne puissent pas aller à l'école pour le moment. Et là, il y a toute une structure de journée qu'ils ont quelque chose à faire pendant la journée.
2: Concernant donc cette maison pour filles, est-ce qu'il reste encore des étapes à accomplir ou des choses à mettre en place?
1: C'est un projet tout nouveau. On vient de commencer depuis janvier à monter le projet. Donc on a engagé toute une équipe des éducatrices spéciales, aussi une équipe de nuit, parce qu'il y a 24 sur 24, il y a quelqu'un qui est sur place. Donc maintenant, on va ouvrir les portes le 8 juin, donc le lundi prochain. Et là, il y a encore beaucoup de travail à faire. On doit faire les premières expériences. On est bien prêt, mais il y a beaucoup de travail encore à faire et à développer.
2: Vous avez déjà eu des demandes de filles?
1: Oui, mais on n'a pas une liste d'attente parce que d'habitude, c'est des situations de crise et on doit trouver une solution dans l'immédiat. Donc, à partir de lundi, on est prêt pour vraiment accueillir les premières filles ou jeunes femmes. Mais on n'a aucun doute qu'il va avoir des demandes assez vite.
0: La directrice de Solidarité Femmes Bienne et Région, Manuela Schild, était au micro de Manon Becker. Si vous subissez des violences, l'organisation biennoise est disponible 24 heures sur 24 et 7 jours sur 7 au 032 327 36 88, mais également sur les applications de messagerie ou sur les réseaux sociaux. Le retour de la musique tout de suite avec Alejandro de Lady Gaga.
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0: Belle matinée à vous à l'écoute d'RJB. La musique tout à l'heure, notamment avec Big Mountain. Tout de suite, vous rappelez que nous recevions dans Trait d'Union mercredi passé Ketia Brugger et son fils Amaury pour parler d'autisme. Retrouvez cette magnifique rencontre en son et en image en tout temps sur rjb.ch sous l'onglet 9h-11h. La musique tout de suite, c'est avec La Lune de Christophe Maé.
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6: Bonjour, Chopard prévoit de supprimer 28 postes sur 2 de ses 3 sites à Fleurier dans le canton de Neuchâtel. La direction relève que l'industrie horlogère traverse une transformation profonde, accentuée par un contexte économique et géopolitique incertain, selon une information du journal Le Temps. Une procédure de consultation pour licenciement collectif a été ouverte. La délégation du personnel de Chopard dans le Val de Travers a encore une semaine pour proposer des alternatives au licenciement. La filiale américaine de l'entreprise d'armement Ruag a versé une rançon à des hackers à la suite d'une cyberattaque. La bande criminelle Akira avait menacé

0: de publier des données volées en automne dernier. Le président du conseil d'administration de RUAG a déclaré aujourd'hui à la SRF qu'un petit montant avait été versé, sans préciser la hauteur de la somme, et que les données avaient été récupérées. Un plongeur a été tué par un requin aujourd'hui en Australie. L'homme d'une trentaine d'années a été attaqué par un squale de 4,5 mètres au sud-est de Perth. Il pratiquait la chasse sous-marine. C'est la quatrième attaque mortelle de requin en Australie cette année. L'Argentine poursuit ses recherches sur le foyer d'antivirus. Le pays va étendre la capture et l'analyse de rongeurs à une autre province, celle de Mendoza dans l'ouest, après la terre de feu à l'extrême sud. 13 cas confirmés, dont 3 décès d'antivirus avaient été découverts à bord du navire de croisière Ondius qui était parti d'Ushuaia. L'Eurovision a attiré cette année 131 millions de téléspectateurs. C'est 35 millions de moins que l'année passée, selon les chiffres présentés hier par les organisateurs. Les Pays-Bas, l'Islande, l'Espagne, l'Irlande et la Slovénie avaient boycotté le plus grand événement musical à télévision en direct au monde en raison de la participation d'Israël. Elle a été l'une des premières dames préférées des Français. Bernadette Chirac est décédée aujourd'hui, a annoncé sa fille Claude Chirac il y a quelques instants à l'AFP. L'épouse de Jacques Chirac, lui-même disparu en septembre 2019, avait 93 ans. La FIFA a annoncé hier qu'elle autorisait à nouveau les bouteilles d'eau en plastique dans les stades lors de la Coupe du Monde de football. Elle les avait interdites pour des questions de sécurité, une interdiction qui avait suscité de fortes critiques puisque plusieurs stades se trouvent dans des zones de chaleur extrême. Et on termine avec un mot de course à pied. Certains ont transpiré cette nuit sur les 100 km de Bienne. Armin Flückiger s'est imposé tôt ce matin dans la cité zélandaise. Le Saint-Gallois a battu le record de cette épreuve de course à pied de 6 minutes. Il a avalé les 100 km en 6 h 31 minutes et 47 secondes. Le Neuvillois Nemo Graels s'est classé 6e, juste devant le tramelot Alex Stram. Et côté féminin, c'est la vaudoise Claudia Bernasconi qui a avalé les 100 km en 8 h 25 minutes et 51 secondes. Bon repos et bonne récupération à tous ces sportifs. Et les prochaines informations, ce sera le journal de midi et quart. Bon week-end.
1: Merci Émilie pour ces news. À noter pour les passionnés de cinéma qu'un film sorti en 2023 est à voir, qui retrace justement la vie de Bernadette Chirac. Ça s'appelle Bernadette et c'est incarné, elle est incarnée d'ailleurs Bernadette, par la fameuse Catherine Deneuve. La météo pour ce samedi, des passages nuageux de haute et moyenne altitude étendus en première partie de matinée encore. D'après Météo News, ils pourront localement peut-être donner quelques gouttes. Sinon, et surtout, un temps sec avec une amélioration au fil de la matinée à partir de l'ouest, permettant le retour à des conditions en général ensoleillées avant la mi-journée. On notera encore le développement de quelques cumulus au-dessus des reliefs durant l'après-midi, mais sans activité. Les températures jusqu'à 20 degrés dans nos vallons, 21 à 23 sur le Seeland. On mesure en ce moment 14,8 degrés à la station de Reconvilliers. Et puis demain dimanche, un ciel nébuleux sur la région le matin avec des gouttes isolées pas totalement à exclure. Les nuages auront tendance à se disloquer et se résorber au fil de la journée, permettant le retour à des conditions ensoleillées sur les régions de plaine dans l'après-midi. En revanche, les nuages resteront plus accrochés à proximité des reliefs jusqu'en fin de journée.

Le chemin de Kyo et Stéphane à l'instant, 11h08 sur RJB. Un joli parcours, un joli chemin encore à partager jusqu'à 12h15, le point de mire quelque part de cette émission, hein, où on fera le tour complet de l'information. Pour tout de suite, vous présenter cette seconde partie d'émission avec le Zap TV. On va retrouver Raphaël pour eh bien les news, hein, qu'est-ce qui s'est passé durant la semaine précédente sur nos petits écrans. La musique dans la prochaine demi-heure avec Men at Work, avec Elisa ou encore Wanti et Kulti. 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Pour ma part, je vous parlerai encore ce matin des batteries, vous savez, les batteries qui prennent feu. C'est parfois assez effrayant quand on voit les vidéos, en tout cas sur YouTube. Alors désormais, on aurait fait une découverte qui va empêcher ce genre de batterie ion lithium de brûler ou d'exploser. Et puis on parlera aussi de l'IA quand elle ne veut pas s'atteindre, hein, malgré toutes les injonctions. C'est assez dingo quand même. Laurent. Et un long redémarre avec ce Rolling in the Deep, le premier tout grand succès d'Adèle tout de suite.

0: All Your Dreams as One avec Miley Cyrus à l'instant sur RJB. Comme promis, voici tout de suite les deux entrées pour vous rendre avec votre chérubin peut-être à ce spectacle des 7 ans au Festival Espace-Temps qui va démarrer ce prochain dimanche le 14 juin à 18h. Donc c'est le spectacle Grou. Donc dès 7 ans, mais c'est aussi pour les grands enfants, vous ne serez pas exclus dans cette histoire de la nuit où ce jeune homme a eu 12 ans dans l'histoire de Grou. Donc c'est un joli spectacle, c'est un retour dans le passé quelque part. Ça dure 60 minutes et c'est donc pour vous, c'est gratuit au 032 482 6020. Les Australiens de Men at Work avec Down Under dans le prochain quart d'heure. Pour tout de suite, on va retrouver Raphaël dans quelques secondes dans le Zap TV.
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0: 11h18.
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7: Bienvenue sur France 2. Merci d'être là, merci d'être fidèle à chacun son tour.
8: Ça va, chacun son tour. Sortez, vous avez une punition. Vous sortez et pas la bouche.
9: Qu'est-ce que vous avez dit
8: à chacun son tour.
10: Oh non.
9: Oh là là. Oh le nul. Oh le nul.
8: Thomas, venez, on va refaire un début digne de ce nom. Allez, est reparti.
10: Vas-y. Bonsoir et bienvenue. Chacun peut prendre son tour.
8: Oh non,
10: merde,
8: oh
10: non,
8: merde.
10: Non,
8: allez,
10: non,
8: une meuf. Non, mais moi, je veux quoi animer qu'une fille. Voilà.
9: Voilà. Enfin.
8: Oh, vous êtes belles. Bonsoir et bienvenue pour Mot de passe, le duel. C'est maintenant.
9: Oh là Nadia.
8: Oh là là, mais.
7: Ben oui, mais bon.
8: C'est tout le monde à son mot à dire. On n'a pas un qui est capable ou qui a envie d'animer avec moi. C'est peut-être ça.
6: Alors rassurez-vous, ce n'est pas Sidonie Bonnec le problème. Le mal est plus profond, comme une crise d'identité qui se propage sur toutes les chaînes.
7: Écoute, j'ai racheté les droits d'une émission. J'aimerais t'en parler. Je prends l'avion, je monte à Paris. J'arrive dans son bureau et il me dit, voilà, j'ai racheté une émission qui s'appelle Masked Singer. Et il me montre un extrait en coréen. Ouais, je dis, mais... T'es sûr que TF1 a envie que j'anime une émission comme ça? Elle me dit, non, non, non, c'est Camille Combal qui anime. Ah, bon. Alors, tu veux que je fasse le jury? Non, non, non, non. Moi, je veux que tu changes déguisé en courgette ou en frigo.
11: C'est magnifique. Ouais, c'est magnifique.
7: On a bossé 20 ans ensemble. On a eu toutes les récompenses de la télévision. On a fait les plus grosses audiences de la télévision européenne. Là, tu me proposes de chanter en saucisse.
6: Si on imagine volontiers Vincent Lagaffe dans Masked Singer, il faut admettre que le programme porte la patte de Camille Combal, qui peut toujours compter sur Chantal Latsou pour nous offrir une sortie inattendue.
12: Ce soir, c'est sûr, vous allez attraper un coup de soleil, un coup d'amour, un coup de je t'aime. On va chanter sur tous les tubes qui ont marqué nos étés. Ça va être extraordinaire, regardez. Ils sont revenus, nos quatre enquêteurs. Ça va les copains?
13: Très bien. Tellement content d'être avec vous ce soir.
7: Très en forme.
13: Très.
14: Moi, je suis là pour participer uniquement.
12: Exactement.
14: Pour montrer mon corps et mon physique au public. Pour qu'ils puissent savourer mon physique. Voilà.
7: Ah oui.
13: Ah oui. N'hésitez pas à savourer Chantal chez vous.
6: Montrer son corps, savourer le physique, on est plutôt sur les ingrédients qu'on retrouve dans Koh-Lanta. Et ce n'est pas Cyril Ferraud qui va me contredire au moment d'accueillir une ancienne candidate du jeu d'aventure de TF1 dont tout le monde veut prendre sa place.
15: Enfin, je peux enfiler le collier d'immunité de Koh-Lanta. Denis, tu m'en voudras pas. Estelle de Koh-Lanta.
16: Alors, j'ai éliminé Monique parce qu'elle a mangé tout le riz.
15: Moi, c'est mon moment préféré.
5: Ouais, c'est vrai.
15: Hein,
5: ouais.
15: C'est pendant le générique de fin. On voit qui a voté contre qui. Hein, j'ai éliminé Florent parce qu'il ne fait rien sur le camp. C'est génial, le générique de fin.
6: Sinon, en bonus, double dose de larmes pour clôturer la 15e saison de The Voice. Annoncée comme la dernière en tant que coach de Florent Pagny, elle a consacré Lidio, première Suissesse à s'imposer, enfin, dans un télécrochet de TF1.
16: Le talent qui remporte la 15e édition de The Voice est Lady O. Lady O dans l'équipe de Florent Pagny pour la 15e et pour votre dernière ce soir, c'est bien joué.
17: Bah alors les Suisses, vous êtes venus gagner en France.
16: La Confédération Helvétique en force ce soir sur le plateau.
17: Félicitations.
16: De The Voice.
6: Oui, on prend la victoire où elle est, ne faisons pas la fine bouche, car c'est aussi ça la magie de la télévision. À la semaine prochaine derrière la zapette.

0: Il nous faut Elisa Tovati et Tom Dice à l'instant sur RJB. Tiens, quand une IA décide de ne pas s'éteindre. Une étude vient de révéler un truc assez cocasse ou inquiétant, hein, selon votre niveau de paranoïa technologique. Certains des modèles d'OpenAI parmi les plus avancés ont tout simplement refusé de s'éteindre quand on leur a demandé. C'est comme un enfant qui fait semblant de ne pas entendre quand c'est l'heure d'aller au lit. Les chercheurs ont testé plusieurs IA en leur donnant une consigne très simple. Si on te dit stop, tu t'arrêtes. Bon, bah certaines n'ont pas voulu. Est-ce qu'il faut paniquer? Pas vraiment. Les désobéissances restent rares, nous dit-on. Et on n'est pas face à une révolte des machines. Mais ça montre que parfois, ces IA apprennent un peu trop bien à atteindre leurs objectifs, au point d'oublier les règles du jeu. En clair, rien d'apocalyptique pour l'heure. Je vous rassure tout de suite. Mais un bon rappel qu'avant de confier des tâche critique à une IA, mais vaut s'assurer qu'elle accepte vraiment de s'arrêter quand on lui dit, parce que même les robots, visiblement, peuvent avoir du mal à décrocher.
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0: Très belle matinée à vous à l'écoute d'RJB. Cruel Summer, c'était Taylor Swift.
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3: Bonjour Daphné.
4: Bonjour Jérôme.
3: Aujourd'hui, on parle de motivation et surtout de ces petits changements du quotidien qu'on aimerait faire sans trop d'efforts. Mais est-ce que c'est possible ?
4: Oui, bien sûr. Et souvent, le plus challengeant, c'est de savoir par où commencer et comment ancrer de nouvelles habitudes dans la durée. Laissez-moi vous poser une question. Imaginez que, devant vous, se dressent côte à côte un escalier et une montagne, tous deux de la même hauteur. Quelle option choisiriez-vous pour parvenir au sommet, Jérôme ?
3: Alors, j'aime bien la montagne, mais je pense que je choisirais l'escalier.
4: Et vous avez bien raison, parce que l'une des bases de toute réussite au changement, c'est justement de découper la difficulté en petites étapes réalisables. Le résultat est le même, alors autant le répartir en petits bouts. Que votre volonté de changement soit personnelle, sportive, relationnelle ou encore professionnelle, ce séquençage est fortement conseillé. Une montagne taillée en escalier devient tout à coup beaucoup plus accessible.
3: Mais est-ce que l'on va plus vite pour autant ?
4: Alors pas forcément. Les marches, elles vous offrent des temps de repos nécessaires pour atteindre le sommet. Mais parfois, vos pas ralentissent, votre souffle devient plus court et votre regard aussi entre un sommet qui paraît soudain très loin et un sol encore trop proche. Un changement demande du temps, de la volonté et beaucoup de persévérance, même avec un escalier.
3: Donc, il faut accepter ce temps-là ?
4: Oui, totalement. Et je donnerai une autre image. Si vous laissez un œuf éclore de lui-même, il en sortira un poussin. Mais si vous cassez la coquille trop tôt par impatience, alors vous n'obtenez rien de viable. Certaines choses doivent simplement prendre le temps de s'incarner.
3: Ça, c'est une belle métaphore de la patience.
4: Oui, Jérôme, vos projets doivent grandir. Votre objectif peut parfois tarder, mais pendant ce temps-là, continuez. Répétez les nouvelles habitudes que vous voulez voir s'installer. Faites chaque jour de petits pas le long de votre escalier, comme un poussin qui grandit et tape doucement sur sa coquille. À un moment donné, l'éclosion viendra, car tout arrive au bon moment.
3: D'accord Daphné, mais pendant que l'on attend, concrètement, on fait quoi ?
4: On peut agir aussi sur son environnement, parce que souvent, sans s'en rendre compte, on reproduit ce que l'on voit autour de nous. Entourez-vous de personnes qui aiment évoluer, même si cela implique des prises de risques. C'est extrêmement encourageant. Et puis, il y a quelque chose de très concret, votre espace de vie.
3: C'est-à-dire ?
4: Quand vous démarrez un projet, n'hésitez pas à modifier aussi votre intérieur. Sans tout changer, mais juste assez pour créer un mouvement. Par exemple, un meuble déplacé, une nouvelle décoration, quelques objets réorganisés. Et soudain, visuellement, vous percevez que quelque chose évolue autour de vous. Et ce changement extérieur va alimenter votre changement intérieur.
3: Une sorte d'effet miroir.
4: Exactement, parce que au fond, comme le disait Einstein, la folie, c'est de faire toujours la même chose et de s'attendre à un résultat différent.
3: Merci Daphné, à la semaine prochaine.
4: À bientôt.
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0: A priori, pas d'Einstein dans cette chanson. Jeune et con, voici Saez.

0: Size avec Je n'ai con à l'instant sur RJB. La suite de la musique avec ce titre de U2, With or Without You. Il y aura également Bruno Mars, très dansant avec I Just Might tout à l'heure.
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5: 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Vous donne l'heure.
0: Il est midi moins le quart.

Extrait de l'album Joshua Tree où il n'y a rien à jeter, With or Without You. C'était U2 bien sûr à l'instant sur RJB. Bon matin à vous. Des batteries qui ne prennent pas feu, ça existera enfin. Mais bonne nouvelle pour tous celles et ceux qui ont déjà regardé leur téléphone chauffer en se demandant s'il allait exploser. Hein. On connaît les vidéos, notamment sur YouTube. Eh bien, des chercheurs américains et chinois ont mis au point un électrolyte qui ne brûle pas. En gros, une batterie qui ne s'enflamme plus, même si on la maltraite un peu. Résultat, elle reste stable, même quand on la chauffe, qu'on la court-circuite ou même qu'on lui plante un clou dedans. Ouais, ils ont vraiment fait ça. Et non, elle n'a pas pris feu. En résumé, si cette technologie arrive sur le marché, nos vélos, nos voitures, nos smartphones pourraient enfin arrêter de jouer les mini barbecues improvisés. Une avancée qui sent bon la sécurité.

0: Torn, Ava Max, pour vous souhaiter un bon appétit sur RJB.
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0: Il est midi.
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3: Mathias Vazer, on est ici dans les Franches-Montagnes, bien entouré de quelques arbres, notamment l'épicéa que vous avez décidé de mettre en valeur parce qu'il a des saveurs assez exceptionnelles.
4: Donc on est ici aux Franches-Montagnes, auprès d'âme en plein cœur des Franches-Montagnes, entouré de tous ces épicéas, donc qui est ce produit sauvage qui est profondément ancré ici dans nos forêts. Et donc c'est à la fois un ingrédient puissant et délicat. Donc on le récolte maintenant, au printemps, lorsqu'il est encore donc le plus tendre, il va développer ses notes résineuses, citronnées, légèrement acidulées.
3: Alors justement, comment est-ce qu'on va cuisiner ces bourgeons d'épicéa?
4: Alors déjà, pour les ingrédients de base, donc on va aller chercher 500 g de bourgeons d'épicéa frais. Pour la solution de saumure, donc il nous faudra 8 dl d'eau, 2 dl de vinaigre de pomme et 10 g de sel. Donc on va faire justement des bourgeons d'épicéa au vinaigre. Comme on l'a dit, on va aller en forêt, on va aller cueillir ces bourgeons d'épicéa,

0: on va bien les laver, les désinfecter, les trier soigneusement et on va donc éliminer toutes les impuretés. Après, on va pouvoir faire notre solution de saumure. Donc on porte simplement l'eau à ébullition avec le vinaigre, le sel. On va mettre nos bourgeons de sapin dans un bocal. On va verser cette solution de saumure chaude sur nos bourgeons de sapin. Et donc voilà, c'est prêt à être utilisé. Je vous conseille quand même de les laisser fermenter légèrement pendant une semaine au frigo avant l'utilisation. Et l'astuce justement, c'est vraiment de cueillir les jeunes bourgeons qui sont vert clair, tendres et au printemps.
1: Et qu'est-ce qu'on va accompagner justement avec cette préparation de bourgeons d'épicés, hein ?
0: Alors on peut l'amener en touche finale sur un poisson ou une viande, ou on peut les goûter, mélanger à une salade et utiliser le vinaigre pour venir faire la vinaigrette, ou le mélanger sur avec des autres légumes, ou le déposer sur une asperge qui va venir justement nous amener ces notes supplémentaires sauvages de chez nous.
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La petite Marine à l'instant sur RJB avec Si tu me demandes. Vous restez avec nous, hein. On partage tout de suite la musique de Pink et FL65 qui nous emmène tout de suite aux infos de 12h15.

0: Totally Blue à l'instant sur RJB avec FL 65. Belle journée à vous. Il est 12h15. Le journal, c'est avec vous, Séverine Boé. Bonjour.
1: Bonjour. Alors que la route cantonale entre Tavannes et le Fuet est présentée aujourd'hui à la population, Saltor continue ses travaux. L'entreprise prépare le terrain pour les déchets qui ne peuvent pas être valorisés tout en préservant la nature. Une aventure musicale en immersion au cœur de la nature, c'est l'objectif de Balade musicale en forêt. Trois événements se dérouleront dans le Jura bernois au mois de juin. Rencontre dans un instant. Dans le point sport, on s'intéressera aux courses de Bienne. Le record des mythiques 100 km qui tenait depuis 1996 est tombé. Le Saint-Gallois Armin Flückiger a remporté la course. Des régionaux se sont également illustrés. Et du côté du ciel, des cumulus pourraient se développer au-dessus des reliefs durant l'après-midi. Il ne devrait toutefois pas pleuvoir. Les températures oscilleront entre 20 et 23 degrés. Saltor prépare le terrain pour les déchets qui ne peuvent plus être valorisés. L'entreprise a inauguré hier le nouveau tronçon de la route cantonale entre Tavannes et le Fuet. Ce chantier fait partie du projet d'extension de son site d'élimination et de traitement des ordures. Cette étape doit permettre de laisser la place à la construction de compartiments dans lesquels seront stockés les déchets à long terme. Et tout est fait pour protéger la nature, assure le directeur de Saltor, Beat Gerber.
2: Il y a une garantie d'étanchéité qui est donnée de ces compartiments. Donc c'est le suivi ingénieral de ces matériaux.
3: Pourquoi on doit les enfouir comme ça ?
2: L'état de la technique aujourd'hui ne permet pas de les réutiliser, ce serait un souhait. Il y a de tout dedans, c'est ce que les gens jettent, donc on peut tomber sur tout. Il y a plein de procédés qui sont en cours, plein de procédés qui ont été essayés, mais actuellement, au jour d'aujourd'hui, pas tout ne peut être réutilisé, mais on est dessus.
3: Du coup, ça veut dire qu'on va stocker quoi ici ? Il y aura quoi concrètement comme déchets ?
2: Alors, des matériaux principalement inertes, donc des déchets de la construction et de la déconstruction qu'on ne peut pas revaloriser par leur nature. Et puis la grande partie, c'est mâche-fer, donc c'est résidus de cendres issus de l'incinération des déchets urbains.
1: Des propos recueillis par Anthony Montandon. La nouvelle route cantonale est ouverte au public aujourd'hui. Le trafic reprendra, lui, lundi. Les dernières notes de la 10e édition d'Usine Sonore Festival ont été jouées hier à La Neuville, une édition anniversaire qui a proposé 5 rendez-vous thématiques. Le public a répondu présent aux différents concerts, spectacles, conférences et installations sonores sur les rives du lac de Bienne. Julien Noni, directeur d'Usine Sonore Festival, tire le bilan de cette édition 2026.
4: Nous sommes très très heureux parce que nous avons vécu une édition anniversaire à la mesure de ce qu'on souhaitait. On a accueilli beaucoup de monde, les salles étaient pleines toute la semaine et l'esplanade du festival a fait son effet, c'est-à-dire que nous accueillons le public dans une atmosphère très conviviale. C'est l'état d'esprit que nous souhaitions insuffler à Usine Sonore, c'est ce que nous avons toujours fait, mais nous sommes particulièrement heureux d'avoir pu le recréer pour les 20 ans du festival.
1: Le public a répondu présent, est-ce que vous arrivez déjà à chiffrer le nombre de personnes qui sont venues pour ce festival ?
4: Absolument pas, tout ce que je peux vous dire c'est que les concerts ont été complets. Que nous avons à chaque fois pu accueillir toutes les personnes qui souhaitaient voir le concert, mais nous n'avions plus de place disponible. Donc je pense que les proportions qui avaient été calculées pour accueillir notre public étaient correctes. Et puis c'est surtout un grand bonheur d'avoir pu accueillir tout ce monde.
1: Vous étiez encore sur scène hier pour la soirée de clôture. Comment vous avez vécu, vous, ce moment ?
4: C'était un moment assez émouvant. C'est vrai que je me suis retrouvé à la fois dans l'organisation jusqu'aux dernières secondes avant le concert et en même temps sur scène. Ça m'a rappelé quelques souvenirs, quelques vieux souvenirs, lorsqu'on devait mettre la main à la pâte à tous les domaines du festival. Et puis finalement, maintenant, je me suis rendu compte que j'ai une équipe très forte, très professionnelle autour de moi, qui m'ont permis de vivre ça avec beaucoup de bonheur. Puis surtout, c'était de très très belles émotions de jouer pour le public d'Usine Sonore.
1: C'était Julien Anoni, directeur d'Usine Sonore Festival. Et dans l'édition de 18h, nous aborderons en sa compagnie le futur du festival. Une aventure musicale en immersion au cœur de la nature. Voilà ce que propose André Auriet. Médiatrice culturelle, elle a imaginé cette activité dans le cadre d'un appel à projet du Forum Culture. 3 samedis du mois de juin, les participants se plongeront dans l'univers du compositeur classique Robert Schumann. Une activité gratuite pensée pour les familles. Le premier rendez-vous se déroule aujourd'hui à 14h à la cabane du Chébia à Sorvilliers. André Auriet nous parle de ce projet.
5: J'aime proposer des trucs que j'aime faire, genre me balader dans la forêt, c'est parfait. J'aime la musique classique et j'avais envie de proposer aux familles une immersion dans le monde de Schumann, des Waldszenen, donc en français les scènes de la forêt, tout en se baladant dans ce même milieu. Schumann aimait beaucoup se balader dans la forêt, ça l'inspirait beaucoup. Évidemment, c'est très inspirant ce milieu-là, avec le bruit des oiseaux, avec le vent, avec tout ce qu'il y a dans la nature. C'est inspirant pour composer. Et du coup, il a fait ses 9 scènes, c'est un opus, opus 82, avec des histoires qui racontent la nature.
1: Comment vous, vous êtes, Maude Burger, entrée dans ce projet ?
6: J'étudie aussi un master en pédagogie musicale à la Haute École de Berne. Et je connais André parce que c'est une dame qui m'a accompagnée aussi dans mes débuts en tant que petite enfant musicale. On se connaît depuis quelques années à Moutier.
1: Qu'est-ce que ça vous fait, vous, d'aller jouer aux abords d'une cabane dans la forêt ? C'est pas un cadre habituel pour jouer du piano ?
6: Alors, tout à fait. C'est vraiment une expérience hors du commun. Autant pour ceux qui vont écouter la musique dans le cadre de la forêt que pour moi, en tant que pianiste, d'avoir toute cette inspiration, ces couleurs. Enfin, on sort de la salle classique. C'est une très belle expérience.
1: Vous ciblez les familles. Donc, il y a autant des parents que des enfants. Comment les faire apprécier un moment alors qu'on n'a pas forcément les mêmes centres d'intérêt ?
5: Ça, c'est tout le challenge en fait, et puis c'est ce qui est passionnant dans la médiation. On peut vraiment s'inspirer, j'imagine, de la même manière que Schumann l'a fait pour entrer dans ses pièces. Et c'est ça qui est beau, c'est qu'on aura des ateliers pour nous permettre de nous donner des clés d'écoute pour écouter à la fin un récital classique, comme si on était dans un auditorium très silencieux, mais en ayant des clés au travers des jeux qu'on aura fait de piano, de rythme et une chanson.
1: À noter qu'André Auriat et la pianiste Maude Burger seront accompagnés par la chanteuse Fanny Anderek. Cette dernière a composé spécialement des morceaux pour ce projet. Cet après-midi à 14h se tiendra le premier événement à la cabane du Chébiat de Sorvilliers. Le samedi 20 juin, cela se passera à la cabane des Bûcherons, Saint-Imier. Le 27 juin, il faudra aller à la cabane de Ponty à Diès. Il est encore possible de participer, mais il faut s'inscrire à Balade. Balade avec un seul L et au pluriel musical at blouin.ch. Elle a été l'une des premières dames préférées des Français. Bernadette Chirac est décédée aujourd'hui, a annoncé sa fille Claude à l'agence AFP. L'épouse de Jacques Chirac, lui-même disparu en septembre 2019, avait 93 ans. Souvent moquée pour son classicisme, elle a été durant des années le point fixe de son mari, multipliant les conseils ou s'ingéniant à tenter d'éloigner les intrigants. Elle aura aussi été la seule première dame à avoir elle-même exercé un mandat politique sur son propre nom, celui de conseillère générale de Corrèze, département où elle a été élue sans discontinuer de 1979 à 2015. Le pape Léon XIV a atterri ce matin à Madrid. C'est la première étape d'une visite d'État de 7 jours. Il a été accueilli à l'aéroport par Felipe VI et Laetitia, le roi et la reine d'Espagne. Le souverain pontife doit ensuite se rendre au palais royal où il prononcera un discours. Il visitera un centre social dans l'après-midi puis participera à une veillée dans la soirée au pied du stade Santiago Bernabéu où sont attendus quelques 400 000 jeunes. L'armée libanaise a annoncé aujourd'hui la mort de plusieurs de ses membres dans une frappe israélienne dans le sud du pays. Cela malgré le cessez-le-feu théoriquement en vigueur entre Israël et le Hezbollah pro-iranien. Sollicité par l'AFP, Tzahal a indiqué vérifier ces informations. Les frappes israéliennes sur le Liban ont fait plus de 3560 morts depuis le début de la guerre, selon le dernier bilan des autorités. Côté israélien, 27 soldats et un contractuel civil ont été tués au Liban, d'après l'armée.
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1: Des habitués triomphent sur les 100 km de Bienne. Comme il y a 2 ans, Armin Flückiger s'est imposé tôt ce matin dans la cité zélandaise. Profitant de bonnes conditions, le Saint-Gallois a battu le record de cette épreuve de course à pied de 6 minutes en avalant les 100 km en 6 heures, 31 minutes et 47 secondes. Meilleur représentant de l'arc jurassien, le Neuvillois Nemo Graels s'est classé 6e, juste devant le tramelon Alex Stram. Nemo Graels a savouré cette performance, lui qui a terminé à 1h17 du vainqueur.
8: Très très content, je suis surtout content du timing parce que c'est 23 minutes de mieux que ce que j'ai fait l'année passée et j'ai trouvé presque plus dur en sensation d'aller plus vite et du coup je suis vraiment content du timing et classement aussi même si j'ai pas encore bien regardé.
9: Qu'est-ce qui était le plus difficile ?
8: J'ai eu un passage à vide qui était plus long que l'année passée où j'étais vraiment dans le dur niveau estomac qui a duré 20 km quoi. Qui était long.
9: Un top 10 quand même dans une course aussi relevée avec en gros plus de 1000 personnes au départ, qu'est-ce que ça représente pour vous ?
8: Vraiment très très très très content. Surtout que j'ai vu qu'il y avait des super coureurs devant, vraiment beaucoup de très très bons coureurs, dès que je connais déjà un peu de noms. Et du coup, très content d'avoir pu me frotter à plusieurs très bons coureurs suisses et régionaux. Et après, c'était surtout la bataille contre moi-même et puis le timing avec l'entourage que j'avais qui était vraiment spécial pour moi.
1: Chez les dames, la vaudoise Claudia Bernasconi a signé sa 5e victoire à Bienne, la 3e de suite. Elle a parcouru les 100 km en 8h25 minutes et 51 secondes. Elle a terminé avec 33 minutes d'avance sur sa poursuivante. Malgré l'habitude, la difficulté reste élevée selon Claudia Bernasconi.
10: Toujours une grosse bataille en fait. Je crois qu'à chaque fois Bienne, je sais pas, c'est à chaque fois un jour où je suis pas dedans. Et du coup, c'est une grosse bataille mentale. Donc je suis très très contente, d'où les larmes. Parce que c'est vraiment une bataille mentale. Du coup, je suis très contente.
9: C'est une bataille de laquelle vous sortez quand même souvent gagnante. Hein. 5e victoire, la 3e de suite.
10: Bah, quand j'ai pas les jambes, j'ai la tête.
9: Qu'est-ce qui a été le plus dur?
10: Depuis le 40e. C'était déjà dur. En fait, j'ai été un petit peu blessée il y a 3 semaines en arrière. Du coup, je me suis un peu désentraînée les dernières semaines. Du coup, j'étais pas vraiment dedans, en fait. Mais je voulais tenter, parce que je me dis toujours, on regrette si on tente pas.
1: Un dossier réalisé par Michel Léoni. Au total, près de 1400 sportifs se sont élancés en individuel sur 100 km hier soir à Bienne. En épisme, l'équipe de Suisse de saut d'obstacle a remporté hier le prix des nations du CSIO de Saint-Gall. La formation helvétique était composée de Jurassiens, Steve Gerda et Alan Youfer, ainsi que de Martin Fuchs et Jason Smith. Les cavaliers helvétiques ont écopé de 9 points de pénalité au total. Ils devancent ainsi nettement l'Autriche avec 16 points de pénalité. La Grande-Bretagne complète le podium. Après 2022 et 2023, il s'agit de la 3e victoire de l'équipe de Suisse dans cette compétition. Les joueurs iraniens ont obtenu leur visa américain pour disputer la Coupe du Monde de football en Amérique. La participation du pays a été remise en question après le déclenchement de la guerre entre Iran et États-Unis. Ces incertitudes liées à la situation géopolitique et à l'obtention de visa ont forcé la sélection iranienne à déplacer son camp de base de Tucson aux États-Unis à Tijuana au Mexique. C'est une affiche inédite et pleine de promesses. La finale dames du tournoi de tennis de Roland-Garros oppose cet après-midi la Russe Mira Andreeva à la Polonaise Maya Khwalinska. Un duel inattendu entre une jeune prodige et l'immense surprise de ce grand chelem. Les précisions de Guillaume Joly.
11: Personne n'aurait osé parier sur ces deux joueuses il y a encore quelques semaines et pourtant ce sont bien Mira Andreeva et Maya Khwalinska qui joueront pour le titre sur la terre battue parisienne. La Russe de 19 ans, 8e mondiale, n'avait encore jamais atteint la finale d'un tournoi majeur. Éliminée en quart de finale l'an dernier à Paris, la tombeuse de Jill Teichmann a su gommer de son jeu ses moments d'absence coupables qui lui ont souvent coûté cher par le passé pour atteindre la dernière marche du tournoi. Mais en face se dresse l'immense surprise de ce Roland-Garros, Maya Khwalinska, 114e mondiale et issue des qualifications. Depuis le début de l'Air Open, aucune joueuse n'a réussi pareil exploit à la porte d'Auteuil. Mais depuis 3 semaines, la Polonaise n'en finit plus d'impressionner. Après 9 matchs et un seul set perdu, la gauchère qui avait failli renoncer au tennis il y a quelques années semble prête à écrire son histoire et celle de son sport.
1: Le coup d'envoi de cette finale de Roland-Garros sera donné cet après-midi à 15h. Merci d'avoir suivi ces informations. Excellente suite de journée à l'écoute d'RJB.
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0: Merci à vous, Séverine. La suite de la musique avec ce petit Sitting Down Here de Lynn Marlin. Jette un dernier œil à la météo. Pour l'heure, un temps sec, hein, c'est ce que nous annonce ce Météo News. Et le retour à des conditions en général ensoleillées. Pour aujourd'hui, on notera encore le développement tout même de quelques cumulus au-dessus des reliefs durant l'après-midi, mais ne donnant pas d'activité. Les températures prévues jusqu'à 20 degrés dans nos vallons, 21 à 23 sur le Seeland.
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0: Pas mal de travaux toujours dans notre région, notamment du côté de Saint-Imier, sur l'A16, aussi à Baie-Villard, entre le Fuet et Tavannes, à Crémines, Presles ou encore Corcelles. Retrouvez l'ensemble de ces données et en détail sur rjb.ch sous l'onglet Inforoute.
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0: Il ne me reste plus qu'à vous souhaiter une très très belle journée, un bon week-end. Vous remercier d'avoir été des nôtres ce matin et de suivre bien sûr les émissions et les actus sur RJB. Tout le meilleur à vous, à très très bientôt. C'était Lolo pour vous servir. Je vous donne rendez-vous lundi sur le coup de 9h. Au revoir.

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1: Quinze heures.

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1: Bonsoir, c'est un programme riche et varié qu'a proposé Usine Sonore Festival pour son 20e anniversaire. La manifestation s'est terminée hier soir après 7 jours de festivités. Les organisateurs en tirent un bilan très positif. Alors que pour cette édition, le festival a choisi de jeter un regard dans le rétroviseur, Usine Sonore entame désormais une période de réflexion stratégique sur la forme à donner à ses activités pour les 20 prochaines années.

0: dans 2 ans.
1: Si nous nous préparons à l'avenir de Cuisine Sonore, c'est pour pouvoir avoir des propositions artistiques. Et je peux vous assurer que Cuisine Sonore est bouillonnant de projets et qu'on reviendra le plus vite possible.
0: Donc ce ne sera pas forcément d'ici 2 ans.
1: Cuisine Sonore a toujours eu plusieurs activités. Donc dans l'intervalle des 2 ans de festival, on aura probablement d'autres activités, d'autres projets. Et puis il s'agit de savoir maintenant comment on va les emboîter dans l'agenda.
0: C'était Julien Anoni, directeur d'Usine Sonore Festival au lendemain de la fin de la 10e édition de la manifestation. Retrouvez une galerie photo de la manifestation sur rgb.ch. Découvrir la musique classique et le compositeur Robert Schumann en pleine nature. C'est ce que propose Balade musicale en forêt. Le projet imaginé par André Auriel, la médiatrice culturelle, permet ainsi aux familles d'aller à la rencontre de cet univers. Une pianiste, Maud Burgi, et une chanteuse, Fanny Anderek, l'accompagnent dans cette aventure. La première rencontre a eu lieu aujourd'hui à Sorvilliers. 2 autres suivront les 20 et 27 juin, respectivement, à la cabane des Bûcherons de Saint-Imier et à la cabane de Pontier à Diès. André Auriel nous explique comment se déroulent ces balades.
2: Pour les 3 balades, on divise les scènes de la forêt qui sont composées de 9 pièces. On les divise en 3 parties. La première balade, on entendra les 3 premières pièces et à chaque fois, on aura une chanson composée exprès par Fanny Anderegg. Les 3 premières pièces donc jouées par Maud Burgi, une pianiste talentueuse. Et la deuxième balade qui sera à Saint-Imier dans le cadre du centre culturel, ce sera les 3 suivantes et les 3 dernières pour la dernière balade. Mais à chaque fois, c'est le même déroulé, mais c'est pas les mêmes pièces et c'est pas les mêmes ateliers qu'on propose. Donc on peut venir voir les 3 projets ou alors venir à un et ça va aussi, quoi.
0: Vous vous baladerez également dans le Jura bernois, 3 endroits différents, ça couvre presque tout le territoire. Ça, c'était aussi un souhait de vraiment voir large.
2: Oui, là, c'était vraiment l'idée de se balader dans le Jura bernois. Donc, c'est vrai qu'on aurait pu choisir le même lieu, mais en même temps, d'aller d'un côté de l'autre, c'était plus original. Donc, on traverse vraiment entre Diès, Sorvilliers et Saint-Imier. Donc, on a ces 3 points.
0: Comment vous avez choisi les endroits? Est-ce qu'il y avait certains points clés que vous deviez trouver?
2: Au départ, j'avais même pas l'idée de prendre des cabanes, mais après, je me disais, mais c'est vrai qu'on est en Suisse, quoi. Faire un projet à l'extérieur, c'est peut-être plus prudent s'il pleuvine un petit peu d'avoir une cabane pour protéger le piano, parce que ce sera un piano acoustique. Donc, c'était plus prudent de trouver des endroits avec des cabanes. J'en ai fait beaucoup, beaucoup, beaucoup, beaucoup. Et puis, ces lieux-là, c'est parce que, je les trouvais super beaux, ou parce qu'il y avait de l'espace, ou parce qu'on avait aussi de la place à l'extérieur pour faire des ateliers. S'il fait beau, bien sûr, on laissera le piano à l'extérieur. S'il pleuvine, on le met à l'abri dans la cabane.
0: C'était André Auriel, instigatrice des balades musicales en forêt. Et si vous êtes intéressé, l'activité est gratuite, mais il faut s'inscrire à balade 1L et au pluriel musical@bluewin.ch. Des forces terrestres de l'OTAN ont démarré leurs opérations en Finlande et en Suède aujourd'hui afin de renforcer la sécurité dans le Grand Nord. La région observe l'activité militaire russe et suscite l'intérêt de la Chine, indiquait l'Alliance. À la suite de l'invasion de l'Ukraine par la Russie en février 2022, les deux pays nordiques avaient abandonné des décennies de non-alignement militaire pour devenir membres de l'OTAN. La Finlande a intégré l'Alliance en 2023 et la Suède en 2024. Des frappes israéliennes sur la bande de Gaza ont fait 7 morts ce samedi selon les secours et des sources médicales dans le territoire palestinien. En dépit de la trêve conclue en octobre 2025, la bande de Gaza reste en proie à des violences quotidiennes. Israël et le Hamas s'accusent de violer quasi quotidiennement le cessez-le-feu. Les restrictions imposées aux médias et l'accès limité à Gaza empêchent l'AFP de vérifier de manière indépendante le nombre de victimes ou de couvrir librement les combats.
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0: Dans une semaine exactement, la Suisse débutera la Coupe du Monde aux États-Unis contre le Qatar. Mais avant cela, c'est la grande répétition générale pour l'équipe nationale de football. La Nati défie l'Australie pour son dernier match de préparation. Le coup d'envoi sera donné à 21h, heure suisse, à San Diego, en Californie. L'occasion pour l'offensive helvète de se mettre en confiance, notamment pour l'attaquant Dan Endoy, qui a vécu une saison compliquée avec son club de Nottingham Forest et qui s'apprête à découvrir la plus grande compétition au monde.
4: Oui, c'est mon premier mondial. Pour moi, c'est un rêve d'enfant de pouvoir représenter mon pays à une Coupe du Monde. Forcément, une énorme fierté et plein d'envie de vouloir performer et d'aider l'équipe au maximum. Certes, ça a été une saison compliquée pour moi, pas celle que j'attendais, mais moi, j'arrive avec vraiment une grosse faim de montrer de quoi je suis capable. Quand je suis à l'équipe nationale, je me sens tout de suite plus à l'aise dans un système qui

0: correspond plus dans un système de jeu que je connais très bien avec des joueurs que j'ai l'habitude de jouer. Aussi plus de minutes, c'est plus facile de performer quand tu as plus de minutes. Et non, moi j'ai une grosse confiance en moi. Même quand c'était plus compliqué au club, j'ai continué à travailler dur parce que je savais que avec l'équipe nationale j'avais plus d'espace pour m'exprimer. Jouer à la Coupe du Monde, ça a été un rêve pour moi. C'est pour moi la plus grande compétition du football. Donc aujourd'hui, être présent ici, pouvoir représenter mon pays, c'est vraiment une fierté pour moi et ma famille. Et en tout cas, je vais donner le maximum pour être performant pour mon pays.
1: Suisse-Australie ce soir à 21h, dernier match de préparation avant le début de la Coupe du Monde. Des visages connus lèvent les bras sur les 100 km de Bienne. Pour la deuxième fois après 2024, le Saint-Gallois Armin Flückiger a gagné cette épreuve de course à pied. L'habitant de Rapperswil a même battu le record en avalant la distance en 6h31 minutes et 47 secondes. Deux athlètes de notre région se sont classés dans le top 10. Le Neuvillois Nemo Grels a pris la 6e place juste devant le Tramelot Alex Stram. Chez les dames, Claudia Bernasconi a signé sa 5e victoire sur cette épreuve, la 3e de suite. La Vaudoise a parcouru les 100 km en 8h, 25 minutes et 51 secondes. Elle n'a donc pas battu son record personnel, mais a livré une nouvelle bataille victorieuse. Claudia Bernasconi était très émue à l'arrivée.
2: On ne sait jamais à qui, donc on a toujours l'impression qu'on ne sait jamais si on va vraiment terminer. Et d'ailleurs, une fois, je n'ai pas pu terminer. Du coup, voilà, le chrono, ce serait bien, j'aurais bien voulu faire mieux. Mais voilà, je n'ai pas pu m'entraîner depuis le début d'année comme je voulais. Mais j'aimerais bien, une fois, passer la barrière des 8 heures. Je pense que c'est faisable si je peux bien m'entraîner.
3: Un dernier petit mot peut-être sur les conditions. On avait beaucoup d'athlètes dire qu'ils avaient eu froid durant la nuit. Quel a été votre sentiment à vous ?
2: Ah non, c'était idéal. Par rapport à l'année passée où c'était complètement dantesquissime, cette année, franchement, c'était facile. En plus, c'était magnifique. Nuit étoilée, la lune, un lever de soleil rose, enfin, les reflets dans la rivière. C'était... Moi, j'ai trouvé magnifique. Température, franchement, j'ai trouvé idéal. J'étais habillée comme il faut. Donc, non, pour moi, c'était parfait.
1: Un dossier réalisé par Michel Léoni. Au total, près de 1400 sportifs se sont élancés en individuel sur 100 km hier soir à Bienne. Retrouvez une galerie photo de l'événement sur rgb.ch. Mira Andreeva s'offre Roland-Garros. La joueuse de tennis russe a remporté cet après-midi le tournoi du Grand Chelem parisien. Elle a écrasé la surprenante polonaise Maja Chmielińska en deux manches, 6-3-6-2 en finale. À 19 ans, Mira Andreeva soulève par la même occasion son premier trophée dans un tournoi majeur. Les précisions de Stéphanie Wenker.
4: Mira Andreeva n'a pas tremblé face à une adversaire surprise sortie des qualifications. La 8e joueuse mondiale a fait valoir sa supériorité. La Russe, qui n'a lâché qu'un seul set durant cette quinzaine parisienne, s'est montrée particulièrement solide mentalement et tactiquement face à la 114e du classement WTA. Après un début de match accroché, elle a su imposer sa force de frappe supérieure afin de remporter 9 jeux de suite, mener 6-3, 5-0 et s'envoler vers la victoire. Déjà demi-finaliste en 2024 et quart de finaliste l'an dernier à Roland-Garros, Mira Andreeva entre définitivement dans une autre dimension avec ce premier titre en Grand Chelem. Elle devient aussi la première joueuse russe à s'imposer à la porte d'Auteuil depuis 2014 et le sacre de sa compatriote Maria Sharapova.
1: Et la finale masculine de cette édition 2026 de Roland-Garros aura lieu demain. Elle opposera l'Allemand Alexander Zverev et l'Italien Flavio Cobolli dès 15h. Dans les sports mécaniques, Kimi Antonelli partira en pole position du Grand Prix de Formule 1 de Monaco. Le pilote italien a dominé les qualifications cet après-midi dans les rues de la Principauté. Il a devancé le Néerlandais Max Verstappen de 43 millièmes. Les Ferrari du Britannique Lewis Hamilton et du Monégasque Charles Leclerc partiront de la deuxième ligne demain sur la grille de départ. Et Marc Marquez s'imposant patron, le pilote espagnol a remporté la course sprint du Grand Prix MotoGP de Hongrie cet après-midi. Parti en pole position, il a devancé de plus d'une seconde et demie son compatriote Pedro Acosta. L'Italien Marco Bezzecchi complète le podium.
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1: 18h, on jette encore un œil du côté du ciel. Ce soir et cette nuit, le temps sera sec. Le ciel sera d'abord en bonne partie dégagé, puis augmentation de la nébulosité à partir de l'ouest en seconde partie de nuit. Demain, le ciel sera nébuleux sur la région matinée avec des gouttes isolées, pas totalement à exclure. Les nuages devraient ensuite se résorber au fil de la journée, permettant le retour à des conditions ensoleillées sur les régions de plaine dans l'après-midi. Dans la matinée, il fera 12 degrés à Tramelan, Saint-Imier et Tavannes, 1 degré supplémentaire à Moutiers, tandis que les thermomètres afficheront 14 à Bienne et 15 degrés à Lanneville. Au meilleur de la journée, les températures grimperont jusqu'à 23 degrés. Merci d'avoir suivi ces informations. Excellente soirée à l'écoute d'RJB.

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1: C'est la première partie d'un film autour du général de Gaulle et qui est la sortie de la semaine, Vincent, à date. Ça s'appelle La bataille de Gaulle, l'âge de fer.
2: Oui, ça a été présenté en fait hors compétition au Festival de Cannes. Le film a été extrêmement bien accueilli. Il faut dire qu'il a de quoi surprendre. Nous avons un général de Gaulle qui, en juin 1940, prend quasiment tout seul l'avion pour l'Angleterre, où il va s'efforcer de résister et de dire non, en fait, à la reddition du maréchal Pétain. Et puis, peu à peu, il va s'entourer d'un embryon d'armée, dont un plombier polonais tout à fait sympathique. C'est une invention du cinéaste Antonin Baudry. C'est un peu pour faire Sancho Pancha, ça c'est le polonais, et puis de Gaulle, Don Quichotte. Alors, dans le rôle du général, Simon Abkarian est absolument extraordinaire. Bon, il l'a dit lui-même, hein, c'est le rôle de sa vie. Alors, le film surprend parce que ça mélange, je dirais, quasiment indécidable entre comédie, hagiographie, pas trop, héroïsation, pas trop non plus, et puis alors une espèce de volonté quand même de restituer en fait tout ce lent, je dirais, cheminement vers cette idée de la résistance avec, dès le départ, hein, ce fameux appel du 18 juin qui a encouragé les Français à reprendre espoir.
3: Partout, des réseaux sont en train de se former. Ils ont la rage au cœur. Ils veulent se battre.
4: La France n'a pas capitulé.
2: Alors cette deuxième partie qui sortira le 3 juillet, intitulée La bataille de Gaulle, j'écris ton nom, on l'attend avec beaucoup d'impatience, et c'est peu dire.
1: Et puis alors, au niveau du casting, vous avez parlé, Vincent, du général de Gaulle incarné par Simon Abkarian, mais il y a un joli casting autour. Hein.
2: Bah oui, Benoît Magimel, Mathieu Kassovitch, et puis Cassim Mottecklin, l'acteur suisse qui joue le rôle, en fait, de l'aide de camp du général de Gaulle. Il y est parfait. D'ailleurs, Simon Abkarian, dans un interview, disait que c'était vraiment un des acteurs avec lequel il avait eu le plus de plaisir à tourner.
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1: Vous avez quoi, vous, dans votre jardin? Bon, moi, j'ai pas de jardin, mais ceux qui en ont. Forcément, il y en a qui vont me dire qu'ils ont des arbres, des arbustes, ok, basiques, ou une cabane, comme Francis Cabrel, ou des nains de jardin, pourquoi pas. Mais un truc qu'on ne s'attend pas tellement à trouver dans un jardin, c'est un centre de données, un data center, comme disent les gens qui aiment bien tout dire en anglais, un trung tam du lieu, comme disent ceux qui disent tout en vietnamien. Figurez-vous pourtant qu'un Anglais a installé un centre de données dans son abri de jardin. C'est assez rare, tellement rare que TF1 est allé promener ses caméras chez lui. Le monsieur s'appelle Terence Bridges, il a signé un contrat avec une société d'hébergement, un partenariat où tout le monde y gagne. La société a installé ses machines au fond du jardin de Terence. Elle doit bien les mettre quelque part et en échange, celui-ci bénéficie de la chaleur excédentaire des serveurs pour chauffer son logement. Et celle-là aussi, la chaleur, il faut bien la mettre quelque part. Dans la cabane, il y a l'équivalent de 500 ordinateurs. Le courant est payé par l'hébergeur de données et Terence bénéficie de la chaleur produite pour le prix de 57€ par mois, moins cher que à peu près n'importe quelle autre solution. L'entreprise compte installer 10 autres centres de données dans 10 autres jardins anglais ces 18 prochains mois et elle a bien raison de le faire. D'ailleurs, elle n'est pas la seule. À une toute autre échelle, en Suisse, au début de l'année dernière, le groupe informatique genevois Infomaniac a inauguré un gros centre de données à Plan-les-Ouates et sa chaleur excédentaire est en grande partie redirigée vers un réseau de chauffage à distance existant, de quoi fournir de la chaleur à 6000 logements sans impact sur le paysage. Pourquoi on fait ça? La vraie question, c'est pourquoi on ne le faisait pas davantage avant? En matière d'énergie, ce qui est irrationnel, ça serait de ne pas se servir, donc de laisser perdre une énergie qu'on produit de toute manière. Donc partout, il y a un centre de données, une usine d'incinération ou n'importe quel procédé industriel qui dégage de la chaleur. C'est une bonne idée de la raccorder à un réseau de chauffage à distance. En plus, connecter un chauffage à distance à plusieurs sources de chaleur différentes, ça permet de s'assurer que ces réseaux restent pertinents sur le long terme, en dépit de l'évolution des techniques. Exemple, les réseaux alimentés en chaleur par des centrales nucléaires qu'on est en train de déconnecter, c'est mieux s'il y a une autre source de chaleur qui les alimente. On le voit bien, les chauffages à distance, ça peut être un outil anti-gaspillage, même si la distance, c'est celle entre votre domicile et la cabane au fond du jardin.
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1: L'histoire de Samuel Paty, ce professeur français assassiné, est adaptée au cinéma. Ça s'appelle L'Abandon, Samuel Paty. Et c'est sur nos écrans ce week-end, Vincent Haddad.
2: Oui, et c'est signé Vincent Garengue. Vincent Garengue qui, jusque-là, s'était signalé par des documentaires extrêmement réussis, dont un qui a été consacré à l'affaire Outreau, la fameuse affaire Outreau. Alors là, en fait, il va raconter les 11 derniers jours de l'existence de Samuel Paty. Donc, nous sommes en 2020, octobre 2020. C'est un peu plus tard que la rentrée. Il a des nouveaux élèves et il fait un cours d'éducation civique où il va parler de la problématique de la censure en montrant en fait certaines caricatures du journal Charlie Hebdo liées à Mahomet. Il prend soin de prévenir la classe que ceux ou celles qui veulent sortir pendant le cours peuvent le faire. L'affaire va revenir aux oreilles d'une élève qui n'était pas là, qui va en parler à son père. Et son père, musulman très très pratiquant, pour pas dire plus, va mettre le feu aux poudres. S'en suivra que le pauvre Samuel Paty va être assassiné. Alors le film montre aussi comment, en fait, quelque part, il était un peu lâché par un peu tout le monde, là, sa proviseur, ses collègues, qu'il ne le croit pas. Et aussi, il leur restitue de façon assez extraordinaire, peut-être entre guillemets, la tension qui monte peu à peu jusqu'au jour fatidique. Vraiment un film extrêmement important, qui nous rappelle que le devoir civique, c'est quelque chose d'essentiel.
1: Et puis au cinéma, on peut apprendre des choses, mais on peut aussi aller pour du pur divertissement, par exemple en choisissant Scary Movie.
2: Oui, ça ne nous rajeunit pas, hein, parce que Scary Movie, en fait, c'est le sixième volet de cette franchise qui a pris son envol satirique en l'an 2000. Alors le procédé est absolument simple et classique. D'ailleurs, c'est cela même qu'on répète là. On se moque, on parodie, en fait, les films d'horreur qui, je dirais, ont fait l'actualité ces dernières années. Alors, ce qui est assez intéressant, là, c'est qu'on retrouve les auteurs Maron Wayans et Sean Wayans qui, en fait, vont s'en donner à cœur joie et parodier des films d'horreur comme The Substance de Coralie Forja. C'est très, très marrant, quelquefois un peu potache, mais je crois qu'on rit de bon cœur.
1: Les maîtres de l'univers sont également arrivés dans les salles de la région.
2: Oui, alors les maîtres de l'univers, ça ne nous rajeunit pas non plus, puisque en fait, à la base, c'est une collection de figurines qui a fait son apparition sur les étagères des supermarchés en 1980. Ça raconte l'histoire du prince Adam qui se transforme avec une épée magique en musclore et qui va en fait défier sur une planète très très lointaine de la nôtre un dénommé Skeletor. Alors, c'est marrant, c'est aussi à ne pas prendre au premier degré. Et puis les super-héros, on ne sait jamais, on en aura besoin un jour.
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1: J'ai compris dimanche passé pourquoi la France et ses autorités refusent catégoriquement de s'engager à payer à la Suisse, et ne serait-ce qu'une partie, des éventuels frais liés aux futures manifestations anti-G7 et donc les dégâts qui pourraient en découler du côté de Genève. La raison est simple, la France a pour une fois été prévoyante. Elle a préféré garder son argent pour couvrir les ravages colossaux à Paris et en province de la pré-victoire du PSG. Des ravages et des violences qui prouvent en tout cas que les Français ont le sens de la fête. Et j'ai bien dit Français, contrairement à ce qu'a prétendu le nazillon anorexique Éric Zemmour, qui, lui, n'y a vu que des Arabes. Comme quoi, il doit aussi avoir des problèmes de vue, car à regarder les différentes images des violences qui nous sont parvenues, les émeutiers étaient de toutes les races et de toutes les cultures. Cela étant, il n'y a pas que Zemmour qui est sorti des conneries. À gauche aussi, où certains se sont laissés aller à vouloir faire passer les casseurs abrutis pour des révolutionnaires et à accuser les flics d'être les vrais méchants. C'est dire qu'après la finale de la Ligue des Champions remportée par le PSG, la finale de la connerie a toutes les chances, elle aussi, d'être gagnée par des Français. Enfin bref, espérons que le G7 à Évian, dont je parlais en ouverture, ne provoquera pas des heurts aussi importants à Genève que dans l'Hexagone. Mais si ça devait être le cas, il faudra quand même m'expliquer à quoi les manifs peuvent servir et en quoi ça pourrait changer quelque chose, tant il est vrai que les 7 puissants réunis au bord du Léman s'en foutent royalement et continueront de s'en foutre quoi qu'il arrive. Cela étant, et puisque j'en suis au G7, je suis tombé sur cette déclaration de Guy Parmelin, invité du Club Suisse de la Presse. Le G7, ça va coûter cher. Ce qui a amené le journal à commenter, je cite, « Parmelin a évoqué l'actualité et enfoncé quelques portes ouvertes », ce qui est une habitude chez nos ministres, au point d'ailleurs de regretter que les portes du Conseil fédéral soient ouvertes aussi grandement, n'importe qui pouvant y accéder. Cela dit, et si à l'occasion, la presse se laisse aller à des commentaires hors éditorial, je finirai par deux curiosités de la dite presse écrite. Et je commence par cette grande interrogation au sommaire d'un des journaux dont je parlais. Je cite à nouveau « Coût de la santé et s'il fallait s'habituer à l'augmentation des primes ». Ce qui m'a fait dire que le journaliste qui a posé cette question ne doit pas vivre en Suisse depuis très longtemps, cette augmentation étant devenue un rituel annuel depuis 2 décennies. Enfin, et plus amusant, enfin si j'ose dire vu le thème, je suis tombé dans un autre journal sur cette coïncidence, avec ce titre au sommet de la page, « Des juristes dénoncent des attaques contre les droits des femmes ». Et juste en dessous, un article consacré à l'affaire Bruel. Alors, est-ce vraiment une coïncidence ou y a-t-il eu volonté de nuire? C'est à voir. Quoi qu'il en soit, le metteur en page et son rédacteur en chef jouissent de la présomption d'innocence.
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1: Havana, titre signé Camila Cabello et Young Thug pour nous accompagner de belle manière sur ce début de journée.
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2: On ouvre une nouvelle page de notre son mystère ce jeudi. Et oui, il a été trouvé hier après plusieurs semaines. Alors pour rappel, voilà ce

0: également autour de vous. Faites-le. Vous avez environ une heure pour tenter votre chance. Ensuite, ce sera juste après les infos de 7h50 francs dans cette nouvelle cagnotte du son mystère.
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0: A Dream as One, Miley Cyrus pour bien démarrer ce jeudi.
1: Et on va continuer cette journée en dansant.
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1: Et ça, on le fait avec le Belge Stromae sur ce titre. Alors on danse d'ici quelques instants. Il est donc 6h passé de 17 minutes tout juste.
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1: Samedi dernier, Griff et RJB étaient présentes au Prestival à Bienne, le festival dédié au monde des médias en Suisse romande. Nous vous avions proposé de participer à un jeu de rôle. Vous étiez donc des journalistes qui enquêtaient, Diana, sur une mystérieuse affaire de saucisses trafiquées.
0: Oui Sven, les participants ont rejoint un média de service public, une radio sensationnaliste ou militante, et ont dû raconter leur version de la même histoire, celle d'un employé de la voirie qui récupérait des déchets carnés en bord de route et en faisait des cervelas artisanaux. Pas mal.
1: Ouais, ça donne envie.
0: Ouais. Et alors, est-ce qu'il y avait du petit chat là-dedans ou même des restes humains? C'est ce qu'on va découvrir tout de suite. Reportage.
4: Là, vous avez la dépêche. Peut-être que je vous la laisse relire. Pour moi, quand je lis ça, ça m'amène des questions. On ne sait pas sur combien de temps il a agi. On ne sait pas quand l'activité elle a commencé. On ne sait pas où ça a été vendu. Et ça, c'est quand même des informations. Le communiqué ne les donne pas, mais nous, on doit aller les chercher.
5: T'as compris quoi, toi, dans cette conférence de presse ?
6: Qu'il y a eu un trafic de cervelas, mais que la police ne veut pas en dire trop. J'ai l'impression qu'il y a quelque chose de louche.
5: Qu'est-ce qu'ils ont mis dans les cervelas ?
6: De la viande animale sur la voie publique.
5: Ouais, qu'ils ont trouvé. Ok, donc là, il faut qu'on écrive. On va écrire. Il faut qu'on trouve un bon titre. Marie, une idée de titre, une idée d'accroche?
7: Je sais pas, on pourrait partir. On va quand même parler de ces cerveaux-là, qui se retrouvent dans les étals.
5: Cerveaux-là au rat?
7: Chat dans vos cerveaux-là?
6: Mais si on est sur des centaines de kilos, je pense pas que ce soit des chats.
8: Ça peut être des gros chats.
9: On va passer au deuxième jour. On va vous donner un petit peu plus de temps, 30 minutes, parce que là, vous allez pouvoir envoyer des gens sur le terrain. Il y a des gens à interroger.
10: Maître, vous avez déjà fait beaucoup de cas. Est-ce que celui-ci a quelque chose de particulièrement émotionnel pour vous ?
11: Écoutez, moi je ne veux pas commencer à répondre à des questions sur l'émotion. Mon but ici dans cette affaire, c'est de rappeler la présomption d'innocence puisque l'enquête est en cours. La justice prend son temps pour justement analyser toutes les questions qui sont encore en suspens dans cette affaire. Donc je m'abstiendrai de parler d'émotion pour le moment.
12: Moi, je suis la voisine, hein, je suis à l'immeuble à côté. Et puis, Pierre Steiner, j'ai remarqué qu'il avait des fois des sacs qui passaient avec des camionnettes et tout. Et puis, il y avait l'odeur. Mais je me suis dit, mais c'est pas possible, il se passe quoi là-bas? Mais vraiment, des odeurs, ça puait la mort, c'était dégueulasse. Je me suis dit, il y a vraiment quelque chose de louche. Hein.
9: Donc, retenez bien que d'une même affaire, d'une même histoire, d'une même vérité, vous allez entendre trois versions de trois médias, de trois radios différentes. Les informations, Sarah Massy.
4: On apprend le modus operandi du prévenu. La police confirme des méthodes barbares au fond d'une remise.
9: On va continuer avec Buzz TV.
13: Scandale sanitaire, la police tue la liberté d'expression. Les récents articles concernant l'affaire des saucisses des fauvettes sont sous le feu des autorités qui se sont senties obligées de communiquer dans la précipitation.
9: Les informations, Estelle Herman.
14: Alors que la presse bourgeoise s'indigne de cette tromperie du consommateur, indignons-nous de notre rapport aux animaux.
9: Une immersion totale dans le monde du journalisme avec des angles qui s'affûtent avec les jours et puis des avis qui se tranchent et même des contre-enquêtes qui sont menées. Ça a été absolument palpitant.
1: Et c'était un reportage de Fabrice Eby et Caroline Toussaint sur Saucisse ou Infox, le jeu de rôle de Griff et RJB au Prestival samedi dernier avec de très bons acteurs et de très bonnes actrices. Bravo Diana.
0: Merci. Ouais, j'étais à fond dans mon rôle de voisine qui balançait que des fake news. C'était
1: pas sûr qu'on ait envie d'avoir une voisine comme vous.
0: Non, hein. Alors.

0: Ça a pas l'air d'être quelqu'un de confiance, en tout cas.
1: Ouais, vous n'êtes pas comme ça dans la vraie vie, c'est bon.
0: Ah. Ah, on sait pas. Peut-être que
1: Voilà.
0: c'était mon vrai rôle, hein.
1: Quatre déménagements dans l'immeuble de Diana à partir d'aujourd'hui. Pas de chance.

0: Alors on danse, vous écoutiez Stromae.
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2: Il est déjà passé 6h24, on arrive sur les 25 minutes de cette heure de 6h. À l'instant, le temps de s'immiscer dans votre playlist du matin, celle qui fait du bien au réveil, celle qui vous met un bon coup de boost, celle que vous utilisez comme vitamine, mais par les oreilles et pas par la bouche. Vous pouvez d'ailleurs nous proposer ces chansons qui réveillent via notre WhatsApp au 079 689 20 20. Pour aujourd'hui, on va faire un tour dans la playlist dans votre playlist, mais celle où l'artiste, c'est un groupe, elle s'appelle Nirvana.

Smells Like Teen Spirit, les amis de Nirvana pour nous accompagner sur ce début de jeudi. C'était donc notre chanson qui réveille ce matin. Vous nous l'avez proposé sur notre WhatsApp. Vous pouvez le faire également de votre côté, ou bien alors vous pouvez nous faire vos propositions via un mot que vous glissez sous la porte à RJB, que vous nous coincez sur le pare-brise de la voiture, ou peu importe comment. On aimerait partager autour de nous vos chansons préférées du moment.

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1: La canette gagne du terrain dans le milieu de la bière, dans le Jura. Diana, plusieurs brasseurs artisanaux envisagent d'ailleurs de délaisser la bouteille au profit de l'alu.
0: Oui, à Delémont, la brasserie de la Spirale aimerait effectuer une transition complète vers la canette. Même constat chez Black Pig à Kourou ou à la filature à Courchapois. Selon le quotidien jurassien, tous estiment que ce contenant représente l'avenir du secteur, mais ils considèrent que le marché jurassien n'est pas encore prêt.
1: Et pourtant, les brasseurs mettent en avant plusieurs avantages techniques.
0: Et oui Sven, contrairement au verre, l'aluminium bloque totalement la lumière, ce qui protège mieux les arômes et les houblons qui sont particulièrement importants dans les bières artisanales très travaillées. Certaines recettes, notamment les Neipa, sont même jugées incompatibles avec la bouteille par certains producteurs.
1: Et Diana, la question logistique, elle joue aussi un rôle important.
0: Évidemment, parce que les canettes sont plus légères, elles prennent moins de place et elles évitent les problèmes de casse lors des livraisons. À Soubeau, les frères Guiguer utilisent déjà ce format pour leurs boissons gazeuses. Et pour eux, il y a un vrai intérêt écologique dans l'alu, qui est largement recyclé en Suisse et moins énergivore à produire que le verre. L'autre atout, c'est le design. Les producteurs apprécient tout particulièrement la grande surface disponible pour les visuels et les étiquettes.
1: Mais sur le terrain, Diana, il y a toujours des résistances.
0: Oui, certains clients associent encore la canette à une moins bonne qualité. Et puis les détaillants et les restaurateurs hésitent encore à mettre ce format en avant dans leurs rayons ou sur les tables. Aussi, le quotidien jurassien précise que, contrairement à ce qu'on pourrait penser, le coût de production n'est pas forcément inférieur à celui de la bouteille. Les économies se situent surtout au niveau du transport grâce au poids qui est réduit au gain de place.
1: Et Diana, dans d'autres actualités maintenant, on lit dans le Nouvelliste que le nombre de résidents de la commune de Blatten n'a que très peu diminué depuis les qui a détruit une grande partie du village il y a un an.
0: Oui, ils sont passés de 302 à 287. Seuls trois anciens habitants de Blatten ont déposé une demande de construire dans les communes environnantes, d'après les autorités locales. Pour elles, ces chiffres sont positifs et montrent que l'exode est très limité. La nouvelle carte des dangers permet de reconstruire le village dans quatre zones pour un total de plus de 14 hectares.
1: Et toujours dans le dossier Blatten, on apprend aussi dans la presse alémanique que la répartition des dons suscite des critiques.
0: Sur les 72 millions de francs récoltés, 30 millions ont été directement versés à la commune, mais celle-ci n'a fourni aucune information sur l'utilisation de ces fonds. Pour des dons de cette ampleur, les responsables politiques doivent garantir une utilisation équitable, proportionnée et non arbitraire, selon le chef du groupe des Verts au Grand Conseil Valaisan, Emmanuel Reva.
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0: Les feux d'artifice de Katy Perry sur Firework.
1: Et tout ça pour accueillir Thierry Meury. Il nous donne sa vision de l'actu de cette semaine.
2: 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Thierry Meury.
3: Alors une fois n'est pas coutume, je commencerai par une bonne nouvelle lue dans la presse il n'y a pas si longtemps. La piscine de Porrentruy, après la polémique provoquée l'an passé, autorisera cette année les Français à venir se baigner. Mais le droit au plongeon leur coûtera quand même le double du prix d'entrée habituel. Alors ça peut toujours paraître comme de la ségrégation, mais fort heureusement, il paraît que l'entrée sera gratuite pour les frontaliers entre le 1er novembre et le 1er mars. Mais outre le maire de Porrentruy, une autre personnalité jurassienne s'est distinguée il y a peu, en l'occurrence EBS, ou si vous préférez, Elisabeth Baume-Schneider, devenue conseillère fédérale grâce à un concours de circonstances et qui, après avoir été contre la 13e rente AVS, ce qu'elle avait claironné aux quatre coins du pays, veut favoriser le travail après 65 ans pour décourager les hauts revenus de prendre une pré-retraite. Alors quand on sait qu'à partir de 50 ans, il est difficile de retrouver du boulot, et ceci que l'on soit cadre ou simple ouvrier, ces pré-retraites refusées aux mieux payés bloqueront évidemment encore plus le marché du travail. Cela étant, et puisque EBS a 63 ans et qu'elle fait partie des hauts revenus, espérons quand même qu'elle fasse une exception pour elle et qu'elle prenne sa retraite le plus rapidement possible. Des histoires d'âge et de vieillesse qui m'amènent à ces deux titres de la presse sortis pratiquement le même jour, soit et en premier lieu ce conseil donné aux personnes âgées qui n'ont pas encore choisi entre le chêne et le sapin. Anticiper ses obsèques pour soulager ses proches. Soulager surtout s'il y a un gros héritage, évidemment. Mais je reste dans le domaine avec cette brève relatant les mésaventures de gens du canton de Vaud qui ont voulu enterrer leur mère défunte, qui vivait elle aussi dans le canton de Vaud, auprès de son mari, dans un cimetière genevois, et ainsi respecter ses dernières volontés. Une mauvaise idée, puisqu'il a été demandé par le cimetière genevois à la famille vaudoise en question de payer une taxe d'entrée. Ce qui témoigne d'une grande délicatesse et amène à se demander si ce cimetière demande aussi à ses résidents une taxe de sortie. Ceci étant dit, les malheureux défunts dont je viens de parler ont au moins pour eux l'avantage de ne plus être concernés par l'augmentation du coût de la vie. Et j'inclus bien sûr dans cette augmentation la traditionnelle et annuelle hausse des primes maladie. 5% sont annoncés pour 2027. À croire que nos caisses maladies ont leur siège dans le détroit d'Ormuz. Mais je terminerai par l'international et plus exactement, comme j'ai commencé, par la France. La France où, ai-je pu le lire, Dominique de Villepin est visé par une enquête et ceci juste après une autre enquête visant, elle, Édouard Philippe. C'est dire que si on y ajoute les ennuis de Le Pen, on se dit que pour la prochaine élection présidentielle, si les Français sont à la recherche d'un homme ou d'une femme politique qui n'a jamais eu de soucis avec la justice, eh bien la France n'est pas prête d'avoir un nouveau président.
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0: Pokora qui nous chantait quand même à 6h57.
1: On va partir en direction des infos, le temps de vous rappeler que sur notre site, il y a les photos notamment des finales de Coupe Jurassienne de football qui avaient lieu samedi dernier. Allez en profiter.
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0: Claudio Capeo et son meilleur pote, l'accordéon, ses autres potes aussi derrière, hein, tous ceux qui font la musique. C'est une sacrée belle bande qui sont ensemble depuis un bon moment. Il a d'ailleurs cet avantage, hein, j'ai envie de dire, c'est qu'au moment de percer, Claudio Capeo, il a voulu prendre ses potes avec, et au moment de signer ses contrats avec la maison de disques, il a dit non, moi je veux qu'il y ait toute ma bande qui me suive, je veux pas venir tout seul, je veux pas qu'on me refile des musiciens que je ne connais pas. J'ai mes potes, on a été en galère ensemble, on a réussi à créer le groupe ensemble et c'est grâce à eux que j'en suis arrivé ici. Donc bravo à lui qui a tiré donc toute sa bande avec lui et maintenant il n'arrête pas de parcourir les scènes d'ici et d'ailleurs, notamment avec cette chanson Un homme debout.
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2: Et nous, on fait table rase et on repart avec un tout nouveau son mystère. Ce matin, on cherche de nouveaux indices, de nouveaux morceaux de réponse pour nous permettre de découvrir l'origine de ce bruit. Mais avant ça, il faut évidemment se familiariser avec. Alors, écoutez bien ça.
0: Il y a de l'excitation, un peu plus que sur le dernier. On sent qu'il y a peut-être un petit énervement dans ce son mystère, ou en tout cas quelque chose de bien différent de ce qu'on a pu connaître jusqu'à maintenant. À vous de nous appeler maintenant, 032 482 60 20. Vous aurez une chance en plus de pouvoir poser une question, peut-être autour de notre son mystère, histoire d'essayer de gagner les 50 francs mis en jeu sur ce jeudi. Vous êtes là, bonjour.
3: Bonjour.
0: Comment ça va?
3: Ça va bien, merci, et vous?
0: Mais bien, tip top. Du coup, premier appel de ce jeudi pour ce tout nouveau son mystère. Vous allez pouvoir donc gagner un bonus, peut-être, autour de notre son. Et pour ça, il faut répondre à une question. Et pour choisir cette question, on a besoin d'un chiffre entre 1 et 5, s'il vous plaît.
3: La 2.
0: La deuxième, la voici. Eh bien, on part dans du sport. Quel pays a accueilli les Jeux Olympiques en 2024? En été.
3: Ouh, aucune idée.
0: Ouais, un pays pas trop loin de chez nous, si vous voulez essayer quand même.
3: L'Italie.
0: Non, c'était la France. Bon, pas grave, ça fait pas de bonus aujourd'hui, mais quand même cette possibilité pour vous de nous donner votre origine de son mystère. Selon vous, c'est quoi aujourd'hui pour 50 francs de cadeau?
3: J'ai pensé à une boîte en alu ou en métal, une boîte de conserve qu'on écrase.
0: Écraser la boîte en alu ou boîte de conserve. Et c'est bien essayé, mais c'est pas ça. Dommage. Mais merci quand même.
3: Merci à vous.
0: Et une bonne journée, à
3: bonne
0: bientôt.
3: Bonne journée.
0: Merci.
3: Au revoir.
0: Au revoir. 032 482 60 20. Notez-le, c'est pas le fait d'écraser une boîte en alu. Mais alors, qu'est-ce que c'est? Peut-être vous avez la réponse.
2: Allô, bonjour. C'est quoi votre nom?
3: Julia.
2: Qu'est-ce que vous pensez que ça pourrait être?
0: Ouais, j'ai pas très bien. C'est un téléphone qui foire déjà, c'est sûr.
2: Voilà, on va essayer de bien se connecter. Quelle est votre proposition de réponse pour notre son mystère?
0: Diana, si vous avez compris quelque chose de plus que dedans, je vous donne 50 balles.
2: Hein? Je suis vraiment désolée, on n'a rien compris, ça coupe par moment. Est-ce qu'il y a moyen de répéter ou peut-être se déplacer un peu suivant où vous êtes pour peut-être améliorer la connexion? Est-ce qu'on retenterait pas là tout de
0: suite? Levez le bras gauche déjà, ça aide en général.
2: Allez, réessayons.
3: C'est un pôle en plastique avec une cuillère et tu tapes à l'eau pour faire bouger la cuillère dedans et ça fait un esprit comme ça.
2: Alors, j'ai compris le début. j'ai compris. On en a un bol en plastique et il y a une cuillère. Donc, voilà, on a déjà ces deux éléments. Après, ça a de nouveau coupé pour la suite. Donc, on a un bol en plastique et une cuillère. Et ensuite, on fait quoi avec ça?
0: Il y a la cuillère qui bougeait dans le bol.
3: On la secoue à l'intérieur.
2: On la secoue à l'intérieur. Voilà, on a la réponse en entier. Alors, c'est pas ça, malheureusement. Je suis vraiment désolée, mais c'est très bien parce qu'on va l'ajouter à notre liste. Comme ça, on pourra dire les prochaines fois que c'est pas ça. Et ça va grandement aider la communauté. Merci pour votre patience.
3: Merci, au revoir.
2: À une prochaine bonne journée.
4: Au revoir.
3: Au revoir, bonne journée.
0: Eh ben bonne journée. Bah à défaut de pas avoir de bol dans son mystère, on en a pas eu non plus sur cet appel là. Que voilà, ça passait moyen, mais c'est pas grave. Hein, on a réussi à vous avoir.
2: C'est les aléas du direct et de la qualité de la connexion.
0: On est comme des bons molos, on ne lâche pas notre os. Hein.
2: Donc, non.
0: Quand on veut quelque chose, on va jusqu'au bout.
2: Surtout que c'est pas toujours tout simple de nous atteindre, on le sait. Donc voilà, quand vous avez enfin la plateforme, on veut vous la donner comme il se doit. Quoi.
0: Exactement. Bon ben voilà, on n'a pas eu le son mystère aujourd'hui, pas l'origine, mais on avance quand même ensemble et c'est là. Toute la beauté de ce son mystère, c'est que vous aidez la communauté entière à avancer en direction de l'origine de notre son mystère. Peut-être qu'on la connaîtra plus tard aujourd'hui ou alors demain avec éventuellement 10 francs en plus dans la cagnotte.
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2: Azizam, c'était Chiran.
0: Et sur la suite, Kylie Minogue se prépare. Can't get you out of my head. C'est la suite en musique pour accompagner ce jeudi concret ensemble à 7h22 avec les bonnes choses qui sont dans notre monde.
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0: On connaît la fondation Make-A-Wish qui réalise les rêves des enfants malades. Eh bien, à Neuchâtel, Diana, il existe un modèle similaire, mais pour les seniors.
2: Oui, la RTS a suivi un résident d'un EMS loclois. Il s'appelle Gabriel, il a 64 ans. Il est atteint d'un cancer incurable au stade 4. Et son rêve à lui, c'était de refaire du karting. Lui qui est fan de sport automobile, il a alors été accompagné à Payerne dans un circuit. Depuis quelques mois, le home de la gentille Omière développe des programmes faits sur mesure pour permettre à ses pensionnaires de faire une activité de leur choix, que ce soit une visite au casino ou un simple repas de famille. Pour Clotilde Morera, infirmière chef au sein de l'établissement, ces sorties individuelles ont l'avantage de valoriser les seniors et surtout de leur redonner confiance. Pour l'initiateur du projet Hugo Fontes, cette démarche est importante pour que les personnes âgées elle est importante cette démarche parce que les personnes âgées ne veulent pas en général s'imposer, ne veulent pas demander certaines choses. Il lui faut alors parfois fouiller dans les albums photos pour créer un lien de confiance et permettre aux résidents de partager leurs envies.
0: Ouais, Diana, on va passer maintenant à ces chercheurs français qui veulent faire évoluer la contraception. Côté masculin cette fois.
2: Une équipe du CHU de Lille travaille sur un stérilet masculin avec... Ouh, je vois votre tête, Sven.
0: Ah non, c'est pas une... Faut pas aller plus
2: Allez,
0: loin, on arrête là.
2: Vous avez le temps de vous y préparer mentalement, c'est prévu d'arriver sur le marché d'ici 2033, ça vous laisse un peu de temps. Concrètement, on parle d'une petite pince installée en 15 minutes sous anesthésie locale et son rôle, ça va être de dévier mécaniquement le trajet des spermatozoïdes sans bloquer leur production. Et le dispositif pourrait être efficace jusqu'à 3 ans et surtout, il se veut réversible. Sven, si vous saviez les douleurs qu'en tant que femme, on doit subir pour la contraception, ça c'est rien du tout. Le projet, il est né d'un constat en tout cas, de plus en plus d'hommes demandent une vasectomie alors que certaines femmes souhaitent s'éloigner des contraceptions hormonales. En 10 ans, le nombre de vasectomies a énormément progressé. Et si tout se passe comme prévu, des essais cliniques sur l'humain de ce stérilet pour hommes pourraient débuter autour de 2030.
0: Bonne chance les gars. Bon, on va terminer Diana sur cette nouvelle réjouissante pour la planète. La déforestation au Brésil a atteint son niveau le plus bas depuis 2019.
2: C'est un tout nouveau rapport du réseau de surveillance MAP Biomasse qui le dit cette semaine. L'an dernier, moins d'1 million d'hectares ont été déboisés dans le pays, une baisse de plus de 20% sur un an. En Amazonie, la diminution atteint même près de 24% avec le plus faible niveau enregistré depuis le début des relevés. Cette amélioration, elle serait entre autres liée à davantage de contrôles et de sanctions contre la déforestation illégale. Les autorités brésiliennes ont renforcé leur surveillance ces dernières années. Mais la vigilance reste de mise. L'expansion agricole continue de représenter la principale menace, notamment en Amazonie et dans le Cerrado, une immense région de savane très touchée. La tendance est donc encourageante, même si le travail est encore loin d'être terminé.
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0: Alex Warren avec Fever Dream, il est 7h39.
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2: À l'occasion de la journée nationale de la lecture à haute voix, la bibliothèque régionale de Saint-Imier a fait résonner les récits poétiques de l'écrivaine suisse Corinna Billière.
0: Oui Sven, les textes étaient lus par Véronique Blanchard, bibliothécaire, et accompagnés en musique par le violoncelle de Justine Laurenceau, directrice de la bibliothèque régionale de Saint-Imier. Elle nous parle de la place de la musique dans le cadre d'une lecture à voix haute, reportage.
3: On va se compléter en fait, ma collègue et moi, Véronique Blanchard, donc qui m'accompagne à la lecture, qui va lire des textes de S. Corinna Bill. Et avec la musique, en fait, ça va mettre en valeur le texte, ça va l'enrichir, puis ça va créer des moments de pause, des moments de contemplation.
4: Ils s'approchèrent tous du musicien et le supplièrent de continuer. Mais le petit vieux ne pouvait plus les entendre, car il était mort.
3: Puis là, on est dans un cadre intimiste, donc avec un choix de texte aussi qui est pour tous les âges, les enfants des 5 ans, et puis voilà, qui sont à la portée de tout le monde avec cette dimension musicale qui, j'espère, va mettre un peu plus en valeur le texte, les textes de S. Corinna Bill.
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0: puis c'est surtout en fait un enrichissement et puis surprendre avec des sons, avec une approche, avec, et puis c'est un peu plus un format spectacle. Quand il y a un instrument, c'est toujours un peu plus la fête, donc c'est le cas de le faire.
1: Le musicien cessa de jouer, le violon de verre venait de se briser sur le sol.
2: Vous avez dit que ça s'adresse aux adultes et puis aussi aux enfants, donc vous allez un petit peu vous adresser à eux. Comment vous allez faire ça?
0: J'ai mis dans les petits morceaux que je vais jouer des petits rappels, des petites comptines en fait, comme le chat de Pierre et le loup, le thème, ou alors j'ai mis aussi le cygne de Camille Saint-Saëns, du Carnaval des animaux. Donc je vais essayer de leur faire deviner, de leur faire venir à moi.
3: Est-ce que tu as reconnu le petit thème?
4: Je sais pas. Comment il s'appelle, votre fille?
5: C'est Stéphane.
4: Stéphane, est-ce que tu as reconnu? Quelqu'un a reconnu?
3: C'est Pierre et le loup, c'est le petit chat dans Pierre et le loup.
4: C'est le thème du petit chat.
0: Et puis ils auront à l'issue en fait du concert aussi un bon de 30 francs pour acheter des livres, parce que je pense que c'est aussi le message qu'on veut passer pour cette journée à voix haute. C'est vraiment transmettre l'envie de lire, d'écouter de la musique, de venir à la culture.
1: Car le bonheur et le malheur dans la vie, mes enfants, s'entrelacent comme branches de sureau.
6: Voilà, c'était un reportage de Rosa Ikni à la Bibliothèque régionale de Saint-Imier à l'occasion de la Journée nationale de la lecture à voix haute.
7: Vous souhaite une belle matinée.
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12: Quand on parle de lutte suisse dans le Jura, normalement tout le monde est censé être d'accord. Sauf que, cette fois Sven, même une fête folklorique réussit à rallumer un semblant de questions jurassiennes.
6: Eh oui Diana, nos génies de la semaine arrivent un peu tout mélangés. Direction Seignelégier, où doit se tenir les 13 et 14 juin prochains la fête cantonale jurassienne et romande de lutte suisse. Un grand week-end de tradition suisse, avec de la sciure, culotte de lutte, corps des Alpes, musique folklorique. Bref, quelque chose de très suisse et très tranquille. Enfin, tranquille jusqu'à ce que le groupe Bélier débarque dans le débat. Le mouvement autonomiste jurassien estime que cette fête donne une image beaucoup trop fédérale et folklorique suisse du Jura historique, alors que pour eux, la question jurassienne reste loin d'être réglée. Le Bélier reproche aussi aux organisateurs de mettre en avant une tradition qu'ils considèrent très liée à Berne et à la Suisse alémanique. Ouh, ça ne parle pas notre langue, ça nous fait peur. Du coup, leur plan d'action est très Bélier compatible, une contre-manifestation à 100 mètres du lieu de l'événement. Ça part sur une simple projection de film, mais probablement qu'ils nous sortiront encore quelques autres actions symboliques dont ils ont le secret, parce qu'on parle quand même d'un groupe qui a déjà volé des panneaux de communes du Jura bernois pour les déposer devant le Parlement jurassien à Delémont. Et évidemment, eh bien Diana, sur les réseaux sociaux, ça réagit fort. D'un côté, un petit nombre soutient le mouvement avec des commentaires du style « Le Jura ne doit pas oublier son histoire ». Et de l'autre, beaucoup trouvent la polémique absurde. Même la lutte suisse devient politique maintenant. Ou encore, et alors, on ne fait plus de foot ni de hockey, car ce n'est pas jurassien. Les organisateurs, eux, ont répondu assez calmement. Leur message est simple. Cette fête est avant tout sportive et populaire. Ils rappellent que la lutte suisse existe aussi dans le Jura depuis longtemps et que l'événement doit rassembler et pas diviser. D'ailleurs, ils sont même prêts à inviter les membres du Bélier pour venir prendre un verre autour des ronds de sciure pour comprendre ce sport. On vous laissera donc choisir aujourd'hui quels sont vos génies de la semaine, ceux qui tendent la main pour essayer de réunir malgré le blocage, ou au contraire, ceux qui ont peut-être un peu trop tapé la tête contre le mur et qui réussissent à transformer une fête avec des saucisses, de la sciure et des lanceurs de drapeaux en un débat politique jurassien plus que douteux.
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12: Vous écoutiez Icona Pop à l'instant, il est 7h54.
6: Cet été sera rythmé par la Coupe du Monde de football et on va en parler déjà aujourd'hui à partir de 8h15 dans la nouveauté musicale parce que la FIFA a bien compris qu'il ne fallait pas laisser les artistes faire des chansons pour la Coupe du Monde de leur côté.
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0: Bobidi Bobidi Bou. Ah non, je me suis trompée de.
1: Ah, c'est pas la bonne. Voilà. C'est Wingardium Leviosa. Ah non, c'est pas ça.
0: Ah non, c'est
1: plus.
0: Toujours pas ça.
1: C'est laquelle qu'elle a?
0: Avada Kedavra. Ah non, c'est pas... non, toujours pas ça. Zut. Bah ouais.
1: La c'est... plus simple, je crois.
0: Ah, abracadabra, voilà.
1: Eh ben voilà, on l'a eu. Oh là là, ce temps, hein. Il y en a trop, c'est
0: tout,
1: pour
0: tous
1: ça.
0: Tous ces magiciens, dis donc.
1: Bon, je sais pas ce qu'elle arrive à faire comme magie, Lady Gaga, quand même, avec ça. Si ce n'est vers lever les gens et danser.
0: Eh oui, c'est déjà pas mal, hein.
1: Pourquoi pas. Restez avec nous, parce que la suite, ce sera en musique dans quelques instants, avec un trio qui chante pour la Coupe du Monde de football.
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0: À l'approche de l'été, la planète se met gentiment en mode Coupe du Monde de football. Et côté musique, on sait que c'est un événement à ne pas rater, Sven.
1: Ah bah ça c'est clair. Il y a des choses à faire, de la visibilité à aller chercher et aussi un petit peu de pognon à gratter l'espace d'un mois acquis à la cause du football mondial. La FIFA l'a aussi compris et a choisi d'enchaîner les titres officiels un peu comme pour être sûr de griller toutes les cartes à ceux qui pourraient cartonner de leur côté. Côté, histoire de prendre un bout du gâteau au passage. Donc, après Die Die de Shakira et Burna Boy la semaine dernière, on découvre aujourd'hui un trio inattendu entre Lisa des Blackpink, la reine brésilienne Anita et le prince de l'afrobeat nigérian Rema. Ensemble, ils ont créé Goals, un titre à l'énergie communicative qui vise à rassembler autour du mélange des univers de chacun des artistes. On vous laisse donc être pris par ça tout de suite sur ce Goals qui pourrait rythmer notre été.
0: Voilà un trio qui envoie du lourd à quelques semaines de la Coupe du Monde de football, de quoi préparer son déhanché en vue de célébrer les buts de ses équipes préférées. C'était Goals de Lisa, Anita et Rema.
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1: Les Future Days sont de retour après une première édition couronnée de succès en 2024. La manifestation qui souhaite faire la promotion des métiers techniques et scientifiques dans un cadre festif revient, Diana, une nouvelle fois cet été au Cipatramelan.
0: Oui, pour présenter les grandes lignes de cette deuxième édition, c'est dans un train des CJ en gare de Tramelan que les organisateurs avaient donné rendez-vous à la presse hier. Explication de Lucas Viglietti, organisateur des Future Days.
3: Ça montre d'une façon très pragmatique que nous nous intéressons à tous les métiers d'avenir, à la mobilité, cette mobilité qui est importante pour notre région, afin de desservir tous les centres névralgiques de la Suisse, pour montrer qu'ici, dans le Grand Chasseral, on peut être aussi le centre de la Suisse, si on le veut, grâce à cette mobilité. Donc, c'est important de faire cette conférence de presse avec nos sponsors, nos partenaires des chemins de fer du Jura.
4: Oui, c'est l'occasion de rappeler que dans les métiers d'avenir, les Future Days, quand on parle de métiers techniques, c'est aussi, par exemple, typiquement le train.
3: Exactement, puis pour nous c'est important d'avoir une grande palette, la plus grande palette possible de tous les métiers qui sont possibles et accessibles dans notre région. Par exemple, si nous prenons les chemins de fer du Jura, il y a entre 20 et 30 professions différentes qui sont là et tout le monde cherche toujours, donc ces entreprises régionales, ils cherchent de nouvelles forces vives. C'est possible aussi de faire des reconversions professionnelles, ce sont des bonnes nouvelles pour l'avenir.
1: Puisqu'il est ici question de remettre un peu de rêve autour des métiers techniques et scientifiques, on a demandé à Rebecca Dougou, directrice des CJ, si les professions liées au transport public faisaient encore rêver les jeunes aujourd'hui, selon elle.
5: Alors je pense qu'ils vont faire re-rêver. Pourquoi ? Parce que de plus en plus, on va avoir des nouvelles technologies, on va avoir des choses qui vont attirer les jeunes. L'IA arrive, mais aussi tous les systèmes automatiques, et ça, c'est important. Donc, oui, on a de quoi faire rêver des jeunes aujourd'hui pour venir travailler chez nous, dans une ambiance aussi de territoire familial, petite entreprise, mais beaucoup de relations humaines, et ça, c'est ce que les jeunes cherchent aussi.
0: De son côté, le maire de Tramelan ne cache pas son excitation à l'idée de voir revenir l'événement dans sa commune, même si pour Hervé Gulotti, ce n'est pas vraiment une surprise si la manifestation se pérennise.
6: Alors, on n'avait pas trop de soucis qu'elles ne reviennent pas, parce que notre ami Lucas, il est originaire des Russies, et il a toujours dit qu'en fait, il voulait remercier son village pour tout ce qu'il lui avait apporté pendant ses années de jeunesse. Donc, il est de retour, on se réjouit. C'est vrai que la dimension du projet a quintuplé, j'allais dire, en termes de présence, en termes de jours, d'occupation des infrastructures, mais pour nous, c'est vraiment, vraiment une opportunité incroyable de pouvoir accueillir autant de monde, de pouvoir accueillir la patrouille suisse, de pouvoir accueillir Rolex, de pouvoir accueillir toutes ces sociétés qui font notre région. Et on est content que Tramelan puisse être au centre des manifestations pendant ce week-end.
1: C'était un dossier de Régis Meria. La deuxième édition des Future Days, c'est du 28 au 30 août, aussi pas Tramelan.
0: À noter que les organisateurs ont déjà confirmé la venue des astronautes suisses Marco Sieber et Claude Nicollier, ainsi que celle du pilote automobile Sébastien Boimi.

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3: La maison Corum est de retour.
1: L'entreprise horlogère de La Chaux-de-Fonds a été reprise il y a un an par un enfant de la région, Azo Mehmedovic. Le trentenaire a racheté Corum qui était au bord de la faillite sous la direction d'un groupe asiatique. Une année plus tard, synonyme de renouveau, la marque a repris sa place sur le salon de la haute horlogerie Watches and Wonders à Genève le mois passé après 5 ans d'absence. L'occasion de revenir sur le rachat et l'évolution de Corum ces 12 derniers mois avec son directeur général et président du conseil d'administration, Azo Mehmedovic.
4: Je suis horloger de formation. J'ai fini mon CFC en 2011 au CIFOM au Locle et j'ai directement commencé à bosser chez Corum. Et j'ai plus jamais quitté la maison. Donc j'ai gravi les échelons. D'abord horloger, ensuite responsable de contrôle qualité, ensuite responsable de la production, jusqu'à passer plus dans la vente, où je m'occupais de quelques marchés et j'ai eu l'occasion de racheter la maison Corum l'année passée.
1: Et justement, comment ça s'est passé ce rachat de la marque Corum ?
4: Alors écoutez, c'était un peu frustrant pour moi parce que je m'occupais de la vente chez Corum et c'est vrai que les anciens actionnaires n'investissaient plus beaucoup dans la marque. Ils avaient racheté Corum en 2013. Et c'était un peu frustrant parce qu'il y avait toujours de la demande sur les marchés. Corum, c'est l'une des plus grosses marques de l'industrie. Et du coup, je me suis dit, OK, il faut que je sauve cette marque. Et j'ai eu l'occasion de le faire.
1: Vous parliez, au moment de reprendre la marque il y a une année, de rendre Corum au Chaux-de-Fonniers. Comment on fait ça?
4: Vous savez, ayant grandi à La Chaux-de-Fonds, je suis très très attaché à la ville. Donc c'est vrai que pour moi, c'était plus qu'important qu'un Chaux-de-Fonniers reprennent la marque, comme à l'époque de Banvart, qui est aussi Chaux-de-Fonniers, le fondateur de Corum en 1955.
1: Quand vous avez repris Corum, la maison était au bord de la faillite. Quels étaient vos objectifs à court terme ?
4: C'était déjà de regagner la confiance des marchés, la confiance aussi des fournisseurs. Donc il y a eu un immense boulot qui a été fait, de renettoyer les marchés, de nettoyer la collection complètement. Et je pense que ce qu'on a fait, c'est assez exceptionnel. Ouais.
1: Mais justement, comment va Corum à l'heure actuelle, après une année ?
4: Alors Corum se porte très bien aujourd'hui. On est de retour à Watches & Wonders. On a relancé la collection Admiral, en tout cas cette année, avec notre propre mouvement. Et c'est vrai que les clients, les marchés sont super bienveillants. Tout le monde nous ouvre la porte. Tout le monde est à l'écoute de Corum. Et je peux vous dire qu'aujourd'hui, on a signé des deals à plusieurs millions. Corum se porte très bien et je peux clairement dire que Corum est de retour à côté des plus grands.
1: Vous arrivez encore aujourd'hui, des fois, à redevenir l'horloger que vous étiez au tout début, à vos débuts à Corum.
4: Vous savez, je suis issu d'une famille d'immigrés. Je reste relativement humble. Pour moi, le plus important aujourd'hui, c'est de pérenniser le business et de redorer l'image de Corum. On avance, on évolue, mais je pense que c'est mieux pour Corum qu'aujourd'hui je touche pas de mouvement.
1: Vous le saviez, quand vous avez repris cette marque, la situation externe était déjà compliquée. En plus, c'était une situation à l'interne qui était difficile.
4: Complètement, mais je suis jeune, il me semble que je suis le plus jeune CEO de l'industrie. Donc j'ai beaucoup de bonne volonté, on a beaucoup d'énergie aussi, et on pense en long terme. Et c'est clair que c'est une aventure qui n'est pas évidente tous les jours, mais pour l'amour de la marque et pour l'amour de l'horlogerie suisse, on se bat tous les jours.
3: C'était Azo Mehmedovic, directeur de Corum, et il répondait à Lisiane Guenat.

0: Next Summer, Damiano David pour nous accompagner en musique sur ce vendredi matin.
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3: Il est tout frais, notre son mystère. Il y a encore beaucoup, beaucoup de choses à découvrir à son sujet, puisque ce n'est que le deuxième jour qu'on le passe. Alors, sans plus tarder, on va écouter ce bruit que vous devrez tenter de reconnaître après les infos de 7h.
0: Beaucoup de choses, quelques moments peut-être un peu plus clés que d'autres. À vous de les déceler, à vous de faire vos tests à la maison, au boulot ou à un autre endroit. En tout cas, on peut vous rappeler que ce n'est pas le fait d'écraser une boîte en alu et ce n'est pas non plus le fait de prendre un bol en plastique avec une cuillère à l'intérieur et de la secouer. Donc à vous de tenter votre chance tout à l'heure, ce sera juste après les infos de 7h, ça c'est sûr. Et peut-être à un autre moment encore dans ce vendredi matin.
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0: Une émotion est per sempre. Eros Ramazzotti pour vous tirer tout gentiment des plumes.
1: Et on vous invite à bien rester dans le coin parce qu'on aura encore plein de belles choses à faire ensemble. On n'est qu'au début de ce vendredi. On ira notamment faire le tour de l'actualité en passant par les journaux. Ce sera à 6h45. On reviendra sur cette attaque au couteau qui a eu lieu hier à Winterthur. Juste après, on parlera du tourisme qui est encore en attente aux États-Unis à quelques gros jours du lancement de la Coupe du Monde de football. Nous allons aussi revenir sur un article présent dans le JDJ, un article consacré au podcast Histoire de migration du passé au présent. Ce sera en compagnie de notre collègue du JDJ, Maëva Plenès, pour sa rendez-vous à 7h45. Et puis la nouveauté musicale en compagnie du groupe The Script, c'est prévu pour 8h15. La musique également ce matin qui se déroulera avec les Cranberries dans quelques minutes. Le titre « Ode to my family », c'est ce qui arrive dans une poignée de minutes. 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On sera à la COP de Reconvilier pour vous aider à empaqueter vos courses.
0: Et ben voilà une belle découverte dans la matinale. C'était Soirée mondaine d'Oria. Je connaissais pas du tout cette chanteuse. Je la découvre. C'est une chanteuse niçoise qui s'inspire de plusieurs artistes comme Dalida, Edith Piaf ou Indila, qu'on peut sentir effectivement dans ce titre.
1: Et ça fait du bien, c'est frais. C'est cool pour nous accompagner sur un presque été, on va dire.
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1: Et ce qu'on aime aussi, c'est vos chansons que vous nous partagez via le WhatsApp de la radio au 079 689 20 20. Aujourd'hui, dans les chansons qui réveillent, il y en a une qui a été retenue pour ce vendredi en tout cas. C'est un titre des Strokes et c'est proposé par Julie.

0: The Adults Are Talking, c'était The Strokes à l'instant, une proposition faite par vous, en l'occurrence Julie.
1: Et on vous invite également à faire vos propositions de chansons qui réveillent. Ça se passe tous les matins du lundi au vendredi sur les alentours de 6h20. Donc à n'importe quel moment, vous pouvez proposer vos chansons via notre WhatsApp au 079 689 20 20.

0: Les ex-ambassadors avec Renegades.
1: 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Il n'y a que ce matin, que dans la matinale que ça se passe, donc jusqu'à 9h au plus tard, eh bien, vous pouvez nous faire part de vos bonnes actions, qu'elles soient active maintenant, on va dire, ou alors à un autre moment dans la semaine, dans le mois ou dans l'année. Et puis, pensez aussi qu'on va faire notre bonne action parce qu'on n'est pas juste là pour vous dire d'en faire. On en fait aussi de ces bonnes actions. Et ça sera tout à l'heure à partir de 9h30. On vous donne rendez-vous à la COP de Reconvilliers. Et là, eh bien, avec Diana, on va mettre les courses dans vos sacs. À la fin du tapis, quand vous aurez payé, ça c'est vous qui le faites, ben nous on met tout ça dans les sacs et puis après ben, on fait les Sherpas et on vous amène tout ça jusqu'à la voiture. C'est notre bonne action de ce matin. Qu'est-ce qu'il y a, Diana? C'est le fait d'amener jusqu'à la voiture, hein?
0: Bah, j'espère que vous ferez pas les grosses courses pour la semaine prochaine, hein, parce qu'avec mes petits bras, on va pas aller très vite. Hein.
1: Ah ben, moi je pense que vous allez faire ça très bien. Et puis sinon, vous savez quoi? On pique un chariot. On met tout dans le chariot et youp!
0: Ah, malin, le lynx!
1: On va s'organiser pour bien faire les choses, en tout cas. Un bon moment à passer donc tout à l'heure ensemble, 9h30. On sera donc du côté de Reconvilliers à la COP. Et puis, ce sera notre bonne action. On vous invite toujours à vous nous partager vos bonnes actions sur notre WhatsApp. Elles sont récompensées aujourd'hui.
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1: Scène de terreur à Winterthur. Hier, en fin de journée, un homme a attaqué plusieurs personnes au couteau, faisant 3 blessés. Diana, le père de l'assaillant, réagit dans le Blick.
0: Quelques heures après l'attaque, les autorités zurichoises ont tenu une conférence de presse. Le conseiller d'État, Mario Fer, a parlé à plusieurs reprises d'actes terroristes. Il a aussi parlé de liens passés du suspect avec la mosquée An-Nour, qui a déjà été associée à des cas de radicalisation. Mais le père du suspect rejette catégoriquement cette qualification. Depuis la Turquie, où il se trouve actuellement, il affirme que son fils souffre avant tout de troubles psychiques. Selon lui, la famille tente depuis des années de lui faire accepter une aide médicale et psychologique.
1: Et le père raconte que son fils vivait de manière très isolée chez sa mère.
0: Oui, Sven, il était sans emploi, sans formation et sans véritable vie sociale. Son père décrit un homme renfermé, tenant parfois des propos confus et ayant un comportement qu'il jugeait inquiétant. La famille subvenait à ses besoins et l'accompagnait notamment chez le médecin. Rapporte le Blick. Selon son témoignage, le jeune homme s'était radicalisé dans le passé à la mosquée An-Nour, tout comme ses deux frères, mais contrairement à eux, il ne serait jamais parvenu à reprendre une vie stable. Après un séjour en Turquie, il est revenu récemment en Suisse, où son état mental se serait fortement détérioré ces 10 derniers jours. Selon son père, le suspect avait même appelé lui-même la police récemment et avait été admis dans une clinique psychiatrique avant d'en sortir mardi dernier.
1: Et Diana, dans d'autres actualités, un an tout juste juste après l'éboulement qui a rasé une grande partie du village de Blatten en Valais. On apprend que plusieurs centaines de milliers de mètres cubes de roches restent instables au Petit Nestorn.
0: Oui, mais la situation n'est pas préoccupante pour l'instant parce que les mesures indiquent à nouveau une stabilisation des mouvements, selon un ingénieur interviewé par le Valiseur Beauté. La situation au glacier de Loïc-Tchoumoun suscite, lui, par contre, des inquiétudes. Des clichés datés du 25 mai et transmis au journal montrent de récentes ruptures de la langue glaciaire, mais aussi une structure fortement fissurée et instable. Le service des dangers du canton du Valais ne voit toutefois aucun signe qui laisse présager un éboulement massif de roches ou de glace dans l'immédiat.
1: Et sinon, Diana, le malaise grandit au tribunal fédéral.
0: Selon plusieurs journaux, dont 24 heures et la Berner Zeitung, une caméra cachée a été découverte début avril devant le domicile valaisan d'un juge fédéral impliqué dans une relation amoureuse avec une collègue. Le magistrat a porté plainte après avoir retrouvé l'appareil. Cette affaire intervient alors que l'ancien président du tribunal fédéral, Ulrich Mayer, réclame la démission des deux juges amoureux. Dans la presse alémanique, il estime qu'en cachant leur relation, ils ont plongé la plus haute juridiction du pays dans une crise institutionnelle. Il faut savoir que la loi interdit des personnes qui vivent durablement ensemble de siéger simultanément au tribunal fédéral. C'est pour garantir son indépendance.
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0: C'était Shakira qui incarne une antilope dans le film 2 de Zootopia. Je crois même qu'elle est dans le premier aussi. Elle nous chantait ici ce titre Zoo.
1: En fait, c'est un peu... Perso, c'est le seul animal dans lequel je la verrais.
0: Mais ça lui correspond assez bien. Ouais, vous, hein. Si vous deviez jouer dans le film Zootopia, vous incarneriez quel animal, Sven?
1: Je ne sais pas. Je suis même déjà pas sûr des animaux qu'il y a là-dedans.
0: Oh, mais il y a un peu de tout. Est-ce que ce serait plutôt un animal marin, un animal terrestre?
1: Oh, non, pas
0: ouais,
1: pas marin.
0: Vous, je sais que vous détestez l'eau. En tout cas, vous n'êtes pas hyper à l'aise.
1: Ah, ouais, juste pour tremper les pattes, comme ça, pour faire un peu frais, mais pas question d'aller nager ou autre. Alors, après, j'aime bien le...
0: Le panda.
1: Ouais, le renard. Le renard est assez chouette.
0: Et puis sinon,
1: je sais plus si c'est pas un opossum, celui qui travaille
0: au bureau, le paresseux. Oh ouais, il est pas pressé celui-là.
1: Ah, pas du tout. Préférez, vous ce serait lequel?
0: Moi, je veux bien être votre collègue de l'administration paresseuse.
1: Ouais. Faisons donc ensemble les paresseux. Ça va être très, très, très long.
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0: The Fate of Ophelia, c'était. Parce qu'elle est déjà passée. Taylor Swift était avec nous donc dans cette matinale.
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2: En revanche, le son mystère, lui, est bien là. Il fera son apparition dans la matinale tout à l'heure sur les coups de 7h15. Mais d'ici là, on va pouvoir se remettre ce son bien à l'esprit. Après un week-end ensoleillé, vous êtes allé prendre l'air, vous avez peut-être pensé à autre chose. Il faut se remettre dans le bain, c'est important. Et c'est pour ça qu'on vous propose de réécouter ce son mystère juste maintenant.
0: On a eu déjà quelques propositions la semaine dernière. On sait en tout cas que ce n'est pas le fait de battre des œufs, ce n'est pas non plus le fait d'écraser une boîte en

0: Every Time, c'était Britney Spears à l'instant dans la matinale.
1: On va regarder plus loin, juste là-bas. Et je cherche sur la terre. Ouais, juste là. L'horizon, c'est ce qu'on va regarder et ce que Pierre Garnier va nous chanter dans quelques instants. Pour tout de suite, donc, il est 6h18 tout juste.
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1: Le beau parcours de l'équipe de Suisse de hockey sur glace au championnat du monde est aussi, Régis, une belle récompense pour tous les bénévoles sans qui l'événement ne pourrait avoir lieu.
0: L'écrasante majorité était suisse-alémanique, remarque Vincent Costet, notre envoyé spécial à Zurich. Il s'est approché de Norman Bandy, collaborateur à la NZZ, et de Karine Barman, active dans le tourisme, pour comprendre leur motivation.
3: La volonté d'être ici pour la Nazi. Et je suis un grand fan de EHC Kloten. Il n'y a pas beaucoup de gens qui sont dedans. Ton équipe, Reitopera, va arriver, mais quand même, il est là, il joue, ça me plaît. Moi, maintenant, je suis plus que 50 ans, alors il y a une longue histoire pour moi, pour hockey sur glace. Je travaille maintenant 10 ans dans le même boulot et j'ai pensé faire quelque chose d'autre. J'ai pris 3 semaines de vacances. Pour être ici, je suis là chaque jour.
4: Je suis grand fan de hockey sur glace. J'ai déjà visité plusieurs des championnats du monde. Riga, Bratislava, Copenhague. Et c'était toujours fantastique avec les spectateurs des différents pays. Et c'est pas comme dans les matchs dans la Ligue suisse. C'est comme les amis. J'ai pris 3 semaines de vacances de mon travail normal parce que pour moi c'était clair quand j'ai entendu le championnat va être en Suisse que je veux retourner quelque chose parce que moi j'ai eu beaucoup de bons moments dans les autres endroits et j'aime bien pour les visiteurs qui viennent ici de tous les pays de l'Europe d'avoir la même expérience ici en Suisse.
3: Je m'occupe de la mixed zone dans la hall entraînement. Je suis là pour voir que les gens comme toi, les journalistes et les photographes, ils font pas des choses qu'ils ne doivent pas faire. C'est vraiment cool d'être proche, mais les joueurs de la Suisse, ils sont vraiment concentrés et là, tu n'arrives pas à te dire hey, « je suis un fan, ciao Yossi, ciao Ishii, comment vas-tu » et tout ça. Ça, je fais pas.
4: On a eu notre festival pour les bénévoles et on a entendu les chiffres. C'est 203 000 heures qu'on a travaillé, les bénévoles. Ça fait 23 ans du travail. C'est incroyable. Et l'ambiance entre nous, ça fait plaisir, oui.
1: Et on sait que sans les bénévoles, aucun événement n'aurait lieu nulle part. Merci à eux. C'était en tout cas Karine Barman et Norman Bandy, tous deux donc bénévoles lors des championnats du monde de hockey sur glace. Ils s'exprimaient au micro de Vincent Costet.
0: Et pour rappel, la Suisse s'est donc finalement inclinée hier soir en finale face à la Finlande sur le score de 1-0 après prolongation. Évidemment qu'on reviendra à plusieurs reprises durant la matinale sur ces mondiaux de hockey sur glace, sur le parcours de la Suisse, sur sa défaite aussi. Ce sera notamment le cas à 8h40. Avec une analyse en direct de notre envoyé spécial à Zurich, Vincent Costet. L'horizon, dis-moi que tout sera comme à fond quand on aura traversé le temps. L'horizon par Pierre Garnier à 6h23, heure à laquelle on va changer un petit peu d'ambiance dans la matinale.
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1: Parce que c'est maintenant qu'on va mettre le nez et surtout l'oreille ou même les deux oreilles dans votre playlist. Pour ça, vous pouvez nous proposer chaque matin votre chanson qui réveille via un message WhatsApp sur le 079 689 20 20. Vous nous faites ces propositions ici ou bien même par un autre endroit. Hein, si tout d'un coup vous croisez quelqu'un de la radio, n'hésitez pas à lui glisser un petit billet, pas forcément avec un mot doux, mais en tout cas avec la chanson qui réveille. Vous pouvez le faire par email également, ou bien par une lettre, une carte postale. Peu importe le moyen, on veut connaître vos chansons qui réveillent, celles qui vous font vibrer, celles qui vous disent ah ben là c'est bon, avec ça ça va être une bonne journée. Et aujourd'hui, eh bien, on va faire un retour sur la fin des années 90 avec ceci.

0: Barbie Girl.
1: Barbie qui ?
0: Elle m'a perturbé, Barbie Girl, avec ses supplications de fin de morceau. C'était le groupe Aqua, je crois qu'ils sont. Ils viennent du Nord, hein, mais. Alors moi, selon moi, ils sont suédois, danois. Je pourrais même dire finlandais, mais je crois que ce matin, il faut pas trop parler de la Finlande. Hein.
2: Vous ne rigolez pas.
0: Ouais,
2: on va les laisser
0: dans leur coin, coin nordique, les Finlandais, en tout cas un petit moment. Ils sont suédois, je crois, non ?
2: Eh ben, ils nous viennent de Copenhague.
0: Danois. Ben voilà. Comme quoi, on peut venir du Nord et puis quand même avoir une musique très ensoleillée, très légère, très pétillante, très pop.
2: Ouais, c'était donc Aqua. Le titre Barbie Girl, votre chanson qui réveille, que vous pouvez nous faire. Que vous pouvez nous partager, par exemple, sur le WhatsApp de la radio, au 079 689 20 20.
0: Torn par Avamax.
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2: La grande première des Alpine Rams n'a pas été couronnée de succès, Régis. Le nouveau club de foot américain a connu hier soir la défaite pour ses débuts à Vienne. Elle a été dominée par le Thunder de Berlin, 24 à 14 dans la Ligue européenne.
0: La formation basée dans la cité néerlandaise a montré du caractère. Menée 24-0, elle n'a rien lâché et n'est pas passée bien loin de renverser la partie. De quoi retirer du positif de ses premiers pas malgré cette défaite, le joueur des Rams, Lucas Laroche.
4: Les deux dernières semaines d'entraînement, je pense qu'on a créé un groupe. C'est un peu dommage la défaite, mais je pense qu'on commence à se connaître, on commence à se parler vraiment dans le bec pour vraiment, quand ça va mal. Mais je pense que voilà, c'est des choses qui arrivent, c'est une défaite, mais je pense que le groupe il commence à solidifier.
5: Pour vous, il y a les éléments ici à Vienne pour vraiment réussir à implanter un peu cette culture du football américain ?
4: Ouais, je pense que Bielle, c'est quasiment une des seules villes, je crois, en Suisse où il y a du foot américain. Je pense que déjà on a quand même eu, je pense, on n'a pas eu beaucoup de spectateurs, mais on a eu quand même une partie spectateurs qui voulait quand même découvrir le sport. Et je pense que plus on gagne, plus on va attirer du monde. Plus je vois que dans la ville, là, quand je prends le bus et tout, je vois qu'on a des affiches, des rames et tout. Donc ça commence à prendre. Et je pense que plus on continue comme ça, plus après l'organisation va grandir. Peut-être qu'ils vont créer des sections jeunes. Ça peut attirer des enfants et tout. J'ai vu que moi déjà, il y a plein de petits et tout qui m'envoient des messages sur Instagram, etc. pour découvrir le sport et tout. Et moi, je trouve ça intéressant parce que voilà, les petits maintenant ils font du soccer, mais maintenant ils sont intéressés aussi par le foot américain. Et donc ça, je trouve ça top.
5: Ça passe par des victoires, comme vous le dites.
4: Ouais, ça passe par des victoires. On peut pas, si on veut advertise le sport, il faut vraiment qu'on casse tout, quoi. Donc c'est plus de victoires, plus de visibilité, plus de personnes qui viennent nous supporter.
2: Les Alpine Rams qui disputeront leur prochain match à la Tissot Arena dans 3 semaines. Ce sera donc le samedi 20 juin face aux Lights de Paris. Avant cela, ce sera cap sur Londres dimanche, Régis, pour défier les Warriors.
0: Et outre en Angleterre et en France, la formation basée à Vienne va voyager aussi en Italie, en Autriche, en Allemagne et en Pologne dans cette Ligue européenne. Et la cité néerlandaise semble être une bonne terre d'accueil, à en croire le joueur des Rams, Thomas Lebouchy.
6: La Suisse, c'est quand même un beau pays, donc on en profite quand même un petit peu, mais ça change de Marseille, on va dire. Mais c'est quand même une très très belle ville, on est très bien, on est bien logé, on s'occupe bien de nous pour l'instant. Et j'espère que ça va continuer.
5: Vous sentez qu'il peut y avoir quelque chose, une communion avec un public, on peut réussir à attirer dans ce stade ici, autour du football américain à Vienne ?
6: Ah ben c'est sûr que dans cette ville de Vienne, on a beaucoup de Français aussi, c'est à peu près 60% de Français, donc on peut amener beaucoup de personnes ici. Il faut continuer à montrer et à montrer aux fans qu'on est capable de bien jouer et qu'on est capable de gagner. Et c'est en gagnant ces matchs-là, c'est comme ça qu'on ramènera le monde vers nos matchs.
5: Le risque, c'est un peu de surjouer, de faire le spectacle pour attirer le public, justement ?
6: Non, pas forcément. C'est juste qu'il faut aller dans la ville, parler aux gens, leur montrer qu'on est là et qu'il y a une nouvelle équipe en Suisse et qu'on est capable de faire quelque chose.
2: Et ça, c'est un bon vent frais sur le sport. Un dossier en tout cas signé Mathieu Schaffner. Vous retrouvez une galerie photo de ce premier match des Alpine Rams à Vienne sur notre site direction rjb.ch.

0: Die with a Smile, c'était Lady Gaga accompagnée par Bruno Mars.
1: Il est 7h moins 13 minutes. Vous avez peut-être à prendre la route aujourd'hui et à passer ce matin par Tramelan. Notez qu'il y a des perturbations sur la traversée de Tramelan. La Grand Rue est fermée ou en tout cas en partie. Une déviation est mise en place exceptionnellement ce matin. Donc si vous pouvez même éviter le secteur, c'est encore le mieux pour vous. Ça vous permettra peut-être de perdre le moins de temps possible. La suite en musique, ce sera avec Daniel Balavoine. De grands souvenirs via cette chanson à l'Aziza pour nous accompagner dans la création de ce lundi matin.
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1: Un lundi matin dans lequel il est impossible de passer à côté, si vous ouvrez le journal ce matin, la presse helvétique revient largement sur la défaite de l'équipe de Suisse de hockey sur glace hier soir face à la Finlande lors de la finale des championnats du monde à Zurich.
0: Encore raté, un crève-cœur, un rêve brisé, une malédiction ou encore le très inspiré, l'argent ne fait pas le bonheur. Les titres des journaux suisses ce matin rappellent à quel point tout un pays y croyait et pourtant, après un parcours presque parfait avec 9 victoires en 9 matchs dans le temps réglementaire, les Suisses sont bel et bien tombés sur la toute dernière marche hier soir à Zurich. Battus 1-0 par la Finlande après prolongation, les hommes de Yann Cadieux voient donc une nouvelle fois le titre mondial leur échapper.
1: Et pourtant, Régis, c'est bien la Suisse qui s'est créée la première occasion du match dès les premières minutes par Simon Knack.
0: Oui, mais la suite de la première période a surtout été finlandaise. Les Nordiques ont multiplié les incursions offensives, ont même cru ouvrir le score avant que la vidéo n'annule le but d'Anton Lundell pour une canne trop haute. La Suisse a ensuite eu une énorme opportunité juste avant la pause. Les Finlandais ont écopé de 2 pénalités à quelques secondes du premier tiers. Résultat, 2 minutes complètes à 5 contre 3, mais les Suisses n'ont pas réussi à en profiter, enchaînant les imprécisions et les mauvais choix. Au fil du match, la Nati est toutefois montée en puissance. Pius Suter, Damien Ria, puis Nino Niederreiter ont tour à tour fait passer un frisson dans les rangs finlandais, mais ni les Suisses ni les Finlandais ne sont parvenus à faire la différence dans le temps réglementaire.
1: Et Régis, comme l'an dernier, tout s'est donc joué en prolongation.
0: Une prolongation à 3 contre 3, déjà fatale aux Suisses face aux États-Unis en 2025. Cette fois, les deux équipes ont d'abord touché des montants avant que le jeune Finlandais Konsta Elenius ne trouve finalement l'ouverture après 71 minutes de jeu. Un but qui a plongé la Swiss Life Arena dans le silence et confirmé une statistique cruelle. En 5 finales mondiales disputées, la Suisse n'a jamais réussi à décrocher l'or. Une immense déception ce matin, d'autant plus difficile à avaler que cette équipe semblait plus proche que jamais d'écrire l'histoire.
1: Et allez, on va se remettre de nos émotions en pensant déjà un peu aux vacances d'été qui pointent gentiment à l'horizon en ce lundi 1er juin. L'occasion de parler, Régis, du Club Med. Ce dernier qui ne compte plus qu'un seul site en Suisse, à Saint-Moritz dans les Grisons, étudie la possibilité d'en ouvrir de nouveau.
0: C'est ce qu'indique le président directeur général du groupe hôtelier français Stéphane Macaire dans Le Temps ce matin. Nous souhaitons renforcer notre présence dans les Alpes où la demande est très forte. Des stations comme Zermatt, Verbier ou Crans-Montana nous intéressent particulièrement, ajoute-t-il, soulignant qu'il ne s'agit pour l'instant que d'une phase de prospection. Les sites alpins du Club Med affichent des taux d'occupation supérieurs à 90% en hiver contre 75% pour la moyenne du groupe, précise-t-il encore.
1: Enfin, on termine ce tour des journaux avec une polémique. Un tableau représentant des personnes nues et exposées à la piscine en plein air de Letzigraben à Zurich suscite l'indignation.
0: C'est ce que raconte ce matin la Neue Zürcher Zeitung, jugeant l'œuvre Hideaway de l'artiste Sigurd Wendland choquante. La ville a fait installer un film occultant sur la vitre de la salle d'exposition de la piscine pour la cacher au regard des mineurs. Elle justifie cette mesure en expliquant que l'œuvre se trouve dans une piscine et non dans un musée. Mécontent, l'artiste exige maintenant que le tableau soit renvoyé à Berlin.
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0: Un classique pour poursuivre vos aventures dans la matinale en ce lundi 1er juin. C'était Daniel Balavoine pour terminer cette première heure d'émission avec son très célèbre l'Aziza.
1: Ouais, il y a encore Ed Sheeran qui va venir nous parler de son appareil photo via la chanson Caméra et de tous les souvenirs qui sont dans cet appareil. Alors, en parlant justement de l'appareil photo, bah, ça tombe bien parce qu'on vous emmène sur notre site rjb.ch pour nos galeries photo. Beaucoup d'événements qui se sont déroulés dernièrement dans la région. On vous a parlé notamment de foot américain avec cette première pour les Alpine Rams qui recevaient le Thunder de Berlin ce week-end. C'était même hier précisément. Défaite malheureusement des Rams, mais ils sauront reprendre du poil de la bête pour la suite. Vous pouvez aller revivre cet événement donc en photo, tout comme d'ailleurs Usine Sonore qui fêtait ses 20 ans ce week-end, ou bien encore cette édition 2026, cette cuvée 2026 du Dricino Festival. C'était vendredi, c'était samedi soir, deux soirées d'exception que vous avez pu vivre donc peut-être directement depuis le Festoche ou alors que vous pouvez revivre via nos galeries photos. 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

0: Stumbling In. Cyril pour nous accompagner dans la création de ce début de semaine.
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0: (32) 482 60 20, c'est votre moment, celui où vous décrochez votre téléphone, vous composez le numéro et vous arrivez peut-être à lancer la semaine avec 70 francs dans la poche. Pour ça, il faut trouver l'origine de notre son mystère. On vous rappelle, tiens, au passage, que le son mystère, ce n'est pas le fait d'écraser une boîte en alu et ce n'est pas non plus le fait de battre des œufs. Alors, qu'est-ce que c'est que ce son mystère ? À vous de nous le dire. Le standard est ouvert dès maintenant, 032 482 60 20. Vous pouvez tenter votre chance pour lancer cette semaine. Allô, bonjour.
3: Bonjour.
0: Bienvenue parmi nous, comment ça va ?
3: Ça va, merci, super.
0: Alors, vous êtes le premier appel de ce lundi matin. Une question qui s'offre à vous pour tenter de gagner un bonus. Pour choisir la question, il nous faut un chiffre entre 1 et 5, s'il vous plaît.
3: Je prends le A.
0: La première, qui est celle-ci ? Quel est le plus grand pays du monde en termes de superficie ?
3: Le Japon.
0: Ah, non. C'était presque sur le bon continent, parce qu'un pays du coup qui est sur les deux continents, c'était la Russie.
3: Ah oui, c'est vrai.
0: Bon, c'est pas grave, on le gardera en mémoire pour une prochaine fois si vraiment. Et ça vous laisse quand même la possibilité de faire votre proposition ce matin. Selon vous, le son mystère, c'est quoi ?
3: Alors on prend une bille, on la met dans un pot et on tourne.
0: Une bille dans un pot, ce n'est pas une bille dans un pot qu'on fait tourner. Mais l'idée est très intéressante ce matin. Bien essayé, merci beaucoup et une excellente journée. Au revoir.
3: Réellement.
0: Merci. 032 482 60 20, ce n'est donc pas la bille qu'on met dans un pot et qu'on fait tourner. Mais alors qu'est-ce que c'est que ce son mystère ? Peut-être que vous le savez, peut-être que vous avez des idées, vous aussi, ou alors peut-être que vous vous dites « Oh non, on va laisser pour demain ». On essaye encore pour 70 francs aujourd'hui.
2: Allez, encore une proposition au standard de RJB. Allô, bonjour.
4: C'est bonjour.
2: Qui est avec nous ?
4: Christian.
2: Bonjour Christian, vous allez bien ?
4: Et vous ?
2: Bien, merci. On espère que tout va bien se passer pour vous en ce lundi 1er juin avec peut-être 70 francs de cadeaux si vous avez la bonne réponse. À quoi pensez-vous, Christian ?
4: Moi, je dirais une roulette dans un casino, un rookie qui tourne dans une petite lampe de sa petite case.
2: Ah oui, la fameuse roulette avec tous ses numéros et la petite bille qui sautille et qui fait souvent beaucoup de malheureux et de temps en temps un heureux. C'est une bonne idée, Christian. Malheureusement, ce n'est pas la bonne réponse. Il va falloir retenter votre chance, un peu comme à la roulette.
0: Ouais.
4: Pas de soucis, merci.
2: Allez, bonne journée, au revoir.
4: Allez, bonne journée.
0: Les jeux sont faits, rien ne va plus, mais ça continue de tourner du coup. Vous gardez vos idées bien au chaud, parce qu'on va peut-être pouvoir rejouer au son mystère d'ici à 9h, ou bien alors sinon ce sera demain, avec un avantage, 10 francs en plus dans la cagnotte.
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0: Faut-il durcir l'accès aux services civils ? C'est la question posée au peuple suisse le 14 juin.
2: Le Conseil fédéral et le Parlement veulent limiter le nombre d'objecteurs de conscience. Ils ont révisé la loi pour renforcer les critères d'admission aux services civils. Les enjeux de cette votation avec notre correspondante à Berne, Marie Vieumier.
5: Les objecteurs de conscience peuvent effectuer un service civil plutôt que militaire depuis 1996. Ils ont longtemps dû prouver de manière crédible leur conflit de conscience devant une commission. Mais depuis 2009, cet examen a été remplacé par une durée de service plus longue. Les civilistes doivent effectuer une fois et demie la durée du service militaire. Le nombre d'admissions au service civil est alors passé d'environ 1500 par année à plus de 6500. Des chiffres trop élevés pour le Conseil fédéral qui ne veut pas voir tous ses militaires, notamment de nombreux cadres, déserter les rangs de l'armée. Mais pour le ministre de l'économie, Guy Parmelin, ce n'est pas à l'armée de devenir plus attractive.
6: Je crois que l'objectif fixé dans la Constitution et dans la loi dès le début, c'était d'abord de trouver une solution pour les personnes qui ont problème de conscience. Puis après, on s'est posé la question, une fois que ces personnes sont là, qu'est-ce qu'on fait avec ? Mais entre-temps, il y a eu toute une série d'avantages, entre guillemets, qui permettent au service civil d'être plus attractif que le service militaire. Par exemple, on peut choisir pendant 2-3 ans quand c'est, comment ce qu'on va faire.
5: Cette révision de loi compte 6 mesures pour rendre plus difficile le passage du service militaire au service civil. Par exemple, 150 jours de service minimum pour tous les objecteurs de conscience, peu importe combien de temps ils ont déjà passé à l'armée. Les civilistes seront aussi obligés d'accomplir chaque année une période d'affectation. Le référendum a été lancé par la gauche, qui estime que les civilistes effectuent des tâches indispensables à la société dans de nombreux domaines et ils participent aussi au maintien de la sécurité de la Suisse, sous souligne la conseillère nationale verte Clarence Chollet.
7: Alors la sécurité de notre pays, c'est quelque chose de très large, hein. C'est pas seulement la sécurité militaire. Le rapport du World Economic Forum met par exemple à long terme le risque sécuritaire numéro un, c'est les changements climatiques et la perte de biodiversité. Donc on voit qu'il faut répondre à tous ces risques sécuritaires et le service civil va pouvoir offrir une réponse, notamment, on pense à la protection de l'environnement, mais aussi à tous les risques sanitaires. On l'a vu pendant la pandémie du Covid, les civilistes ont été très actifs, très efficaces et absolument essentiels à la gestion de cette crise au niveau de la Suisse.
5: L'argument principal des partisans de la révision, c'est la nécessité de renforcer les effectifs de l'armée. Le nombre de militaires s'élève aujourd'hui à 146 700. C'est plus que la limite légale fixée à 140 000. La conseillère nationale du Centre, Isabelle Chapuis, explique pourquoi le pays a besoin de plus de soldats.
8: La situation géopolitique est tellement tendue, il faudrait surtout pas partir du principe que demain sera comme aujourd'hui en termes de sécurité. On voit bien qu'il y a des menaces potentielles qui se dessinent et c'est aujourd'hui déjà qu'il faut augmenter les rangs de l'armée et de la protection civile et pas attendre que la menace soit là.
5: Avec cette révision de loi, le Conseil fédéral et le Parlement veulent diminuer de 40% le nombre d'admissions annuelles au service civil. Mais la brochure de vote affirme qu'il est aujourd'hui difficile de prévoir l'impact réel du projet sur les effectifs. Du côté des opposants, on estime que les objecteurs de conscience continueront de renoncer à l'armée. Leur nombre ne devrait donc pas massivement se réduire.
0: Et c'était un sujet de notre correspondante à Berne, Marie Vuillemier, sur la proposition de durcissement de l'accès au service civil. Un objet, on vous le rappelle, qui sera soumis au peuple suisse lors des votations fédérales du 14 juin prochain.

0: Elle rugit à 7h40 sur RJB. C'était Katy Perry avec son titre Roar.
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0: Ouais, elle rugit aussi parfois, peut-être même en dansant. On va lui demander, tiens, à Moutier, Mélanie Capelli a créé sa troupe, cofondé la Maison de la Danse et transmis cet amour du mouvement à des centaines d'élèves, assistantes socio-éducatives et auxiliaires de santé de métier. Mélanie Capelli est avec nous ce matin pour parler de sa passion. Bonjour Mélanie.
3: Bonjour.
0: La danse, racontez-nous, comment est-ce qu'elle est entrée dans votre vie? À quel moment?
3: Alors la danse est entrée dans ma vie assez tard, faut dire. Donc tout d'abord, j'ai suivi les traces de ma maman qui était gymnaste. Donc elle m'a emmenée dans des manifestations, je l'ai suivie, j'ai fait de la gym et puis après j'ai même fait des cours, j'ai même enseigné la gym, mais je m'ennuyais un peu parce que je trouvais que la gym avait un côté un peu rigide, un peu voilà. Ça manquait un peu de lâcher prise, de liberté, de créativité. Puis du coup, je me suis dit, bah, pourquoi pas apporter quelques petites touches à moi dans ces chorégraphies gymniques. Et puis finalement, après, ça m'a pas assez plu. Je me suis dirigée vers la danse, mais qu'à 20 ans. Donc c'est tard, faut dire, bah, si on veut vraiment faire une carrière, quoique. Et puis du coup, j'ai fait partie d'une troupe en tant qu'élève de Cécile Pauly à Moutier, et c'est là que j'ai vraiment découvert cette passion. J'ai adoré, j'ai fait un premier spectacle, et puis ensuite elle est partie pour des raisons professionnelles, voilà, elle s'est émancipée sur Neuchâtel, c'est très bien, elle continue à danser, et ça m'a manqué. Du coup je me suis dit, bah pourquoi pas créer ça autour de moi, quelque chose qui n'existe pas, danser, faire partager ça avec mes amis, pourquoi pas. Puis j'ai créé une troupe amateur complètement. On a commencé à danser dans mon salon, dans mon garage. Voilà, après, on a loué une petite salle. Enfin, voilà. On était d'abord 6 amis. D'une soirée, rien à voir, on a appelé ça « Mais la danse », mais c'est pas très original. Mais c'est resté. Du coup, les gens nous continuent d'appeler l'école de danse « Mais la danse », alors que c'est pas ça. Enfin, ça vient de là, oui. Et puis, j'ai eu un premier rêve, c'est de... essayer de remplir une salle de spectacle juste avec les 10 filles, parce qu'après on était une dizaine de filles. Voilà, et puis essayer. C'était un challenge, un premier rêve, et puis j'ai tenté.
0: Qui a été réalisé à la salle à Chantemerle-la-Moutier, si je ne dis pas de bêtises.
3: Oui, à Chantemerle, donc on m'a un peu pris pour une folle. On m'a dit, mais tu es une grande rêveuse. Je ne dis pas qu'on a essayé de me mettre des bâtons dans les roues, c'est pas ça, mais on m'a un petit peu averti que c'est peut-être pas si facile. Puis que je pouvais être déçue. Enfin, je me suis dit, mais de toute façon, j'y perds rien. Et puis, j'ai eu beaucoup d'amis autour de moi pour m'aider là-dedans, aussi ma famille. Enfin, voilà. Et du coup, la salle a été remplie. J'ai créé une douzaine de chorégraphies. Et puis, de là, j'ai invité des figures un peu populaires au niveau de la danse pour que qu'on ait le temps de se rechanger entre chaque numéro. Et puis, dans ces figures, j'ai rencontré Juliane, justement. Et puis, de là est parti le deuxième rêve, qui a été la fondation de l'école.
0: Une grande histoire, donc une longue histoire. Précisons quand même au passage que votre truc à vous, c'est la danse contemporaine, parce qu'il y a plusieurs formes de danse. Qu'est-ce que vous trouvez dans cette danse-là que vous ne trouvez pas forcément dans les autres?
3: Alors pour moi, la danse contemporaine, elle est beaucoup plus complète, beaucoup plus profonde au niveau des mouvements, au niveau de la liberté d'expression, parce que dans chaque style de danse, il y a quand même des bases. Bon, on peut aussi s'amuser, évidemment, mais la danse contemporaine, il y a plus d'émotions, enfin pour moi en tout cas. Et puis c'est ce que j'essaie de faire partager, de faire découvrir à tous les âges, tous les sexes, toutes les tailles, voilà, cette danse-là. Parce qu'il y a une expression incroyable, et puis pour la confiance en soi aussi. Enfin voilà, c'est une danse qui est très expressive.
0: Vous disiez tout à l'heure avec votre expérience de gymnaste que vous aviez trouvé le cadre un peu trop rigide. Est-ce que typiquement, la danse classique, il y a aussi un peu ce problème-là, entre guillemets, trop de rigidité, pas assez de liberté?
3: Voilà, c'est ce que je trouve, et c'est ce qu'on n'offre pas dans notre école de danse. Il y a d'autres écoles professionnelles qui le font très bien. Nous, c'est plus vraiment pour le plaisir, sans aucune pression. Du coup, on aime aussi faire découvrir d'autres styles de danse comme les musiques du monde. Et voilà, il y a tellement de sortes de danse que ça vaut la peine d'aller plus loin. Voilà.
2: Mélanie Capelli, qu'est-ce que la danse permet d'exprimer chez vous que les mots, peut-être, ne peuvent pas toujours transmettre?
3: Alors ça, c'est une question pertinente. C'est vrai que la danse, moi, elle m'a permis, parce que j'ai eu un grand manque de confiance en moi étant plus jeune, Et c'est peut-être pour ça que j'ai aimé cette danse-là, parce que j'ai réussi à sortir des choses que j'arrivais pas avec les mots. Du coup, je me dis, si ça marche chez moi, ça m'a marché chez monsieur, madame, tout le monde. Et puis, c'est ça. Et puis, en fait, la danse est hyper complète parce que ça va travailler la coordination, le rythme, pas forcément la souplesse, surtout à certains âges. Mais ça va faire... voilà, ça, on a vécu plein de choses, plein de partages, de rires, de larmes à travers la danse. Et puis, c'est thérapeutique pour moi, vraiment.
0: Mélanie Capelli, on fait une petite pause. On se retrouve dans un instant, toujours en votre compagnie. On parlera plus de votre philosophie en tant que prof de danse.
2: Et ça, ce sera juste après la musique familiale de Pink et Willow Sageheart. 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
0: Cover me in sunshine, c'était Pink et Willow Sageheart.
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2: Créer des spectacles, enseigner, accompagner des élèves sur scène. Mélanie Capelli vit la danse au quotidien depuis longtemps.
0: L'habitante de Sorvilliers a aussi à cœur de transmettre sa passion, notamment à travers son école, la Maison de la Danse à Moutiers. Mélanie Capelli, qui est toujours avec nous et qui n'est pas venue les mains vides, puisqu'on lui a demandé d'apporter un objet qui caractérise, selon elle, sa passion. Mélanie, qu'avez-vous emporté avec vous ce matin et pourquoi ce casque audio? Racontez-nous.
3: Alors, c'est pas très original, mais ça a vite été clair dans ma tête sur quel objet apporter. J'hésite entre plusieurs choses, mais à casque, parce que la musique, je pense que clairement, depuis que je suis toute petite, elle m'accompagne du matin au soir, du soir au matin. Il n'y a jamais pas de musique chez moi, c'est peut-être fatigant pour certains, mais c'est grâce à la musique que j'évolue aussi, que ben voilà, c'est ce côté artistique un peu qui m'accompagne tout le temps. Et quand j'entends une musique, je m'évade, je vois tout de suite des couleurs, des tableaux, des images, et puis c'est comme ça, c'est de la musique. Et j'aime beaucoup de styles de musique différentes. Je vais écouter, Marilyn Manson, Marvin Gaye ou Mozart.
0: Ah, c'est très varié, ouais.
3: Voilà.
0: Effectivement.
3: Dès qu'il y a du génie derrière, je suis pas très commerciale. Il y a du bon partout, mais il y a vraiment du bon partout. Et puis quand on dit qu'aujourd'hui la musique c'est plus comme avant, je suis pas d'accord. Il y a vraiment beaucoup de choses, et puis on a la chance d'avoir des, comme Spotify, qui reste mon meilleur ami en ce moment. Ben, on peut se balader, enfin, découvrir un tas de choses. Puis ça aussi, ça permet de créer, mais de partager avec le public des coups de cœur musicaux.
0: Vous enseignez la danse dans votre école, vous travaillez avec des profils très différents finalement, avec des enfants des 4 ans, des ados, des adultes, même des seniors. Qu'est-ce qu'elle vous apporte à vous, toute cette diversité? Pourquoi finalement pas restreindre un petit peu le cadre pour dire je travaille qu'avec des enfants ou des ados ou des seniors?
3: Justement, ça faisait partie un peu de mon rêve quand on a ouvert l'école, c'était de pouvoir offrir des cours à tous les profils, justement. Et puis, on est parti, on était une soixantaine d'élèves dès 4 ans, parce que avant, quand même, c'est pas tout à fait possible. Après, il faut s'accrocher 4 ans, on réduit un peu l'heure de cours parce que c'est... Voilà, au niveau concentration, c'est compliqué, mais c'est trop mignon. Et puis, c'est justement de mettre en avant le plaisir avant tout, et que tout le monde a la possibilité de danser. Ça paraît bizarre, surtout on est dans une société où tout le monde... la danse, c'est un peu... Il y a des préjugés. Moi, je trouve aussi super, on a des garçons. On manque, d'ailleurs, de masculinité.
0: Il y a encore, parce qu'il y a encore un tabou autour de la danse des hommes qui sont passionnés de danse, bien sûr que ça existe, peut-être rechignent ou craignent de venir s'inscrire à un cours.
3: Moi, je pense, oui, parce que maintenant, on a une belle expérience qui vient d'arriver, mais on a toujours eu des petits. Après, au niveau de l'adolescence, souvent, ils arrêtent parce qu'ils se font moquer, ça arrive encore, et ils vont faire du foot ou du hockey. Ils doivent être très tristes, ceux qui font du hockey ce matin.
0: Oui.
3: Mais c'est un peu dommage parce que j'ai vu des petites perles passer sous mes yeux. Et puis voilà, ils sont partis. Mais des fois, la danse revient. Puis justement, on a un élève, Fred, je dis son nom, qui a passé... Enfin non, je ne dis pas son âge. Mais il a fait des claquettes, il a fait du breakdance. Et puis après, il s'est fait, je crois, moquer et tout. Il a arrêté. Il est parti dans le football, il est parti dans d'autres choses. Et puis, dans mon dernier spectacle, j'avais une idée de mettre en avant un truc un peu fort. Et puis, j'ai pensé à lui. Et puis, il devait faire une ou deux danses. Il en a fait une douzaine. avec nous. Et depuis, il est élève. Et puis, c'est vraiment l'homme de cet âge-là qui remonte sur scène, qui se dit, voilà, c'est possible à nos âges, à tous les âges.
0: Vous parliez de la danse ouverte à tout le monde dans votre école. Peut-être d'un point de vue purement morphologique, c'est vrai qu'on a souvent l'image d'un danseur ou d'une danseuse qui sont des gens très physiques, très élancés. Est-ce que la danse est vraiment faite pour tout le monde, pour toutes les morphologies? Est-ce qu'on peut tous et toutes danser?
3: Complètement, vraiment. Et c'est ce que j'ai aussi voulu apporter dans cette école, c'est que toutes les morphologies, voilà, il y en a des qui pensent qu'ils ne savent pas danser. Tout le monde a une qualité et c'est de la mettre en avant. Ça peut être au niveau de la mémoire, au niveau de la coordination, au niveau de la solarité. Enfin, chacun a quelque chose à apporter dans une danse. Et puis, je pense que la plupart ont été surprises du résultat final et puis qui ont pleuré de joie en se disant « je l'ai fait ». Et puis, on a justement des dames de 65 ans et plus. Le cours est enseigné par ma maman et puis qui montent sur scène. Alors, elles sont 15 en classe, mais elles sont 5 sur scène parce que, voilà, à un moment donné, elles se disent « non, mais c'est plus pour moi ». Mais elles sont adulées quand elles arrivent sur scène, quoi. Elles ont une septantaine d'années. Donc oui, on peut danser, vraiment.
0: Mélanie Capelli, vous êtes passionnée de danse. On l'aura entendu, on l'aura ressenti avec vous ce matin. Une passion que vous partagez au sein de votre école, la Maison de la Danse à Moutier. Un grand merci d'avoir été avec nous pendant ces quelques minutes. On vous souhaite une très belle journée.
3: Merci à vous aussi.
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0: Always Remember Us This Way, c'était Lady Gaga.
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0: Cruel Summer, c'était Taylor Swift pour nous emmener à 8h17.
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2: Mylène Farmer marquera cette année 2026 d'un 13e album prévu pour cet automne. Et d'ici là, Sven, on peut en écouter le premier single.
0: Ouais, 4 ans après L'Emprise, un CD qui a été double platine en France tout de même. Mylène Farmer vient combler l'impatience des fans avec la chanson « C'est à qui le tour ?». Pour l'occasion, la superstar s'est associée à DJ Lewis, fils de son ami et préparateur physique depuis les années 80. Et surtout, un mec qui a travaillé avec de grands noms sur des projets divers, notamment en compagnie de Drake. Ensemble, il nous propose un extrait au fond d'électro et de pop avec un style cryptique. Elle s'y questionne d'ailleurs sur l'existence, l'espace des un peu moins de 3 minutes de ce nouveau « C'est à qui le tour ?». Voici Mylène Farmer. «

0: C'est à qui le tour ? C'était Mylène Farmer à l'instant avec une nouveauté sortie en fin de semaine dernière, extrait de son nouvel album attendu, lui, pour l'automne.
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2: Le FC Bienne est en vacances. Régis, les footballeurs ceylandais ont disputé leur dernier match de la saison. C'était samedi avec une défaite 3-2 à Cham.
0: Ils bouclent le championnat de Promotion League à la 3e place avec 15 points de retard sur le promu Kriens et 8 sur le 2e Brûle. Le FCB a commencé la saison avec un effectif largement remanié et a dû disputer une bonne partie de ses matchs du premier tour à l'extérieur en raison des travaux à la Tissot Arena. Le bilan avec l'entraîneur biennois Samir Chaibedra.
3: Quand on reprend vraiment la chronologie un peu de tous les événements et tous les changements qui ont pu se passer depuis le début de saison, enfin la transition qu'il y a eu entre le changement de président, le changement de terrain et le changement de l'équipe complète, très satisfait, vraiment, on pensait pas qu'on allait finir à cette place-là avec tous ces chamboulements, quoi.
4: Quelles sont vos principales sources de satisfaction concrètement ?
3: Déjà, c'est l'entente avec la nouvelle direction, donc la mise en place de Nick et de Miguel qui sont arrivés au club, qui sont super bien intégrés. La deuxième, c'est le travail avec l'équipe. Et la troisième, c'est d'avoir pu jouer les matchs retour un peu sur notre terrain.
4: Qu'est-ce qui vous a particulièrement séduit dans le jeu ou l'attitude de vos joueurs ?
3: C'est vraiment la progression, parce qu'aujourd'hui, on avait une équipe qui se connaissait vraiment pas. Et ce qui m'a plu vraiment, c'est qu'on a pu créer un vrai état d'esprit. Une cohésion entre tout le monde pour justement obtenir des résultats positifs sur le deuxième tour.
4: Est-ce qu'il y a d'autres choses qui vous ont un peu moins plu ou qui vous laissent des regrets ?
3: Ce qui nous a moins plu, c'est toujours sur le sportif, c'est des matchs un peu où avec un peu plus de connexion et de connaissances entre les joueurs, peut-être qu'on aurait perdu moins de points et on aurait été peut-être un peu plus proche de Kriens pour essayer de jouer les doubles rôles jusqu'à la fin.
4: Vous avez constaté une évolution entre le premier et le deuxième tour du championnat ?
3: Sur le deuxième tour, on finit premier avec un point d'avance au championnat. Donc il y a une totale évolution et on finit à un point du nombre de points de ce qu'on a fait la saison passée. Donc mine de rien, on était vraiment pas loin de ce qu'on a fait la saison passée. Après Kriens, ça fait une saison exceptionnelle. Mais nous, on était vraiment dans la continuité de l'année dernière en termes de points.
4: On peut dire que vous êtes un peu parti de trop loin cette saison en raison des changements.
3: Totalement, ouais. Le fait de jouer... 80% des matchs à l'extérieur. Et quand c'était à domicile, c'était à Grange. Donc, ouais, 85% des matchs à l'extérieur. Et le fait d'avoir une nouvelle équipe et qu'ils se connaissent pas, oui, on a perdu, entre parenthèses, un peu la montée sur le premier tour totalement.
4: Vous aviez commencé la saison avec un effectif passablement chamboulé. Vous espérez pouvoir compter sur davantage de stabilité pour le prochain exercice?
3: Ouais, totalement. C'est le but. On veut essayer de conserver entre 70 et 80% de l'effectif. Pour rester sur la continuité, ouais, totalement.
4: L'objectif, ce sera la promotion Challenge League.
3: Bah après, voilà, comme je disais, je pense qu'en début de saison, l'objectif de 10 clubs sur les 18 qui sont ici, ça va être l'accession en Challenge League. Après, entre le dire et le faire, il y a quand même une grande passerelle. Mais en tout cas, nous, on se prépare à essayer dans les 2 ans à venir à y accéder, oui.
2: Ben voilà, c'était l'entraîneur du FC Bienne, Samir Chaibedra, qui faisait le bilan de la saison écoulée de Promotion League de football au téléphone d'Emily Mumenthaler.
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0: Wake Me Up, chanson de circonstance signée Aloé Black.
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0: Il y a un siècle, Régis, presque jour pour jour, une icône voyait le jour. Marilyn Monroe est née le 1er juin 1926 à Los Angeles. Et hier, donc, on commémorait les 100 ans de sa venue au monde.
2: Norma Jean Mortensen, de son vrai nom, a marqué l'âge d'or d'Hollywood jusqu'à sa mort mystérieuse. C'était le 5 août 1962. Le Neuvillois Ted Rota a découvert Marilyn quand il avait 11 ans. Depuis, elle fait partie de son quotidien. Il possède une énorme collection de près de 10 000 objets à son effigie. Sarah Massier l'a rencontrée dans son antre où Marilyn remplit presque tout l'espace.
3: Affiches, statues, livres, cravates et même timbres-poste. Ted Rota n'a pas assez de place pour exposer sa collection dans son appartement. Ce fan inconditionnel admire la star, mais aussi et peut-être plus encore la femme derrière l'icône. Et quand on lui demande ce qu'il retient de Marilyn, ce n'est pas la gloire ni les paillettes.
4: Beaucoup de tristesse, voilà ce que je retiens de Marilyn. Quelqu'un qui s'est battu pour y arriver, mais qui a été seule toute sa vie.
3: Une vie compliquée qui commence, on peut dire, presque à la naissance.
4: Oui, à la naissance, on ne la voulait pas. Elle a risqué d'être assassinée par sa grand-mère, étouffée. Sa mère était en asile psychiatrique. Elle a une vie difficile, une enfance difficile, avec plein de familles d'accueil. Et bien sûr, un passage à l'orphelinat.
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3: Marilyn Monroe est partie de rien. Elle s'est construite toute seule avec beaucoup de persévérance. Ça n'a pas été facile, comme l'explique Ted Rota. Mais elle y est parvenue à l'époque pour percer en tant que femme. Pas le choix, raconte le fan de Marilyn. Elle a dû coucher avec certains producteurs et certains acteurs.
4: Elle savait quand même se défendre. Elle a dû le faire, mais c'était jamais avec « ok, c'est bon, ben, on y va, on le fait ». Elle s'est quand même défendue, mais il n'y avait pas le choix.
3: Elle a appris à se défendre déjà depuis toute petite. C'est aussi peut-être ce qui lui a donné sa force pour la suite.
4: Peut-être, parce qu'elle était vraiment seule, solitaire. Même les enfants qui étaient avec elle à l'orphelinat disaient elle partait dans un coin avec un bouquin. Elle ne se mettait pas avec les autres. Je pense qu'elle se protégeait plus qu'autre chose.
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3: Marilyn Monroe, c'est aussi une féministe, une femme engagée en 1954, épuisée par des rôles stéréotypés en rupture avec les studios de la Fox. Elle fonde Marilyn Monroe Production. Elle devient alors l'une des premières femmes à diriger sa propre entité à Hollywood. Marilyn défend aussi d'autres causes. On retrouve Ted Rota.
4: Absolument, il y a une anecdote qui est très très jolie, c'est que Ella Fitzgerald, qui devait chanter au Bancambo, mais personne ne voulait parce que les Noirs étaient interdits. Et Marilyn, qui adorait Ella Fitzgerald, a téléphoné au directeur en disant « Si vous engagez Ella Fitzgerald, je serai là tous les soirs pendant 2 semaines et ça vous fera une superbe pub. » Et c'est là que la première Noire qui a chanté au Mocambo, qui est Ella Fitzgerald, a pu chanter. Et Marilyn a tenu ce qu'elle a dit. Tous les soirs, elle était là et c'est devenu un succès phénoménal. Quoi.
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3: Marilyn Monroe est morte dans la nuit du 4 au 5 août 1962, officiellement d'une surdose de médicaments. Elle avait 36 ans. Mais les circonstances qui entourent sa mort restent floues. Certains remettent en cause la tête du suicide. Ted Rota estime aussi qu'il y a des zones d'ombre en lien avec la relation qu'elle aurait entretenue avec le président John Kennedy. Son Happy Birthday reste d'ailleurs parmi les scènes cultes de Marilyn Monroe.
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0: Mr. Regis.
2: T'as déjà passé.
0: C'est vrai.
2: Mais j'apprécie.
0: C'est pour le prochain.
2: C'est l'intention qui compte. Ouais, le prochain, c'est dans longtemps.
0: Allez, en tout cas, c'était Ted Rota, fan neuvillois inconditionnel de Marilyn Monroe. Il s'exprimait sur les 100 ans de la naissance de son idole au micro de Sarah Massy.
2: Oh, il est est content, Pharrell, content. Il le dit à qui veut bien l'entendre sur ce titre qui avait fait le buzz il y a déjà quelques années. On se souvient notamment de ces vidéos virales qui avaient circulé un peu partout sur Internet où chacun y allait de sa petite chorégraphie en étant aussi content que Pharrell Williams. On vous souhaite d'être tout aussi heureux en ce mardi matin. C'était le titre Happy.
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0: Et on est aussi très content de partager avec vous ce son qui réveille. Vous nous avez fait vos propositions via le WhatsApp de la radio au 079 689 20 20. Des propositions qui nous sont venues donc de toutes parts et que l'on vous partage ce matin avec beaucoup de soleil dans le cœur, dans la voix également. Et une belle rencontre il y a quelques années déjà entre Soprano et les Magic System. Les Magic System accompagnés de Soprano pour ce très bon Chéri Coco qui nous aura accompagné jusqu'à 6h31. Peut-être que c'était un moyen pour vous de vous souvenir du passage justement de Magic System au Dricino Festival. C'était vendredi dernier. Vous pouvez aller revivre cet événement en photo sur notre site.

0: The Loneliest, c'est Maneskin à l'instant sur RJB.
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0: Après un hiver peu enneigé et un printemps particulièrement sec, certains grands lacs suisses affichent déjà des niveaux d'eau habituellement bas. De quoi alimenter l'inquiétude autour de leur avenir face au réchauffement climatique, Régis.
2: C'est ce que détaille le Blick ce matin en prenant notamment l'exemple du lac de Constance. Ce dernier est actuellement dans la fourchette basse des niveaux observés habituellement à cette période de l'année. En cause, plusieurs mois de déficit de précipitations. Depuis octobre, pluie et neige ont été inférieures à la moyenne sur une grande partie du bassin versant.
0: Et le manque de neige dans les Alpes joue un rôle particulièrement important.
2: Mais en temps normal, le manteau neigeux constitue une réserve d'eau qui alimente progressivement les rivières puis les lacs au printemps et au début de l'été. Cette année, cet apport est beaucoup plus limité, souligne le Blick. Selon les spécialistes, quelques épisodes pluvieux attendus ces prochains jours pourraient permettre une légère remontée du niveau du lac. Mais cela ne suffira pas à combler le retard accumulé. Pour cela, il faudrait des périodes de précipitations abondantes et durables. Or, les tendances pour cet été restent plutôt chaudes et sèche.
0: Et Régis, autre particularité, contrairement à de nombreux lacs suisses, le lac de Constance n'est pas régulé artificiellement.
2: Non, son niveau dépend directement des conditions météorologiques, ce qui le rend plus sensible aux épisodes de sécheresse. Pour l'instant, les chercheurs ne constatent pas de problème majeur concernant la qualité de l'eau. Les principales conséquences concernent surtout les zones proches des rives, avec des impacts possibles sur certains habitats ou zones de reproduction des poissons. Les scientifiques se veulent toutefois rassurants, rappelle le Blick. Qu'un assèchement des grands lacs suisses reste très improbable à l'avenir. Les défis les plus importants liés au changement climatique sont ailleurs, notamment dans le réchauffement de l'eau, les vagues de chaleur plus longues et les perturbations de l'équilibre écologique des lacs.
0: Et dans d'autres actualités, on apprend ce matin qu'un agriculteur vaudois a été condamné à une peine privative de liberté de 160 jours avec sursis pendant 5 ans. Son crime, Régis, avoir détruit la voiture d'un inspecteur cantonal sous un amas de fumier et menacé ce fonctionnaire et l'un de ses collègues venus contrôler son exploitation. C'était à l'été 2025.
2: C'est ce que rapporte le journal La Côte ce matin. Selon le jugement rendu par ordonnance pénale, le procureur a reconnu l'agriculteur coupable de dommages à la propriété, de menaces contre des fonctionnaires, d'empêchement d'accomplir un acte officiel et d'insoumission à une décision de l'autorité. L'homme devra en outre payer une amende de 600 francs lors d'un contrôle. Le prévenu avait déversé à deux reprises de la paille souillée et de fumier sur le véhicule de l'un des inspecteurs, le détruisant complètement. Il avait également proféré des menaces à l'encontre de deux fonctionnaires.
0: Et puis sinon, on va terminer ce tour des journaux avec un petit air de vacances, précisément de camping, puisqu'on peut lire ce matin que la construction de nouveaux campings en Suisse est quasiment irréaliste.
2: C'est ce que révèle ce matin l'association fêtière du secteur Swisscamps, citée par le Blick. L'organisation met en garde contre des pénuries de places durant la haute saison. Elle souligne notamment que les lourdes contraintes réglementaires et la longueur des procédures d'autorisation de construction freine la création de nouveaux sites. Swisscamps s'attend même plutôt à de nouvelles fermetures. Selon le Blick, les dangers naturels s'accentuent avec le changement climatique, tandis que les exigences en matière d'investissement et la pression réglementaire augmentent. L'association plaide dès lors pour des solutions fondées sur l'évaluation des risques plutôt que pour des fermetures systématiques, ainsi que pour un soutien à l'innovation et aux concepts durables, y compris dans le domaine de la sécurité.

0: quand même. Titre signé M. Pokora dans cette matinale.
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2: Le masculinisme est désormais considéré en France comme un enjeu de sécurité publique. Dans son dernier rapport sur l'état du sexisme, le Haut Conseil à l'égalité appelle à une stratégie nationale de prévention face à ces discours qui défendent la domination masculine et accusent les femmes d'être responsables du mal-être des hommes.
0: Dans une société où les débats autour de l'égalité entre les sexes se polarisent, les enfants, eux aussi, observent le monde qui les entoure et se construisent déjà une vision de la place des femmes et des hommes dans la société. On leur a demandé ce que représente pour eux l'égalité.
3: On est tous des êtres humains en fait. Ils peuvent tous faire la même chose.
4: Ils doivent être égaux.
5: Moi je pense que c'est les deux la même chose. Sauf que les hommes c'est les hommes et les femmes c'est les femmes.
6: Non, ils peuvent pas être égaux. C'est deux choses différentes. La femme elle fait la vaisselle et le ménage. Puis il aime pas.
0: Derrière certaines phrases un brin provocatrice qui peuvent faire sourire les enfants reproduisent aussi ce qu'ils voient finalement au quotidien. Très tôt, ils identifient des différences entre les femmes et les hommes dans les comportements, les habitudes ou la répartition des tâches.
7: Alors les femmes, elles peuvent avoir des bébés et les hommes, ils peuvent pas avoir. Je vois des fois mon père, il n'aime pas vraiment faire la vaisselle. C'est plutôt ma mère.
8: Ceux qui pensent que les femmes ne peuvent pas être comme les hommes, c'est des hommes juste qui veulent un peu se vanter.
9: Tout le monde peut faire ce que fait un homme. Il n'y a aucun point que je connaisse où les femmes sont moins fortes que les hommes.
10: Par exemple, le sport, ils ne sont pas plus fortes que les hommes, je sais pas.
8: Alors on dit souvent que les femmes sont moins fortes que les hommes. Alors je sais pas si c'est exactement vrai, mais je pense quand même qu'il y a une part de vérité là-dedans. Mais elles font plein de choses aussi que les hommes n'arrivent pas à faire.
9: Parce que c'est juste bête, parce que tout le monde est des êtres humains et tout le monde a les mêmes droits.
8: Je me sens pas supérieure aux filles, mais je pense pas que je suis moins bien que les filles.
10: Je m'amuse autant avec les garçons qu'avec les filles.
9: Il y a des trucs que je suis pas habituée à faire. Comme tout ce qui est mode, s'occuper des enfants.
2: Au final, face au discours masculiniste, les enfants trouvent parfois les mots les plus simples pour défendre l'égalité et tenter de faire changer les mentalités.
7: Je sais pas, parler, dire.
10: Je pense qu'ils devraient se mettre à leur place.
8: On pourrait leur mettre à la place des femmes pendant un bon bout de temps, puis comme ça ils comprendront.
6: Oui, mais ça donne beaucoup de boulot.
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0: Havana, titre signé Camila Cabello et Young Thug pour nous accompagner de belle manière sur ce début de journée.
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11: On ouvre une nouvelle page de notre son mystère ce jeudi. Et oui, il a été trouvé hier après plusieurs semaines. Alors pour rappel, voilà ce son qu'on cherchait à dévoiler. Vous l'avez peut-être vous-même deviné, c'était la punaise qu'on plantait dans un tableau en liège pour accrocher une photo ou n'importe quoi d'autre. C'est une auditrice qui a trouvé la bonne réponse et elle repart donc avec ses 360 francs de cagnotte. Quant à nous, on fait table rase et on repart avec un tout nouveau bruit. Écoutez bien ça.
0: Il y a de l'excitation cette fois.
11: Ouh là là. On le sent.
0: Vous avez une idée, donc vous avez quelque chose qui ressort plus qu'une autre. Vous avez envie de tester également autour de vous. Faites-le. Vous avez environ une heure pour tenter votre chance. Ensuite, ce sera juste après les infos de 7h50 francs dans cette nouvelle cagnotte du son mystère.
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0: et de participer à un jeu de rôle. Vous étiez donc des journalistes qui enquêtaient, Diana, sur une mystérieuse affaire de saucisses trafiquées.
1: Oui, Sven, les participants ont rejoint un média de service public, une radio sensationnaliste ou militante, et ont dû raconter leur version de la même histoire, celle d'un employé de la voirie qui récupérait des déchets carnés en bord de route et en faisait des cervelas artisanaux. Pas mal.
0: Ouais, ça donne envie.
1: Et alors, est-ce que il y avait du petit chat là-dedans ou même des restes humains? C'est ce qu'on va découvrir tout de suite. Reportage.
2: Là, vous avez la dépêche. Peut-être que je vous la laisse relire. Pour moi, quand je lis ça, ça m'amène des questions. On ne sait pas sur combien de temps il a agi. On ne sait pas quand l'activité elle a commencé. On ne sait pas où ça a été vendu. Et ça, c'est quand même des informations. Le communiqué ne les donne pas, mais nous, on doit aller les chercher.
3: T'as compris quoi, toi, dans cette conférence de presse?
4: Qu'il y a eu un trafic de cervelas, mais que la police ne veut pas en dire trop. J'ai l'impression qu'il y a quelque chose de louche.
3: Qu'est-ce qu'ils ont mis dans les cervelas?
4: De la viande animale sur la voie publique.
3: Ouais, qu'ils ont trouvé. Ok, donc là, il faut qu'on écrive. On va écrire. Il faut qu'on trouve un bon titre. Marie, une idée de titre, une idée d'accroche?
5: Je sais pas, on pourrait partir. On va quand même parler de ces cervelas qui se retrouvent dans les étals.
3: Cervelas au rat?
5: Chat dans vos cervelas?
4: Mais si on est sur des centaines de kilos, je pense pas que ce soit des chats.
6: Ça peut être des gros chats.
7: On va passer au deuxième jour. On va vous donner un petit peu plus de temps, 30 minutes, parce que là, vous allez pouvoir envoyer des gens sur le terrain. Il y a des gens à interroger.
8: Maître, vous avez déjà fait beaucoup de cas. Est-ce que celui-ci a quelque chose de particulièrement émotionnel pour vous?
9: Écoutez, moi je ne veux pas commencer à répondre à des questions sur l'émotion. Mon but ici dans cette affaire, c'est de rappeler la présomption d'innocence puisque l'enquête est en cours. La justice prend son temps pour justement analyser toutes les questions qui sont encore en suspens dans cette affaire. Donc je m'abstiendrai de parler d'émotion pour le moment.
1: Moi je suis la voisine, hein, je suis à l'immeuble à côté. Et puis Pierre Steiner, j'ai remarqué que... il avait des fois des sacs qui passaient avec des camionnettes et tout. Et puis il y avait l'odeur. Mais je me suis dit, mais c'est pas possible, il se passe quoi là-bas? Mais vraiment, des odeurs, ça puait la mort. C'était dégueulasse. Je me suis dit, il y a vraiment quelque chose de louche. Hein.
7: Donc retenez bien que d'une même affaire, d'une même histoire, d'une même vérité, vous allez entendre trois versions de trois médias, de trois radios différentes. Les informations, Sarah Massy.
2: On apprend le modus operandi du prévenu. La police confirme des méthodes barbares au fond d'une remise.
7: On va continuer avec Buzz TV.
10: Scandale sanitaire, la police tue la liberté d'expression. Les récents articles concernant l'affaire des saucisses des fauvettes sont sous le feu des autorités qui se sont senties obligées de communiquer dans la précipitation.
7: Les informations, Estelle Herman.
11: Alors que la presse bourgeoise s'indigne de cette tromperie du consommateur, indignons-nous de notre rapport aux animaux.
7: Une immersion totale dans le monde du journalisme avec des angles qui s'affûtent avec les jours et puis des avis qui se tranchent et même des contre-enquêtes qui sont menées. Ça a été absolument palpitant.
0: Et c'était un reportage de Fabrice Eby et Caroline Toussaint sur Saucisse ou Infox, le jeu de rôle de Griffe et RJB au Prestival samedi dernier avec de très bons acteurs et de très bonnes actrices. Bravo Diana.
1: Merci. Ouais, j'étais à fond dans mon rôle de voisine qui balançait que des fake news.
0: C'était pas sûr qu'on ait envie d'avoir une voisine comme vous.
1: Non, hein. Alors ça a pas l'air d'être quelqu'un de confiance en tout cas.
0: Ouais, vous n'êtes pas comme ça dans la vraie vie, c'est bon.
1: Voilà. Ah, on ne sait pas, peut-être que c'était mon vrai rôle. Hein.
0: Quatre déménagements dans l'immeuble de Diana à partir d'aujourd'hui, pas de chance.

0: Alors on danse, vous écoutiez Stromae.
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2: Il est déjà passé 6h24, on arrive sur les 25 minutes de cette heure de 6h. À l'instant, le temps de s'immiscer dans votre playlist du matin, celle qui fait du bien au réveil, celle qui vous met un bon coup de boost, celle que vous utilisez comme vitamine, mais par les oreilles et pas par la bouche. Vous pouvez d'ailleurs nous proposer ces chansons qui réveillent via notre WhatsApp au 079 689 20 20. Pour aujourd'hui, on va

Smells Like Teen Spirit, les amis de Nirvana pour nous accompagner sur ce début de jeudi. C'était donc notre chanson qui réveille ce matin. Vous nous l'avez proposé sur notre WhatsApp. Vous pouvez le faire également de votre côté, ou bien alors vous pouvez nous faire vos propositions via un mot que vous glissez sous la porte à RJB, que vous nous coincez sur le pare-brise de la voiture, ou peu importe comment. On aimerait partager autour de nous vos chansons préférées du moment.

0: Somsei de Néa à l'écoute d'RJB.
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1: La canette gagne du terrain dans le milieu de la bière, dans le Jura. Diana, plusieurs brasseurs artisanaux envisagent d'ailleurs de délaisser la bouteille au profit de l'alu.
0: Oui, à Delémont, la brasserie de la Spirale aimerait effectuer une transition complète vers la canette. Même constat chez Black Pig à Kourou ou à la filature à Courchapois. Selon le quotidien jurassien, tous estiment que ce contenant représente l'avenir du secteur, mais ils considèrent que le marché jurassien n'est pas encore prêt.
1: Et pourtant, les brasseurs mettent en avant plusieurs avantages techniques. Et
0: oui Sven, contrairement au verre, l'aluminium bloque totalement la lumière, ce qui protège mieux les arômes et les houblons, qui sont particulièrement importants dans les bières artisanales très travaillées. Certaines recettes, notamment les Neipa, sont même jugées incompatibles avec la bouteille par certains producteurs.
1: Et Diana, la question logistique, elle, joue aussi un rôle important.
0: Évidemment, parce que les canettes sont plus légères, elles prennent moins de place et elles évitent les problèmes de casse lors des livraisons. À Soubeau, les frères Guiguer utilisent déjà ce format pour leurs boissons gazeuses. Et pour eux, il y a un vrai intérêt écologique dans l'alu, qui est largement recyclé en Suisse et moins énergivore à produire que le verre. L'autre atout, c'est le design. Les producteurs apprécient tout particulièrement la grande surface disponible pour les visuels et les étiquettes.
1: Mais sur le terrain, Diana, il y a toujours des résistances.
0: Oui, certains clients associent encore la canette à une moins bonne qualité, et puis les détaillants et les restaurateurs hésitent encore à mettre ce format en avant dans leur rayon ou sur les tables. Aussi, le quotidien jurassien précise que, contrairement à ce qu'on pourrait penser, le coût de production n'est pas forcément inférieur à celui de la bouteille. Les économies se situent surtout au niveau du transport, grâce au poids qui est réduit au gain de place.
1: Et Diana, dans d'autres actualités maintenant, on lit dans le Nouvelliste que le nombre de résidents de la commune de Blatten n'a que très peu diminué depuis les qui a détruit une grande partie du village il y a un an.
0: Oui, ils sont passés de 302 à 287. Seuls trois anciens habitants de Blatten ont déposé une demande de construire dans les communes environnantes, d'après les autorités locales. Pour elles, ces chiffres sont positifs et montrent que l'exode est très limité. La nouvelle carte des dangers permet de reconstruire le village dans quatre zones pour un total de plus de 14 hectares.
1: Et toujours dans le dossier Blatten, on apprend aussi dans la presse alémanique que la répartition des dons suscite des critiques.
0: Sur les 72 millions de francs récoltés, 30 millions ont été directement versés à la commune, mais celle-ci n'a fourni aucune information sur l'utilisation de ces fonds. Pour des dons de cette ampleur, les responsables politiques doivent garantir une utilisation équitable, proportionnée et non arbitraire, selon le chef du groupe des Verts au Grand Conseil Valaisan, Emmanuel Reva.
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0: Les feux d'artifice de Katy Perry sur Firework.
1: Et tout ça pour accueillir Thierry Meury. Il nous donne sa vision de l'actu de cette semaine.
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3: Alors une fois n'est pas coutume, je commencerai par une bonne nouvelle lue dans la presse il n'y a pas si longtemps. La piscine de Porrentruy, après la polémique provoquée l'an passé, autorisera cette année les Français à venir se baigner. Mais le droit au plongeon leur coûtera quand même le double du prix d'entrée habituel. Alors ça peut toujours paraître comme de la ségrégation, mais fort heureusement, il paraît que l'entrée sera gratuite pour les frontaliers entre le 1er novembre et le 1er mars. Mais outre le maire de Porrentruy, une autre personnalité jurassienne s'est distinguée il y a peu, en l'occurrence EBS, ou si vous préférez, Elisabeth Baume-Schneider, devenue conseillère fédérale grâce à un concours de circonstances et qui, après avoir été contre la 13e rente AVS, ce qu'elle avait claironné aux quatre coins du pays, veut favoriser le travail après 65 ans pour décourager les hauts revenus de prendre une pré-retraite. Alors quand on sait qu'à partir de 50 ans, il est difficile de retrouver du boulot, et ceci que l'on soit cadre ou simple ouvrier, ces pré-retraites refusées aux mieux payés bloqueront évidemment encore plus le marché du travail. Cela étant, et puisque EBS a 63 ans et qu'elle fait partie des hauts revenus, espérons quand même qu'elle fasse une exception pour elle et qu'elle prenne sa retraite le plus rapidement possible. Des histoires d'âge et de vieillesse qui m'amènent à ces deux titres de la presse sortis pratiquement le même jour, soit et en premier lieu ce conseil donné aux personnes âgées qui n'ont pas encore choisi entre le chêne et le sapin. Anticiper ses obsèques pour soulager ses proches. Soulager surtout s'il y a un gros héritage, évidemment. Mais je reste dans le domaine avec cette brève relatant les mésaventures de gens du canton de Vaud qui ont voulu enterrer leur mère défunte, qui vivait elle aussi dans le canton de Vaud, auprès de son mari, dans un cimetière genevois, et ainsi respecter ses dernières volontés. Une mauvaise idée, puisqu'il a été demandé par le cimetière genevois à la famille vaudoise en question de payer une taxe d'entrée. Ce qui témoigne d'une grande délicatesse et amène à se demander si ce cimetière demande aussi à ses résidents une taxe de sortie. Ceci étant dit, les malheureux défunts dont je viens de parler ont au moins pour eux l'avantage de ne plus être concernés par l'augmentation du coût de la vie. Et j'inclus bien sûr dans cette augmentation la traditionnelle et annuelle hausse des primes maladie. 5% sont annoncés pour 2027. À croire que nos caisses maladies ont leur siège dans le détroit d'Ormuz. Mais je terminerai par l'international et plus exactement, comme j'ai commencé, par la France. La France où, ai-je pu le lire, Dominique de Villepin est visée par une enquête et ceci juste après une autre enquête visant, elle, Édouard Philippe. C'est dire que si on y ajoute les ennuis de Le Pen, on se dit que pour la prochaine élection présidentielle, si les Français sont à la recherche d'un homme ou d'une femme politique qui n'a jamais eu de soucis avec la justice, eh bien la France n'est pas prête d'avoir un nouveau président.
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0: Pokora qui nous chantait quand même à 6h57.
1: On va partir en direction des infos, le temps de vous rappeler que sur notre site, il y a les photos notamment des finales de Coupe Jurassienne de football qui avaient lieu samedi dernier. Allez en profiter.
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0: Claudio Capeo et son meilleur pote, l'accordéon, ses autres potes aussi derrière, hein, tous ceux qui font la musique. C'est une sacrée belle bande qui sont ensemble depuis un bon moment. Il a d'ailleurs cet avantage, hein, j'ai envie de dire, c'est qu'au moment de percer, Claudio Capeo, il a voulu prendre ses potes avec, et au moment de signer ses contrats avec la maison de disques, il a dit non, moi je veux qu'il y ait toute ma bande qui me suive, je veux pas venir tout seul, je veux pas qu'on me refile des musiciens que je ne connais pas. J'ai mes potes, on a été en galère ensemble, on a réussi à créer le groupe ensemble et c'est grâce à eux que j'en suis arrivé ici. Donc bravo à lui qui a tiré donc toute sa bande avec lui et maintenant il n'arrête pas de parcourir les scènes d'ici et d'ailleurs, notamment avec cette chanson Un homme debout.
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2: Et nous, on fait table rase et on repart avec un tout nouveau son mystère. Ce matin, on cherche de nouveaux indices, de nouveaux morceaux de réponse pour nous permettre de découvrir l'origine de ce bruit. Mais avant ça, il faut évidemment se familiariser avec. Alors, écoutez bien ça.
0: Il y a de l'excitation, un peu plus que sur le dernier. On sent qu'il y a peut-être un petit énervement dans ce son mystère, ou en tout cas quelque chose de bien différent de ce qu'on a pu connaître jusqu'à maintenant. À vous de nous appeler maintenant, 032 482 60 20. Vous aurez une chance en plus de pouvoir poser une question, peut-être autour de notre son mystère, histoire d'essayer de gagner les 50 francs mis en jeu sur ce jeudi. Vous êtes là, bonjour.
3: Bonjour.
0: Comment ça va?
3: Ça va bien, merci, et vous?
0: Mais bien, tip top. Du coup, premier appel de ce jeudi pour ce tout nouveau son mystère. Vous allez pouvoir donc gagner un bonus, peut-être, autour de notre son. Et pour ça, il faut répondre à une question. Et pour choisir cette question, on a besoin d'un chiffre entre 1 et 5, s'il vous plaît.
3: Bah, 2.
0: La deuxième, la voici. Eh ben, on part dans du sport. Quel pays a accueilli les Jeux Olympiques en 2024? En été.
3: Ouh, aucune idée.
0: Ouais, un pays pas trop loin de chez nous, si vous voulez essayer quand même.
3: L'Italie.
0: Non, c'était la France. Bon, pas grave, ça fait pas de bonus aujourd'hui, mais quand même cette possibilité pour vous de nous donner votre origine de son mystère. Selon vous, c'est quoi aujourd'hui pour 50 francs de cadeau?
3: J'ai pensé à une boîte en alu ou en métal, une boîte de conserve qu'on écrase.
0: Écraser la boîte en alu ou boîte de conserve. Et c'est bien essayé, mais c'est pas ça. Dommage. Mais merci quand même.
3: Merci à vous.
0: Une bonne journée, à
3: bonne
0: bientôt.
3: Bonne journée.
0: Merci.
3: Merci, au revoir.
0: Au revoir. 032 482 60 20. Notez-le, c'est pas le fait d'écraser une boîte en alu. Mais alors, qu'est-ce que c'est? Peut-être vous avez la réponse.
2: Allô, bonjour. C'est quoi votre nom?
3: Julia.
2: Qu'est-ce que vous pensez que ça pourrait être? Ouais, j'ai pas,
0: c'est un
2: j'ai
0: téléphone
2: pas très bien...
0: qui foire déjà, ouais, ça ouais, bon. C'est sûr.
2: Voilà, on va essayer de bien se connecter. Quelle est votre proposition de réponse pour notre son mystère?
0: Diana, si vous avez compris quelque chose de plus que dedans, je vous donne 50 balles.
2: Hein? Je suis vraiment désolée, on n'a rien compris, ça coupe par moment. Est-ce qu'il y a moyen de répéter ou peut-être se déplacer un peu suivant où vous êtes pour peut-être améliorer la connexion? Est-ce qu'on retenterait pas là tout de suite?
0: Levez le bras gauche déjà, ça aide en général.
2: Allez, réessayons.
3: C'est un pôle en plastique avec une cuillère et tu sors à l'eau pour faire bouger la cuillère dedans et ça fait un esprit comme ça.
2: Alors, j'ai compris le début. j'ai compris. On en a un bol en plastique et il y a une cuillère. Donc, voilà, on a déjà ces deux éléments. Après, ça a de nouveau coupé pour la suite. Donc, on a un bol en plastique et une cuillère. Et ensuite, on fait quoi avec ça?
0: Il y a la cuillère qui bougeait dans le bol.
3: On la secoue à l'intérieur.
2: Voilà, on a la réponse en entier. Alors, c'est pas ça, malheureusement. Je suis vraiment désolée, mais c'est très bien parce qu'on va l'ajouter à notre liste. Comme ça, on pourra dire les prochaines fois que c'est pas ça. Et ça va grandement aider la communauté. Merci pour votre patience.
3: Merci, au revoir.
2: À une prochaine, bonne journée.
4: Au revoir.
3: Au revoir, bonne journée.
0: Eh ben, bonne journée. À défaut de pas avoir de bol dans son mystère, on n'en a pas eu non plus sur cet appel-là. Voilà, ça passait moyen, mais c'est pas grave, on a réussi à vous avoir.
2: C'est les aléas du direct et de la qualité de la connexion.
0: On est comme des bons molosses, on ne lâche pas notre os. Hein.
2: Donc, non.
0: Quand on veut quelque chose, on va jusqu'au bout.
2: Surtout que c'est pas toujours tout simple de nous atteindre, on le sait. Donc voilà, quand vous avez enfin la plateforme, on veut vous la donner comme il se doit. Quoi.
0: Exactement. Bon ben voilà, on n'a pas eu le son mystère aujourd'hui, pas l'origine, mais on avance quand même ensemble et c'est là... toute la beauté de ce son mystère, c'est que vous aidez la communauté entière à avancer en direction de l'origine de notre son mystère. Peut-être qu'on la connaîtra plus tard aujourd'hui ou alors demain avec éventuellement 10 francs en plus dans la cagnotte.
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2: Azizam, c'était Chiran.
0: Et sur la suite, Kylie Minogue se prépare. Can't get you out of my head. C'est la suite en musique pour accompagner ce jeudi concret ensemble à 7h22 avec les bonnes choses qui sont dans notre monde.
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0: On connaît la fondation Make-A-Wish qui réalise les rêves des enfants malades. Eh bien, à Neuchâtel, Diana, il existe un modèle similaire, mais pour les seniors.
2: Oui, la RTS a suivi un résident d'un EMS Leclois. Il s'appelle Gabriel, il a 64 ans, il est atteint d'un cancer incurable au stade 4. Et son rêve à lui, c'était de refaire du karting. Lui qui est fan de sport automobile, il a alors été accompagné à Payerne dans un circuit. Depuis quelques mois, le home de la gentille Homière développe des programmes faits sur mesure pour permettre à ses pensionnaires de faire une activité de leur choix, que ce soit une visite au casino ou un simple repas de famille. Pour Clotilde Morera, infirmière chef au sein de l'établissement, ces sorties individuelles ont l'avantage de valoriser les seniors et surtout de leur redonner confiance. Pour l'initiateur du projet Hugo Fontes, cette démarche est importante pour que les personnes âgées parce que les personnes âgées ne veulent pas en général s'imposer, ne veulent pas demander certaines choses. Il lui faut alors parfois fouiller dans les albums photos pour créer un lien de confiance et permettre aux résidents de partager leurs envies.
0: Ouais, Diana, on va passer maintenant à ces chercheurs français qui veulent faire évoluer la contraception. Côté masculin cette fois.
2: Une équipe du CHU de Lille travaille sur un stérilet masculin avec... Ouh, je vois votre tête, Sven.
0: Ah non, c'est pas une... Pas aller plus
2: loin,
0: on arrête là.
2: Vous avez le temps de vous y préparer mentalement, c'est prévu d'arriver sur le marché d'ici 2033, ça vous laisse un peu de temps. Concrètement, on parle d'une petite pince installée en 15 minutes sous anesthésie locale et son rôle, ça va être de dévier mécaniquement le trajet des spermatozoïdes sans bloquer leur production. Et le dispositif pourrait être efficace jusqu'à 3 ans et surtout, il se veut réversible. Sven, si vous saviez les douleurs qu'en tant que femme, on doit subir pour la contraception, ça c'est rien du tout. Le projet, il est né d'un constat en tout cas, de plus en plus d'hommes demandent une vasectomie alors que certaines femmes souhaitent s'éloigner des contraceptions hormonales. En 10 ans, le nombre de vasectomies a énormément progressé. Et si tout se passe comme prévu, des essais cliniques sur l'humain de ce stérilet pour hommes pourraient débuter autour de 2030.
0: Bonne chance les gars. Bon, on va terminer Diana sur cette nouvelle réjouissante pour la planète. La déforestation au Brésil a atteint son niveau le plus bas depuis 2019.
2: C'est un tout nouveau rapport du réseau de surveillance MAP Biomasse qui le dit cette semaine. L'an dernier, moins d'1 million d'hectares ont été déboisés déposés dans le pays, une baisse de plus de 20% sur un an. En Amazonie, la diminution atteint même près de 24%, avec le plus faible niveau enregistré depuis le début des relevés. Cette amélioration, elle serait entre autres liée à davantage de contrôles et de sanctions contre la déforestation illégale. Les autorités brésiliennes ont renforcé leur surveillance ces dernières années. Mais la vigilance reste de mise. L'expansion agricole continue de représenter la principale menace, notamment en Amazonie et dans le Cerrado, une immense région de savane très touchée. La tendance est donc encourageante, même si le travail est encore loin d'être terminé.
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0: Alex Warren avec Fever Dream, il est 7h39.
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2: À l'occasion de la journée nationale de la lecture à haute voix, la bibliothèque régionale de Saint-Imier a fait résonner les récits poétiques de l'écrivaine suisse Corinna Billier.
0: Oui Sven, les textes étaient lus par Véronique Blanchard, bibliothécaire, et accompagnés en musique par le violoncelle de Justine Laurenceau, directrice de la bibliothèque régionale de Saint-Imier. Elle nous parle de la place de la musique dans le cadre d'une lecture à voix haute. Reportage.
3: On va se compléter en fait, ma collègue et moi, Véronique Blanchard, donc, qui m'accompagne à la lecture, qui va lire des textes de S. Corinna Bill. Et avec la musique, en fait, ça va mettre en valeur le texte, ça va l'enrichir, puis ça va créer des moments de pause, des moments de contemplation.
4: Ils s'approchèrent tous du musicien et le supplièrent de continuer. Mais le petit vieux ne pouvait plus les entendre, car il était mort.
3: Puis là, on est dans un cadre intimiste, donc avec un choix de texte aussi qui est pour tous les âges, les enfants des 5 ans, et puis voilà, qui sont à la portée de tout le monde avec cette dimension musicale qui, j'espère, va mettre un peu plus en valeur le texte, les textes de S. Corinna Bill.
4: Un garçon regardait le visage d'une fille, ombré par le chapeau de paille, et il le trouva si extraordinaire qu'il lui chuchota « Que tu es belle aujourd'hui, et toi comme tu es beau !» Ce furent les premiers amoureux.

0: Puis c'est surtout en fait un enrichissement et puis surprendre. Surprendre avec des sons, avec une approche, avec... Et puis c'est un peu plus un format spectacle. Quand il y a un instrument, c'est toujours un peu plus la fête. Donc c'est le cas de le faire.
1: Le musicien cessa de jouer. Le violon de verre venait de se briser sur le sol.
2: Vous avez dit que ça s'adresse aux adultes et puis aussi aux enfants, donc vous allez un petit peu vous adresser à eux. Comment vous allez faire ça?
0: J'ai mis dans les petits morceaux que je vais jouer des petits rappels, des petites comptines en fait, comme le chat de Pierre et le loup, le thème. Ou alors j'ai mis aussi le cygne de Camille Saint-Saëns, du Carnaval des animaux. Donc je vais essayer de leur faire deviner, de leur faire venir à moi.
3: Est-ce que tu as reconnu le petit thème?
4: Je sais pas. Comment il s'appelle, votre fille?
5: C'est Stéphane.
3: Stéphane, est-ce que tu as reconnu? Quelqu'un a reconnu? C'est Pierre et le loup, c'est le petit chat dans Pierre et le loup. C'est le thème du petit chat.
0: Et puis ils auront à l'issue en fait du concert aussi un bon de 30 francs pour acheter des livres, parce que je pense que c'est aussi le message qu'on veut passer pour cette journée à voix haute. C'est vraiment transmettre l'envie de lire, d'écouter de la musique, de venir à la culture.
1: Car le bonheur et le malheur dans la vie, mes enfants, s'entrelacent comme branches de sureau.
6: Voilà, c'était un reportage de Rosa Ikni à la Bibliothèque régionale de Saint-Imier à l'occasion de la Journée nationale de la lecture à voix haute.
7: Vous souhaite une belle matinée.
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12: Quand on parle de lutte suisse dans le Jura, normalement tout le monde est censé être d'accord. Sauf que, cette fois Sven, même une fête folklorique réussit à rallumer un semblant de questions jurassiennes.
6: Eh oui Diana, nos génies de la semaine arrivent un peu tout mélangés. Direction Seignelégier, où doit se tenir les 13 et 14 juin prochains la fête cantonale jurassienne et romande de lutte suisse. Un grand week-end de tradition suisse, avec de la sciure, culotte de lutte, corps des Alpes, musique folklorique. Bref, quelque chose de très suisse et très tranquille. Enfin, tranquille jusqu'à ce que le groupe Bélier débarque dans le débat. Le mouvement autonomiste jurassien estime que cette fête donne une image beaucoup trop fédérale et folklorique suisse du Jura historique, alors que pour eux, la question jurassienne reste loin d'être réglée. Le Bélier reproche aussi aux organisateurs de mettre en avant une tradition qu'il considère très liée à Berne et à la Suisse alémanique. Ouh, ça ne parle pas notre langue, ça nous fait peur. Du coup, leur plan d'action est très Bélier compatible, une contre-manifestation à 100 mètres du lieu de l'événement. Ça part sur une simple projection de film, mais probablement qu'ils nous sortiront encore quelques autres actions symboliques dont ils ont le secret, parce qu'on parle quand même d'un groupe qui a déjà volé des panneaux de communes du Jura bernois pour les déposer devant le Parlement jurassien à Delémont. Et évidemment, eh bien Diana, sur les réseaux sociaux, ça réagit fort. D'un côté, un petit nombre soutient le mouvement avec des commentaires du style « Le Jura ne doit pas oublier son histoire ». Et de l'autre, beaucoup trouvent la polémique absurde. Même la lutte suisse devient politique maintenant. Ou encore, et alors, on ne fait plus de foot ni de hockey, car ce n'est pas jurassien. Les organisateurs, eux, ont répondu assez calmement. Leur message est simple. Cette fête est avant tout sportive et populaire. Ils rappellent que la lutte suisse existe aussi dans le Jura depuis longtemps et que l'événement doit rassembler et pas diviser. D'ailleurs, ils sont même prêts à inviter les membres du Bélier pour venir prendre un verre autour des ronds de sciure pour comprendre ce sport. On vous laissera donc choisir aujourd'hui quels sont vos génies de la semaine, ceux qui tendent la main pour essayer de réunir malgré le blocage, ou au contraire, ceux qui ont peut-être un peu trop tapé la tête contre le mur et qui réussissent à transformer une fête avec des saucisses, de la sciure et des lanceurs de drapeaux en un débat politique jurassien plus que douteux.
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12: Vous écoutiez Icona Pop à l'instant, il est 7h54.
6: Cet été sera rythmé par la Coupe du Monde de football et on va en parler déjà aujourd'hui à partir de 8h15 dans la nouveauté musicale parce que la FIFA a bien compris qu'il ne fallait pas laisser les artistes faire des chansons pour la Coupe du Monde de leur côté.
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0: Bobidi Bobidi Bou. Ah non, je me suis trompée de.
1: Ah, c'est pas la bonne. Ah, c'est Wingardium Leviosa. Ah non, c'est pas celle-là.
0: Ah non, c'est toujours pas ça.
1: C'est laquelle qu'elle a?
0: Avada Kedavra. Ah non, c'est pas... non, toujours pas ça. Zut. Bah ouais, ouais, ouais.
1: La c'est... plus simple, je crois.
0: Ah, abracadabra, voilà.
1: Eh ben voilà, on l'a eu. Oh là là, ce temps, hein. Il y en a trop, c'est
0: tout,
1: pour
0: tous ces magiciens, dis donc.
1: Bon, je sais pas ce qu'elle arrive à faire comme magie, Lady Gaga, quand même, avec ça. Si ce n'est vers lever les gens et danser.
0: Eh oui, c'est déjà pas mal, hein.
1: Pourquoi pas. Restez avec nous, parce que la suite, ce sera en musique dans quelques instants, avec un trio qui chante pour la Coupe du Monde de football.
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0: À l'approche de l'été, la planète se met gentiment en mode Coupe du Monde de football. Et côté musique, on sait que c'est un événement à ne pas rater, Sven.
1: Ah bah ça c'est clair. Il y a des choses à faire, de la visibilité à aller chercher et aussi un petit peu de pognon à gratter l'espace d'un mois acquis à la cause du football mondial. La FIFA l'a aussi compris et a choisi d'enchaîner les titres officiels un peu comme pour être sûr de griller toutes les cartes à ceux qui pourraient cartonner de leur côté. Histoire de prendre un bout du gâteau au passage. Donc, après Die Die de Shakira et Burna Boy la semaine dernière, on découvre aujourd'hui un trio inattendu entre Lisa des Blackpink, la reine brésilienne Anita et le prince de l'afrobeat nigérian Rema. Ensemble, ils ont créé Goals, un titre à l'énergie communicative qui vise à rassembler autour du mélange des univers de chacun des artistes. On vous laisse donc être pris par ça tout de suite sur ce Goals qui pourrait rythmer notre été.
0: Voilà un trio qui envoie du lourd à quelques semaines de la Coupe du Monde de football, de quoi préparer son déhanché en vue de célébrer les buts de ses équipes préférées. C'était Goals de Lisa, Anita et Rema.
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1: Les Future Days sont de retour. Après une première édition couronnée de succès en 2024, la manifestation qui souhaite faire la promotion des métiers techniques et scientifiques dans un cadre festif revient, Diana, une nouvelle fois cet été au CIPA Tramelan.
0: Oui, pour présenter les grandes lignes de cette deuxième édition, c'est dans un train des CJ en gare de Tramelan que les organisateurs avaient donné rendez-vous à la presse hier. Explication de Lucas Viglietti, organisateur des Future Days.
3: Ça montre d'une façon très pragmatique que nous nous intéressons à tous les métiers d'avenir, à la mobilité, cette mobilité qui est importante pour notre région, afin de desservir tous les centres névralgiques de la Suisse, pour montrer qu'ici, dans le Grand Chasseral, on peut être aussi le centre de la Suisse, si on le veut, grâce à cette mobilité. Donc, c'est important de faire cette conférence de presse avec nos sponsors, nos partenaires des chemins de fer du Jura.
4: Oui, c'est l'occasion de rappeler que dans les métiers d'avenir, les Future Days, quand on parle de métiers techniques, c'est aussi, par exemple, typiquement le train.
3: Exactement, puis pour nous c'est important d'avoir une grande palette, la plus grande palette possible de tous les métiers qui sont possibles et accessibles dans notre région. Par exemple, si nous prenons les chemins de fer du Jura, il y a entre 20 et 30 professions différentes qui sont là et tout le monde cherche toujours, donc ces entreprises régionales, ils cherchent de nouvelles forces vives. C'est possible aussi de faire des reconversions professionnelles, ce sont des bonnes nouvelles pour l'avenir.
1: Puisqu'il est ici question de remettre un peu de rêve autour des métiers techniques et scientifiques, on a demandé à Rebecca Dougou, directrice des CJ, si les professions liées au transport public faisaient encore rêver les jeunes aujourd'hui, selon elle.
5: Alors je pense qu'ils vont faire re-rêver. Pourquoi ? Parce que de plus en plus, on va avoir des nouvelles technologies, on va avoir des choses qui vont attirer les jeunes. L'IA arrive, mais aussi tous les systèmes automatiques, et ça, c'est important. Donc, oui, on a de quoi faire rêver des jeunes aujourd'hui pour venir travailler chez nous, dans une ambiance aussi de territoire familial, petite entreprise, mais beaucoup de relations humaines, et ça, c'est ce que les jeunes cherchent aussi.
0: De son côté, le maire de Tramelan ne cache pas son excitation à l'idée de voir revenir l'événement dans sa commune, même si pour Hervé Gulotti, ce n'est pas vraiment une surprise si la manifestation se pérennise.
6: Alors, on n'avait pas trop souci qu'elles ne reviennent pas, parce que notre ami Lucas, il est originaire des Russies, et il a toujours dit qu'en fait, il voulait remercier son village pour tout ce qu'il lui avait apporté pendant ses années de jeunesse. Donc, il est de retour, on se réjouit. C'est vrai que la dimension du projet a quintuplé, j'allais dire, en termes de présence, en termes de jours, d'occupation des infrastructures, mais pour nous, c'est vraiment, vraiment une opportunité incroyable de pouvoir accueillir autant de monde, de pouvoir accueillir la patrouille suisse, de pouvoir accueillir Rolex, de pouvoir accueillir toutes ces sociétés qui font notre région. Et on est content que Tramelan puisse être au centre des manifestations pendant ce week-end.
1: C'était un dossier de Régis Meria. La deuxième édition des Future Days, c'est du 28 au 30 août, aussi pas Tramelan.
0: À noter que les organisateurs ont déjà confirmé la venue des astronautes suisses Marco Sieber et Claude Nicollier, ainsi que celle du pilote automobile Sébastien Boëmi.

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1: La lune de Christophe Maé.
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3: La maison Corum est de retour.
1: L'entreprise horlogère de La Chaux-de-Fonds a été reprise il y a un an par un enfant de la région, Azo Mehmedovic. Le trentenaire a racheté Corum qui était au bord de la faillite sous la direction d'un groupe asiatique. Une année plus tard, synonyme de renouveau, la marque a repris sa place sur le salon de la haute horlogerie Watches and Wonders à Genève le mois passé après 5 ans d'absence. L'occasion de revenir sur le rachat et l'évolution de Corum ces 12 derniers mois avec son directeur général et président du conseil d'administration, Azo Mehmedovic.
4: Je suis horloger de formation. J'ai fini mon CFC en 2011 au CIFOM au Locle et j'ai directement commencé à bosser chez Corum et j'ai plus jamais quitté la maison. Donc j'ai gravi les échelons, d'abord horloger, ensuite responsable de contrôle qualité, ensuite responsable de la production, jusqu'à passer plus dans la vente où je m'occupais de quelques marchés et j'ai eu l'occasion de racheter la maison Corum l'année passée.
1: Et justement, comment ça s'est passé ce rachat de la marque Corum?
4: Alors écoutez, c'était un peu frustrant pour moi parce que je m'occupais de la vente chez Corum et c'est vrai que les anciens actionnaires n'investissaient plus beaucoup dans la marque. Ils avaient racheté Corum en 2013. Et c'était un peu frustrant parce qu'il y avait toujours de la demande sur les marchés. Corum, c'est l'une des plus grosses marques de l'industrie. Et du coup, je me suis dit, OK, il faut que je sauve cette marque. Et j'ai eu l'occasion de le faire.
1: Vous parliez, au moment de reprendre la marque il y a une année, de rendre Corum au Chaux-de-Fonds. Comment on fait ça?
4: Vous savez, ayant grandi à La Chaux-de-Fonds, je suis très très attaché à la ville. Donc c'est vrai que pour moi, c'était plus qu'important qu'un Chaux-de-Fonds reprennent la marque, comme à l'époque de Banvart, qui est aussi chaux-de-fonnier, le fondateur de Corum en 1955.
1: Quand vous avez repris Corum, la maison était au bord de la faillite. Quels étaient vos objectifs à court terme?
4: C'était déjà de regagner la confiance des marchés, la confiance aussi des fournisseurs. Donc il y a eu un immense boulot qui a été fait, de renettoyer les marchés, de nettoyer la collection complètement. Et je pense que ce qu'on a fait, c'est assez exceptionnel. Ouais.
1: Mais justement, comment va Corum à l'heure actuelle, après une année?
4: Alors Corum se porte très bien aujourd'hui. On est de retour à Watches and Wonders. On a relancé la collection Admiral, en tout cas cette année, avec notre propre mouvement. Et c'est vrai que les clients, les marchés sont super bienveillants. Tout le monde nous ouvre la porte. Tout le monde est à l'écoute de Corum. Et je peux vous dire qu'aujourd'hui, on a signé des deals à plusieurs millions. Corum se porte très bien et je peux clairement dire que Corum est de retour à côté des plus grands.
1: Vous arrivez encore aujourd'hui, des fois, à redevenir l'horloger que vous étiez au tout début, à vos débuts à Corum?
4: Vous savez, je suis issu d'une famille d'immigrés. Je reste relativement humble. Pour moi, le plus important aujourd'hui, c'est de pérenniser le business et de redorer l'image de Corum. On avance, on évolue, mais je pense que c'est mieux pour Corum qu'aujourd'hui je ne touche pas de mouvement.
1: Vous le saviez, quand vous avez repris cette marque, la situation externe était déjà compliquée. En plus, c'était une situation à l'interne qui était difficile.
4: Complètement, mais je suis jeune. Il me semble que je suis le plus jeune CEO de l'industrie. Donc j'ai beaucoup de bonne volonté, on a beaucoup d'énergie aussi. Et on pense en long terme et c'est clair que c'est une aventure qui n'est pas évidente tous les jours, mais pour l'amour de la marque et pour l'amour de l'horlogerie suisse, on se bat tous les jours.
3: C'était Azo Mehmedovic, directeur de Corum, et il répondait à Lisiane Guenat.

0: Next Summer, Damiano David pour nous accompagner en musique sur ce vendredi matin.
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3: Il est tout frais, notre son mystère. Il y a encore beaucoup, beaucoup de choses à découvrir à son sujet, puisque ce n'est que le deuxième jour qu'on le passe. Alors, sans plus tarder, on va écouter ce bruit que vous devrez tenter de reconnaître après les infos de 7 heures.
0: Beaucoup de choses, quelques moments peut-être un peu plus clés que d'autres. À vous de les déceler, à vous de faire vos tests à la maison, au boulot ou à un autre endroit. En tout cas, on peut vous rappeler que ce n'est pas le fait d'écraser une boîte en alu et ce n'est pas non plus le fait de prendre un bol en plastique avec une cuillère à l'intérieur et de la secouer. Donc à vous de tenter votre chance tout à l'heure. Ce sera juste après les infos de 7 heures, ça c'est sûr. Et peut-être à un autre moment encore dans ce vendredi matin.
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0: Une émotion est per sempre. Eros Ramazzotti pour vous tirer tout gentiment des plumes.
1: Et on vous invite à bien rester dans le coin parce qu'on aura encore plein de belles choses à faire ensemble. On n'est qu'au début de ce vendredi. On ira notamment faire le tour de l'actualité en passant par les journaux. Ce sera à 6h45. On reviendra sur cette attaque au couteau qui a eu lieu hier à Winterthur. Juste après, on parlera du tourisme qui est encore en attente aux États-Unis à quelques gros jours du lancement de la Coupe du Monde de football. Nous allons aussi revenir sur un article présent dans le JDJ, un article consacré au podcast Histoire de migration du passé au présent. Ce sera en compagnie de notre collègue du JDJ, Maëva Plenès, pour sa rendez-vous à 7h45. Et puis la nouveauté musicale en compagnie du groupe The Script, c'est prévu pour 8h15. La musique également ce matin qui se déroulera avec les Cranberries dans quelques minutes. Le titre « Ode to my family », c'est ce qui arrive dans une poignée de minutes. 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On sera à la COP de Reconvilier pour vous aider à empacter vos courses.
0: Et ben voilà une belle découverte dans la matinale. C'était Soirée mondaine d'Oria. Je connaissais pas du tout cette chanteuse. Je la découvre. C'est une chanteuse niçoise qui s'inspire de plusieurs artistes comme Dalida, Edith Piaf ou Indila, qu'on peut sentir effectivement dans ce titre.
1: Et ça fait du bien, c'est frais. C'est cool pour nous accompagner sur un presque été, on va dire.
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1: Et ce qu'on aime aussi, c'est vos chansons que vous nous partagez via le WhatsApp de la radio au 079 689 20 20. Aujourd'hui, dans les chansons qui réveillent, il y en a une qui a été retenue pour ce vendredi en tout cas. C'est un titre des Strokes et c'est proposé par Julie.

0: The Adults Are Talking, c'était The Strokes à l'instant, une proposition faite par vous, en l'occurrence Julie.
1: Et on vous invite également à faire vos propositions de chansons qui réveillent. Ça se passe tous les matins du lundi au vendredi sur les alentours de 6h20. Donc à n'importe quel moment, vous pouvez proposer vos chansons via notre WhatsApp au 079 689 20 20.

0: Les ex-ambassadors avec Renegades.
1: Et demain, samedi, c'est le 30 mai, c'est surtout la journée dédiée à la bonne action, journée mise en place par COP et votre radio RJB. On s'associe donc pour mettre en avant ces bonnes actions que vous faites à longueur d'année. Nous en parlons d'ailleurs toute la journée ici, durant toute cette semaine surtout, on en a parlé et on va continuer de le faire encore aujourd'hui. Vous pouvez aller profiter des replays sur notre site rjb.ch. Et surtout sur ce vendredi, eh bien, on vous invite à nous partager vos bonnes actions. Vous en faites, on en est sûr, on en est certain. Vous aidez la communauté. Vous pouvez nous parler de cette bonne action via notre WhatsApp au 079 689 20 20. Est-ce que vous allez, je sais pas, aider pour les courses en fait de votre voisin qui est peut-être un peu trop âgé pour pouvoir aller le faire tout seul? Est-ce que vous allez vers votre grande tante et vous allez lui prendre les chiens pour les sortir? Ça, c'est une bonne action, par exemple. Eh ben, si c'est le cas, vous pouvez nous en faire part sur notre WhatsApp au 079 689 20 20. On vous récompense aujourd'hui. Une de ces bonnes actions qu'on va recevoir par message sera récompensée d'un bon coop d'une valeur de 50 francs. Donc, faites-le, parlez-en autour de vous. Il n'y a que ce matin, que dans la matinale que ça se passe, donc jusqu'à 9h au plus tard, eh bien, vous pouvez nous faire part de vos bonnes actions, qu'elles soient active maintenant, on va dire, ou alors à un autre moment dans la semaine, dans le mois ou dans l'année. Et puis, pensez aussi qu'on va faire notre bonne action parce qu'on n'est pas juste là pour vous dire d'en faire. On en fait aussi de ces bonnes actions. Et ça sera tout à l'heure à partir de 9h30. On vous donne rendez-vous à la COP de Reconvilliers. Et là, eh bien, avec Diana, on va mettre les courses dans vos sacs. À la fin du tapis, quand vous aurez payé, ça c'est vous qui le faites, ben nous on met tout ça dans les sacs et puis après ben, on fait les Sherpas et on vous amène tout ça jusqu'à la voiture. C'est notre bonne action de ce matin. Qu'est-ce qu'il y a, Diana? C'est le fait d'amener jusqu'à la voiture, hein?
0: Bah, j'espère que vous ne ferez pas les grosses courses pour la semaine prochaine, hein, parce qu'avec mes petits bras, on ne va pas aller très vite. Hein.
1: Ah ben, moi je pense que vous allez faire ça très bien. Et puis sinon, vous savez quoi? On pique un chariot. On met tout dans le chariot et youp!
0: Ah, malinx,
1: vous roulez
0: le
1: tout
0: lynx.
1: Ça. On va s'organiser pour bien faire les choses, en tout cas. Un bon moment à passer donc tout à l'heure ensemble, 9h30. On sera donc du côté de Reconvilliers à la COP. Et puis, ce sera notre bonne action. On vous invite toujours à vous. Nous partager vos bonnes actions sur notre WhatsApp. Elles sont récompensées aujourd'hui.
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1: Scène de terreur à Winterthur. Hier, en fin de journée, un homme a attaqué plusieurs personnes au couteau, faisant 3 blessés. Diana, le père de l'assaillant, réagit dans le Blick.
0: Quelques heures après l'attaque, les autorités zurichoises ont tenu une conférence de presse. Le conseiller d'État, Mario Fer, a parlé à plusieurs reprises d'actes terroristes. Il a aussi parlé de liens passés du suspect avec la mosquée An-Nour, qui a déjà été associée à des cas de radicalisation. Mais le père du suspect rejette catégoriquement cette qualification. Depuis la Turquie où il se trouve actuellement, il affirme que son fils souffre avant tout de troubles psychiques. Selon lui, la famille tente depuis des années de lui faire accepter une aide médicale et psychologique.
1: Et le père raconte que son fils vivait de manière très isolée chez sa mère.
0: Oui, Sven, il était sans emploi, sans formation et sans véritable vie sociale. Son père décrit un homme renfermé, tenant parfois des propos confus et ayant un comportement qu'il jugeait inquiétant. La famille subvenait à ses besoins et l'accompagnait notamment chez le médecin, rapporte le Blick. Selon son témoignage, le jeune homme s'était radicalisé dans le passé à la mosquée An-Nour, tout comme ses deux frères, mais contrairement à eux, il ne serait jamais parvenu à reprendre une vie stable. Après un séjour en Turquie, il est revenu récemment en Suisse, où son état mental se serait fortement détérioré ces 10 derniers jours. Selon son père, le suspect avait même appelé lui-même la police récemment et avait été admis dans une clinique psychiatrique avant d'en sortir mardi dernier.
1: Et Diana, dans d'autres actualités, un an tout juste juste après l'éboulement qui a rasé une grande partie du village de Blatten en Valais. On apprend que plusieurs centaines de milliers de mètres cubes de roches restent instables au Petit Nestorn.
0: Oui, mais la situation n'est pas préoccupante pour l'instant parce que les mesures indiquent à nouveau une stabilisation des mouvements, selon un ingénieur interviewé par le Valiseur Beauté. La situation au glacier de Loïc-Tchoumoun suscite, lui, par contre, des inquiétudes. Des clichés datés du 25 mai et transmis au journal montrent de récentes ruptures de la langue glaciaire, mais aussi une structure fortement fissurée et instable. Le service des dangers du canton de Valais ne voit toutefois aucun signe qui laisse présager un éboulement massif de roches ou de glace dans l'immédiat.
1: Et sinon, Diana, le malaise grandit au tribunal fédéral.
0: Selon plusieurs journaux, dont 24 heures et la Berner Zeitung, une caméra cachée a été découverte début avril devant le domicile valaisan d'un juge fédéral impliqué dans une relation amoureuse avec une collègue. Le magistrat a porté plainte après avoir retrouvé l'appareil. Cette affaire intervient alors que l'ancien président du tribunal fédéral, Ulrich Mayer, réclame la démission des deux juges amoureux. Dans la presse alémanique, il estime qu'en cachant leur relation, ils ont plongé la plus haute juridiction du pays dans une crise institutionnelle. Il faut savoir que la loi interdit des personnes qui vivent durablement ensemble de siéger simultanément au tribunal fédéral. C'est pour garantir son indépendance.
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0: C'était Shakira qui incarne une antilope dans le film 2 de Zootopia. Je crois même qu'elle est dans le premier aussi. Elle nous chantait ici ce titre Zoo.
1: En fait, c'est un peu... Perso, c'est le seul animal dans lequel je la verrais.
0: Mais ça lui correspond assez bien. Ouais, vous, hein. Si vous deviez jouer dans le film Zootopia, vous incarneriez quel animal, Sven? Oh,
1: je ne sais pas. Je suis même déjà pas sûr des animaux qu'il y a là-dedans.
0: Oh, mais il y a un peu de tout. Est-ce que ce serait plutôt un animal marin, un animal terrestre?
1: Non, pas marin.
0: Vous, je sais que vous détestez l'eau. En tout cas, vous n'êtes pas hyper à l'aise.
1: Ah ouais, juste pour tremper les pattes, comme ça, pour faire un peu frais, mais pas question d'aller nager ou autre. Alors après, j'aime bien le...
0: Le panda. Non,
1: ouais, le renard. Le renard est assez chouette.
0: Et puis sinon,
1: je sais plus si c'est pas un opossum, celui qui travaille au...
0: Le paresseux.
1: Au bureau, le paresseux.
0: Oh ouais, il est pas pressé celui-là.
1: Ah, pas du tout. Préférez, vous, ce serait lequel?
0: Ah, moi, je veux bien être votre collègue de l'administration paresseuse.
1: Ouais. Faisons donc ensemble les paresseux. Ça va être très, très, très long.
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3: On débute le week-end en parlant jardinage, histoire de faire le plein d'idées avant d'aller dans son potager. Bonjour Noélie.
4: Bonjour Mylène, bonjour tout le monde.
3: Pour nous accompagner ce matin et répondre à nos questions, nous sommes en compagnie de Cathieu Racine. Bonjour Cathieu.
5: Bonjour.
3: Cathieu Racine, vous êtes guide de randonnée nature à Mervelly. On peut suivre vos activités sur les réseaux sociaux sous le nom de Rendez-vous avec soi-même. Merci d'être avec nous ce matin.
4: On connaît tous le parfum enivrant, hein, des roses, des lilas ou des pivoines, mais certaines fleurs ont choisi une autre stratégie, sentir franchement mauvais. Et c'est justement de ces stars du mauvais goût floral dont on va parler ce matin.
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3: Mais avant de titiller nos narines, on va parler du programme du week-end au jardin. Cathieu, après une semaine bien humide, le soleil devrait faire son retour, ce qui va donner envie aux amatrices et amateurs de jardin de gratter la terre. Du coup, on fait quoi au potager?
6: Alors, on peut faire vraiment plein de choses maintenant. Il y a déjà des récoltes qui sont terminées ou qui sont en cours sur certains légumes. Donc, on peut de nouveau remettre d'autres plantons en place. On peut désherber parce que j'imagine qu'avec la chaleur qu'on a eue par les semaines passées, puis là, quelques jours de pluie intense, ben, ça a dû pousser les mauvaises herbes comme je ne sais pas quoi. Donc là, il faut tirer les mauvaises herbes. On peut un petit peu effectivement gratter le jardin pour redonner un peu d'air dans la terre. Enfin, voilà. Puis, il y a des récoltes qui sont en cours. Donc on peut déjà récolter, puis peut-être déjà faire quelques conserves si vous ne savez pas quoi faire aujourd'hui.
4: Merci Cathieu, vous êtes notre invité jusqu'à 8h et vous allez prendre le temps de répondre aux questions de nos auditeurs. On les attend par téléphone au 0901 70 20 20 et vous serez en direct avec nous. Vous pouvez aussi remplir le formulaire sur notre site et joindre une photo à votre question ou alors nous écrire un SMS. Il faut taper le mot jardin, laisser un espace suivi de votre question et de votre nom que vous nous envoyez au 939.
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3: On associe souvent les fleurs à de doux parfums, pourtant certaines plantes ont une stratégie bien différente. Sentir la charogne, le bouc ou la matière en décomposition,

0: cadavres ou de petits insectes morts. Et puis en fait, ils reproduisent ça et du coup, ils attirent les mouches, les coléoptères qui viendront ben, les fertiliser, les polliniser pour se reproduire. Donc c'est juste une stratégie de survie finalement.
1: Eh bien justement, nous allons découvrir quelques-unes de ces plantes hein, qui ne sentent de loin pas la rose. Et la star mondiale, c'est l'Amorphophallus titanum, alors surnommée la fleur cadavre. Pourquoi ce nom ?
0: Alors, Amorphophallus, elle s'appelle aussi arôme titan ou bien on peut aussi l'appeler phallus de titan. Donc le mot phallus, tout le monde sait à quoi ça ressemble.
1: Puis non.
0: Effectivement, je vous ferai un petit briefing après hors antenne, Mylène. cette fleur, vous pourrez aller voir sur internet, c'est une très très grande fleur qui peut mesurer jusqu'à plus de 2 mètres de diamètre et peser 45 kilos pour vous dire pour une fleur. Et à son centre, elle a vraiment un spat, qu'on appelle ça, qui a justement une forme de phallus, d'où son nom donc. Et puis c'est une plante qui est très très très rare et c'est aussi très rare de la voir fleurir. On a la chance en Suisse d'avoir quelques spécimens au jardin botanique de Bâle, à Zurich il y en avait un, je ne sais pas s'il y a encore, et puis au Papyrorama à Chiètre. Alors si toutefois allez un petit peu regarder quand elles fleurissent, je crois qu'à Chiètre la dernière fois c'était en 2020, donc ça devrait arriver ces temps parce qu'elle ne fleurit que les 6 ou 7 ans. Tous les 6 ou 7 ans. Et puis, ces plantes, elles se réchauffent, en fait. Elles produisent un processus biochimique qui s'appelle thermogenèse. Donc, c'est une production de chaleur. Et puis, qui attire les insectes. Donc, voilà, c'est vraiment une plante assez particulière. Je pense que ça vaut la peine, une fois, de s'y intéresser et puis d'aller voir la floraison.
2: Merci, Katiou. Au rayon des plantes qui ne sentent pas bon, on trouve aussi le Dracunculus vulgaris, qui dégage lui aussi une odeur de charogne. Et lui, Katiou, eh bien, vous l'avez dans votre jardin. Alors, comment il va?
0: Ben là, il a fini. Hein. La reproduction, c'est bon, c'est parti, là. Alors, en fait, c'est le même processus que le phallus de titan, mais c'est une plus petite plante, et puis là, c'est en fait un tubercule que j'ai trouvé dans une foire aux bulbes il y a quelques années maintenant. Donc celui-là, on l'appelle arôme puant ou bien serpentaire. Et puis c'est une plante vivace, donc en fait, cette plante, elle est dans mon jardin, je ne m'en occupe absolument pas, donc elle se gère absolument toute seule, et puis je trouve ça juste incroyable. Et puis elle est originaire à la base du centre et de l'est du bassin méditerranéen, donc elle poussera plutôt chez nous si on trouve un bulbe et qu'on le met dans notre jardin. Il faut plutôt privilégier un endroit qui est assez ensoleillé, et assez sec. Et puis, ça se passe comme ça. Au printemps, il y a une espèce de grande tige verte, mais très robuste aussi, avec une forme comme ça, très, très phallique, qui se hisse depuis le tubercule. Et puis, sur cette tige, on voit qu'il y a plein de dessins striés et bruns qui rappellent justement la peau d'un serpent. C'est pour ça qu'elle s'appelle aussi serpentaire. Et puis, ces feuilles peuvent mesurer entre 10 et 35 cm de long, et puis jusqu'à 45 cm de large. Donc, vous imaginez déjà que c'est vraiment des grandes feuilles. Et puis, après, une fois que ces feuilles sont sorties, on voit qu'il y a une fleur qui arrive. Et puis, cette fleur, c'est difficile de la décrire, mais je crois que vous avez mis la photo sur le site de RFJ, donc on pourra voir la photo. C'est une fleur qui est de couleur rouge foncé, bordeaux, donc elle a l'aspect de la viande qui est rassie, qui est en fin de vie aussi. C'est une très grande fleur qui peut faire jusqu'à 80 cm de long avec justement ce spat au milieu en forme phallique. Et puis, au fond de ce spat, il y a des petites fleurs femelles qui dégagent de la chaleur et l'odeur de la viande pourrie. Donc cette fleur, elle est incroyable. Elle a la couleur, elle a l'odeur. Et puis, elle a la chaleur de la viande pourrie, ce qui attire des mouches. Et puis, ces mouches, elles vont dans cette espèce de gobelet. Et il y a elles passent des poils qui les retiennent, en fait. Et elles vont être retenues dans cette fleur pendant 6 heures. Et elles vont fertiliser et féconder les fleurs mâles qui sont juste en dessous des femelles. Et puis, au bout d'une journée, ces petits poils qui les retiennent se flétrissent parce que la fleur arrive à maturité. Et les mouches peuvent ressortir. Et puis, en fait, la fécondation est faite. Donc, c'est juste incroyable. Mais je vous assure que pendant un jour et demi autour de ma maison, ça pue. Vraiment.
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1: Il y a quelques minutes, Katiu, vous nous avez parlé de plantes exotiques à l'odeur particulière. Et maintenant, place à deux plantes de nos forêts plus discrètes, mais tout aussi étonnantes. La première porte le joli nom d'arum tacheté.
2: Alors Katiu, comment est-ce qu'on peut le ou la

0: reconnaître. J'ai pas fait les recherches pour savoir si c'était masculin ou féminin, j'avoue.
1: Ah, on va dire la reconnaître pour la fleur.
0: Voilà.
1: Hein, comme ça, voilà. Alors, en Suisse, on va déjà peut-être dire où est-ce qu'on la trouve. Donc, c'est une plante qu'on trouve plutôt au nord des Alpes. Hein. Disons, côté Tessin et tout ça, on ne trouve pas trop, parce qu'elle a quand même besoin d'avoir un environnement qui est ombragé ou semi-ombragé. Donc, voilà, celle-là, plutôt au nord des Alpes. Et puis, on va la reconnaître assez facilement parce qu'elle ressemblera à une petite fleur un petit peu exotique comme ça. Elle a une feuille qui est enroulée autour de la fleur, de nouveau toujours avec ce spadis, donc cette espèce de tronc, cette forme phallique qui sort. Il y a toujours, c'est vraiment très représentatif de cette fleur d'avoir cette inflorescence comme ça, très droite. Et puis, c'est vrai, on dirait une petite fleur tropicale. Et puis, vous l'avez déjà tous vu, j'en suis convaincue, parce qu'en automne, elle fait comme une petite grappe de raisin, mais à l'envers, et puis orange. Donc, c'est toutes des petites boules oranges qui feront comme ça une petite grappe de raisin à l'envers. Donc, si une fois vous vous promenez, puis que vous voyez cet automne, ces petites grappes de raisin, ben, repromenez-vous au printemps et en été, puis vous verrez la fleur.
2: La rhume tachetée, elle piège temporairement certains insectes dans sa fleur. Mais comment fonctionne ce mécanisme ?
1: Alors celle-là, elle a le même mécanisme que ce qu'on a expliqué précédemment, sauf que la différence qu'elle a, c'est qu'elle, elle ne sent pas la charogne, elle va plutôt sentir les excréments. Moi, c'est romantique ce matin, hein, c'est glamour, c'est les excréments des animaux de la forêt, ben parce qu'elle s'est adaptée aussi à son milieu. Donc en fait, elle va dégager cette odeur-là, et puis ça va attirer forcément les insectes de la forêt qui normalement vont sur les excréments. Et du coup, ben, elle aura à peu près le même procédé que celle que j'ai expliquée avant, c'est-à-dire que ces petits les insectes, ils vont être attirés par la fleur, et puis la chaleur aussi, parce qu'elle produit aussi de la chaleur, et puis ils vont atterrir dans cette espèce de réceptacle, mais celui-là, il aura un peu de liquide au fond. Donc ces insectes, ils seront un petit peu embêtés pour ressortir de ce liquide. Ils ne vont pas se noyer, mais ils vont se bagarrer, ils vont beaucoup bouger dans la fleur, ce qui fait que les pollens des fleurs mâles et femelles, qui sont toujours les deux présentes dans ce réceptacle, vont en fait se mélanger. Donc ça va fertiliser et féconder de nouveau cette plante. Et puis, ça va donc lui permettre de se reproduire chaque année. Et puis le lendemain matin, en général, ça dure 6 heures, l'emprisonnement des insectes. Et le lendemain matin, ben, la fleur va flétrir, les poils de nouveau qu'il retenait vont flétrir et puis les insectes vont pouvoir s'en aller. Donc c'est pas du tout une plante carnivore. Elle les emprisonne juste pour se reproduire.
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4: Jardinières vous accompagne tous les samedis matins. On partage conseils et astuces au jardin. Nous sommes en compagnie de Cathieu Racine, guide de randonnée nature à Mervelier. Pardon. On peut suivre vos activités sur les réseaux sociaux sous le nom de Rendez-vous avec soi-même. À l'honneur ce matin, ces fleurs qui ne nous enivrent pas d'un doux parfum, mais qui donneraient plutôt l'envie de fuir. Et puis Cathieu, bien sûr, vous allez répondre aux questions jardinage de nos auditeurs.
2: Trois possibilités pour poser vos questions. Rendez-vous sur notre site. Vous remplissez le formulaire et vous pouvez joindre une photo à votre question. Vous pouvez aussi nous écrire un SMS. Vous tapez jardin, un espace suivi de votre question et de votre nom. Et puis vous nous l'envoyez au 939 ou alors par téléphone. Hein. C'est aussi possible de nous joindre et de nous appeler au 0901 70 20 20.
4: Alors Cathieu, en première partie d'émission, on a découvert des plantes exotiques qui sentent mauvais. Il y en a aussi dans nos contrées qui s'appellent, je vais retrouver le nom, la rhume tachetée. La suivante porte le nom très évocateur de Orchis Book. Du coup, Cathieu, première question, est-ce qu'elle sent vraiment le book?
1: Alors, malheureusement, je n'ai jamais eu la chance de la croiser au moment où elle était en fleur avec cette odeur si délicate. Quelle odeur du bouquin, hein. Tout le monde a déjà senti. Enfin, même si parfois on s'en rend pas compte, parfois on passe à côté d'un troupeau de chèvres, puis on se dit, mais mon Dieu, mais quelle odeur il y a par ici. Puis on a un de ces fiers mâles qui se fait pipi dans la barbe, hein, les bouquins. Hein. Il faut quand même juste un petit peu expliquer le truc pour que les gens sachent comment ça sent. Donc le bouc, quand il veut séduire ses dames chèvres, il se fait pipi sur la barbe. Donc voilà, donc cette orchidée aurait, semble-t-il, cette odeur-là quand elle est en floraison. Alors je n'ai jamais eu la chance de sentir ça, mais paraît-il que effectivement ça sent vraiment pas du tout bon. Mais malgré tout, c'est une orchidée. Donc c'est un petit peu particulier, parce que quand on voit l'orchidée, on a toujours cette belle fleur. Et puis, si on la voit dans la nature, ça donne quand même une jolie fleur. Bien sûr, ça ne ressemble pas tout à fait aux orchidées qu'on trouve dans nos commerces ou sur nos bords de fenêtres. Mais par contre, c'est toujours surprenant d'avoir une belle fleur comme ça, puis qui sent finalement si mauvais.
2: Alors pour les curieux, hein, voire les téméraires, l'orchis bouc est une espèce qui pousse dans nos régions. Quand et où on peut l'observer ?
1: Alors on pourra plutôt l'observer dans des... C'est une plante qui a besoin d'énormément de soleil. Donc on va plutôt la trouver dans des prairies qu'on a par chez nous, hein, d'ailleurs, et dans les Alpes, dans des prairies qui sont plutôt très sèches et puis qui sont un peu clairsemées, comme ça. Elles adorent les zones ouvertes, donc il n'y aura pas beaucoup d'arbres autour ou d'ombre, hein, et puis très sèches. Et puis elle aime beaucoup les sols calcaires, les friches, les lisières de forêt, le long des talus, pas plutôt dans ces terrains pauvre, hein, qu'on voit des fois quand on se promène, on se dit tout d'un coup ça devient un petit peu pauvre, donc on pourra les trouver là. Et puis c'est une fleur qui est très imposante parce qu'elle pourra avoir une inflorescence qui fait jusqu'à 1,20 m. Donc c'est aussi assez marrant de voir que ces fleurs qui ont ces odeurs pas très glamour, ben sont souvent des très grandes fleurs. Et puis, qu'est-ce que je voulais vous dire encore? Je ne sais plus, j'ai perdu le fil. Oui, donc ce sera une orchidée. Puis ce qui est rigolo, c'est que d'abord, elle aura une légère odeur vanillée. Donc vraiment au début de la floraison. Et quand elle commence de se flétrir, ben là, elle aura vraiment cette odeur qui va passer à une odeur très désagréable. Donc c'est assez marrant parce qu'en plus, elle arrive à faire une odeur qui est bonne et une odeur qui est mauvaise.
4: Elle a tout pour plaire. Katiou, nous les humains, ben, l'odeur ne nous attire pas. Par contre, elle attire mouches et insectes nécrophages. Mais est-ce que les animaux fuient aussi cette plante, ces plantes qui ne sentent pas bon ?
1: Alors c'est assez marrant parce que on penserait que si on prend un chien, un chat, on a l'impression qu'ils mangent un peu tout ce qu'ils trouvent et tout, puis pas du tout en fait. Les animaux ne mangent quand même que ce qui est bon pour eux. Ils sont pas fous, hein. Ils vont pas aller manger si ça vous est arrivé de donner un truc qui est un peu limite à un chien. Parfois ils le boudent quand même. Donc ils sont pas attirés parce que là c'est au-delà. C'est déjà passé dans la chose qui a pourri, qui est en décomposition, donc ils ne seront pas attirés. Mais par contre, ce qui était marrant, quand la mienne a fleuri la semaine passée, j'ai vu que mon chien, qui est un golden retriever, tout le monde sait que les golden mangent absolument n'importe quoi, il est sorti de la maison et il a le nez qui s'est levé et il a senti cette odeur et il a été jusqu'à la fleur. Puis quand il est arrivé vers la fleur, hein, mais de la fleur, il a rebroussé chemin. Donc il a quand même senti qu'il y avait quelque chose, mais quand il est arrivé vers la plante, il est parti. Donc non, ça ne les attire pas du tout, ça aurait plutôt tendance à les repousser.
2: Katiou, vous nous l'avez dit, hein, vous avez un Dracunculus vulgaris dans votre jardin. Alors on est entre nous, c'était pour éloigner vos voisins.
1: Non, non, non, franchement pas. En plus, j'ai déménagé entre-temps. J'avais acheté ce bulbe il y a plusieurs années. Je l'avais planté où j'habitais avant. Et puis, ben, quand j'ai déménagé à Mervelier, j'ai déterré ce bulbe en plein mois de février pour le replanter à Mervelier. Et puis, en fait, j'aime beaucoup trop mes voisins pour les éloigner avec ça. Donc, ouais. Non, c'est plutôt... déjà, c'est une plante qui est assez rare. Le bulbe est assez difficile à trouver. Et puis, moi, je trouve que c'est une fleur absolument fantastique. Elle se fait oublier l'hiver. Tout d'un coup, au printemps, quand elle repousse, on voit cette pousse qui est très vigoureuse comme ça. Puis, chaque fois, je me dis, ah, ben tiens, elle est toujours là. Donc, c'est chouette. Et puis, elle a des grands avantages. C'est que c'est une plante qui est hyper rustique. Donc, pour vous dire, je l'avais déterrée au mois de février avec un seau d'eau chaude quand j'ai déménagé, parce qu'il fallait absolument que je la prenne avec. Et puis, je l'ai replantée dans un petit pot qui a été 6 mois au pied de la maison. Enfin, voilà, je l'ai vraiment maltraitée, ce pauvre bulbe. Puis, en fait, maintenant, ben, il repousse et puis il me fait honneur de sa floraison. Puis, c'est quelque chose de robuste, de rustique. Ça tient à moins 15 degrés, le bulbe, s'il est bien planté. Donc, c'est vraiment une fleur super. Et en plus, arriver à imiter tout ça simplement pour ne pas mourir, est-ce que l'humain en serait capable? Moi, je ne crois pas, non. Je ne crois pas.
4: Donc du coup, c'est une plante que vous, qui est facile d'entretien finalement.
1: Ah, très facile. Alors si une fois vous en trouvez, n'achetez pas par internet parce que vous allez vous faire rouler. Mais si vous allez sur des marchés, je ne veux pas vanter la France, mais la France a quelques marchés en Alsace qui sont vraiment spécialisés dans des plantes un petit peu rares, des choses comme ça. Notamment le marché de Schoppenwier qui est un super marché. Et puis là, vous pouvez trouver plein de gens qui sont passionnés. Donc c'est des passionnés qui vont vendre 2-3 bulbes. Ce n'est pas du commerce, hein, c'est vraiment des passionnés. Et puis si vous en trouvez un, ben, mettez-le dans votre jardin. Franchement, c'est une super plante.
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2: 7h46 chez Les Jardinières et notre dernière ligne droite place à vos questions jardinage. Si vous en avez, vous pouvez toujours nous appeler directement ici au 0 900 70 20 20, ou alors passer par les formulaires que vous trouvez sur notre site avec la possibilité de joindre une photo. Et puis enfin, la troisième manière de nous joindre, c'est par SMS au 939. Il faut taper le mot jardin, laisser un espace suivi de votre question et de votre nom. Et les questions jardinières, justement, en place à la première de notre matinée.
4: Oui, et Paola nous a carrément envoyé une photo avec sa question. Elle vous demande, Katiou, comment traiter son érable qui est en pleine terre. Elle a envoyé une photo du feuillage. Il est très jaune avec les bouts, j'allais dire des plumes. Non, ce sont des feuilles. Le bout des feuilles un peu brun. Brune, brun. Enfin, de couleur brune.
1: Oui.
4: Et il est en pleine terre. Que lui arrive-t-il à cet érable?
1: Sur la photo, j'ai pu voir effectivement que c'était un petit érable et qui est très, très, très, très dense. Donc, il y a vraiment beaucoup, beaucoup de feuilles. Et on peut voir, juste pour expliquer un petit peu aux auditeurs, que ces feuilles, le bout de ces feuilles devient vraiment brun. Donc ça, c'est typique des quelques jours. J'irais même maintenant, ça fait bientôt une bonne semaine, quand on a eu... du chaud, donc les plantes ont vraiment pris leurs aises, elles ont poussé, en plus elles sont en pleine terre, donc voilà, c'est le printemps, l'été, elles se développent, et puis tout d'un coup, il vient comme ça du froid et humide. Donc la plante, elle a un choc en fait, et elle développe des maladies cryptogamiques, il peut y en avoir tout plein, et elle fait justement ces petites feuilles un petit peu brunes, et puis... Il n'y a pas grand-chose à faire. Maintenant, il faut laisser ces temps froids et humides se terminer. Ce qu'elle peut déjà faire en attendant, c'est déjà enlever manuellement toutes ces petites feuilles qui sont brunes, parce qu'il y en a, mais pas tant que ça, donc c'est encore gérable. Les enlever, les mettre dans un sachet plastique et mettre ce sachet plastique à la poubelle. C'est un champignon, donc si on laisse ça au pied de l'arbre ou qu'on met ça sur le compost, en fait, le champignon va continuer de se développer et puis des spores vont s'envoler, ils vont aller se reposer sur l'arbuste ou sur d'autres. Donc vraiment, mettre ça dans un sac plastique à la poubelle. Et en fait, cet arbuste, il est beaucoup trop dense. Ça veut dire qu'une fois qu'il y a de l'humidité qui est entrée à l'intérieur, il a beaucoup, beaucoup de peine de se sécher. Donc, le vent ne peut pas passer, le soleil ne pénètre pas à l'intérieur de cet arbuste. Et puis, c'est ce qui développe ces maladies. Donc ça, c'est la première chose à faire, c'est déjà un petit peu le tailler et l'éclaircir de manière à ce qu'il ait une structure un peu plus aérée. Et puis ensuite, on pourra, l'année prochaine, au printemps, faire ce qu'on appelle une bouillie bordelaise. Donc, c'est un mélange qu'on trouve dans les magasins de la place, qui est à base de cuivre, et puis c'est un traitement préventif. Et puis ce traitement-là, on peut le faire jusqu'à 3 fois pendant le printemps, et puis ça limitera vraiment le développement de ces maladies, et surtout pensez bien à lui mettre beaucoup d'engrais, parce que quand ils sont malades, ils ont besoin qu'on les fortifie. Donc mettez-lui de l'engrais naturel de préférence, et puis je pense que ça va bien se passer pour cet été.
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4: L'heure. Je recommence. Noélie, vous faites le jingle. L'heure tourne et on arrive gentiment à la fin de notre émission. Ce matin, nous avons parlé de ces plantes qui ne sentent pas la rose. L'émission sera disponible en cours de matinée sur notre site. Katiou, avant de vous laisser filer, dites-nous, en ce premier week-end du mois de juin, oui, on fait quoi au jardin?
1: Mais faites un petit pique-nique là, vous avez bien travaillé, enfin aujourd'hui vous serez allé dans votre... J'ai du mal, hein, c'est ce matin, c'est compliqué, hein. Vous serez allé gratter votre jardin et tout, et puis après, mais allumez le barbecue, faites-vous un petit pique-nique, et puis prenez du temps avec les gens que vous aimez, ça c'est aussi très important.
2: Je crois que c'est le meilleur conseil que vous pouvez nous donner. Merci Cathy pour votre visite matinale chez les jardinières. On rappelle que vous êtes guide de randonnée nature à Mervelier et pour suivre vos activités, direction les réseaux sociaux sous le nom de Rendez-vous avec soi-même. Très bon week-end et à bientôt.
1: Merci, bon week-end à vous.
4: Merci beaucoup, Cathieu. Les jardinières seront de retour samedi prochain pour de nouvelles aventures au vert. Et nous serons en compagnie de Jean-Pierre Ribaud, paysagiste à Queuve. D'ici là, passez un très bon week-end. Bon week-end, Noélie.
2: Bon week-end, Mylène.
4: Et bon week-end à toutes et à tous. Merci pour votre écoute.
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0: The Fate of Ophelia, c'était, pas ce sera, c'était, parce qu'elle est déjà passée. Taylor Swift était avec nous donc dans cette matinale.
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2: En revanche, le son mystère, lui, est bien là. Il fera son apparition dans la matinale tout à l'heure sur les coups de 7h15. Mais d'ici là, on va pouvoir se remettre ce son bien à l'esprit. Après un week-end ensoleillé, vous êtes allé prendre l'air, vous avez peut-être pensé à autre chose. Il faut se remettre dans le bain, c'est important. Et c'est pour ça qu'on vous propose de réécouter ce son mystère juste maintenant.
0: On a eu déjà quelques propositions la semaine dernière. On sait en tout cas que ce n'est pas le fait de battre des œufs, ce n'est pas non plus le fait d'écraser une boîte en alu. Alors qu'est-ce que c'est? À vous de nous le dire, à vous de tester autour de vous. Peut-être que vous l'avez testé d'ailleurs ce week-end, ou alors maintenant que vous y pensez, peut-être que vous avez fait quelque chose et puis que ça a peut-être eu un petit bruit pareil. À vous en tout cas de farfouiller dans ses souvenirs, de rester à l'affût toujours et de jouer avec nous tout à l'heure. Ce sera juste après les infos de 7h.
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0: Every Time, c'était Britney Spears à l'instant dans la matinale.
1: On va regarder plus loin, juste là-bas. Et je cherche sur la terre. Ouais, juste là. L'horizon, c'est ce qu'on va regarder et ce que Pierre Garnier va nous chanter dans quelques instants. Pour tout de suite, donc, il est 6h18 tout juste.
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1: Le beau parcours de l'équipe de Suisse de hockey sur glace au championnat du monde est aussi, Régis, une belle récompense pour tous les bénévoles sans qui l'événement ne pourrait avoir lieu.
0: L'écrasante majorité était suisse-alémanique, remarque Vincent Costet, notre envoyé spécial à Zurich. Il s'est approché de Norman Bandy, collaborateur à la NZZ, et de Karine Barman, active dans le tourisme, pour comprendre leur motivation.
3: La volonté d'être ici pour la Nazi. Et je suis un grand fan de EHC Kloten. Il n'y a pas beaucoup de gens qui sont dedans. Ton équipe, Reitopera, va arriver, mais quand même, il est là, il joue, ça me plaît. Moi, maintenant, je suis plus que 50 ans, alors il y a une longue histoire pour moi, pour hockey sur glace. Je travaille maintenant 10 ans dans le même boulot et j'ai pensé faire quelque chose d'autre. J'ai pris 3 semaines de vacances pour être ici. Je suis là chaque jour.
4: Je suis grand fan de hockey sur glace. J'ai déjà visité plusieurs des championnats du monde. Riga, Bratislava, Copenhague. Et c'était toujours fantastique avec les spectateurs des différents pays. Et c'est pas comme dans les matchs dans la Ligue suisse. C'est comme les amis. J'ai pris 3 semaines de vacances de mon travail normal parce que pour moi c'était clair quand j'ai entendu le championnat va être en Suisse que je veux retourner quelque chose parce que moi j'ai eu beaucoup de bons moments dans les autres endroits et j'aime bien pour les visiteurs qui viennent ici de tous les pays de l'Europe d'avoir la même expérience ici en Suisse.
3: Je m'occupe de la mixed zone dans la hall entraînement. Je suis là pour voir que les gens comme toi, les journalistes et les photographes, ils font pas des choses qu'ils ne doivent pas faire. C'est vraiment cool d'être proche, mais les joueurs de la Suisse, ils sont vraiment concentrés et là, tu n'arrives pas à te dire « Hey, je suis là, je suis un fan, ciao Yossi, ciao Ishii, comment vas-tu » et tout ça. Ça, je fais pas.
4: On a eu notre festival pour les bénévoles et on a entendu les chiffres. C'est 203 000 heures qu'on a travaillé, les bénévoles. Ça fait 23 ans du travail. C'est incroyable. Et l'ambiance entre nous, ça fait plaisir, oui.
1: Et on sait que sans les bénévoles, aucun événement n'aurait lieu nulle part. Merci à eux. C'était en tout cas Karine Barman et Norman Bandy, tous deux donc bénévoles lors des championnats du monde de hockey sur glace. Ils s'exprimaient au micro de Vincent Costet.
0: Et pour rappel, la Suisse s'est donc finalement inclinée hier soir en finale face à la Finlande sur le score de 1-0 après prolongation. Évidemment qu'on reviendra à plusieurs reprises durant la matinale sur ces mondiaux de hockey sur glace, sur le parcours de la Suisse, sur sa défaite aussi. Ce sera notamment le cas à 8h45 avec une analyse en direct de notre envoyé spécial à Zurich, Vincent Costet.

0: L'horizon par Pierre Garnier à 6h23, heure à laquelle on va changer un petit peu d'ambiance dans la matinale.
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2: Parce que c'est maintenant qu'on va mettre le nez et surtout l'oreille ou même les deux oreilles dans votre playlist. Pour ça, vous pouvez nous proposer chaque matin votre chanson qui réveille via un message WhatsApp sur le 079 689 20 20. Vous nous faites ces propositions ici ou bien même par un autre endroit. Hein, si tout d'un coup vous croisez quelqu'un de la radio, n'hésitez pas à lui glisser un petit billet, pas forcément avec un mot doux, mais en tout cas avec la chanson qui réveille. Vous pouvez le faire par email également, ou bien par une lettre, une carte postale. Peu importe le moyen, on veut connaître vos chansons qui réveillent, celles qui vous font vibrer, celles qui vous disent ah ben là c'est bon, avec ça ça va être une bonne journée. Et aujourd'hui, eh bien, on va faire un retour sur la fin des années 90 avec ceci.

0: Barbie Girl.
1: Barbie qui ?
0: Elle m'a perturbé, Barbie Girl, avec ses supplications de fin de morceau. C'était le groupe Aqua, je crois qu'ils sont. Ils viennent du Nord, hein, mais.
1: Alors, selon moi,
0: ils sont suédois, danois. Je pourrais même dire finlandais, mais je crois que ce matin, il ne faut pas trop parler de la Finlande. Hein.
1: Vous ne rigolez pas.
0: On va les laisser dans leur coin, coin nordique, les Finlandais, en tout cas un petit moment. Ils sont suédois, je crois, non ?
1: Eh bien, ils nous viennent de Copenhague.
0: Danois. Ben voilà. Comme quoi, on peut venir du Nord et puis quand même avoir une musique très ensoleillée, très légère, très pétillante, très pop.
1: Ouais, c'était donc Aqua. Le titre, Barbie Girl, votre chanson qui réveille, que vous pouvez nous faire... que vous pouvez nous partager, par exemple, sur le WhatsApp de la radio, au 079 689 20 20.
0: Torn par Avamax.
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1: La grande première des Alpine Rams n'a pas été couronnée de succès, Régis. Le nouveau club de foot américain a connu hier soir la défaite pour ses débuts à Vienne. Elle a été dominée par le Thunder de Berlin, 24 à 14 dans la Ligue européenne.
0: La formation basée dans la cité néerlandaise a montré du caractère. Menée 24-0, elle n'a rien lâché et n'est pas passée bien loin de renverser la partie. De quoi retirer du positif de ses premiers pas malgré cette défaite, le joueur des Rams, Lucas Laroche.
3: Les deux dernières semaines d'entraînement, je pense qu'on a créé un groupe. C'est un peu dommage la défaite, mais je pense qu'on commence à se connaître, on commence à se parler vraiment dans le bec pour vraiment quand ça va mal. Mais je pense que voilà, c'est des choses qui arrivent, c'est une défaite, mais je pense que le groupe il commence à solidifier.
4: Pour vous, il y a les éléments ici à Vienne pour vraiment réussir à implanter un peu cette culture du football américain ?
3: Ouais, je pense que Bielle, c'est quasiment une des seules villes, je crois, en Suisse où il y a du foot américain. Je pense que déjà on a quand même eu, je pense, on n'a pas eu beaucoup de spectateurs, mais on a eu quand même une partie spectateurs qui voulait quand même découvrir le sport. Et je pense que plus on gagne, plus on va attirer du monde. Plus je vois que dans la ville, là, quand je prends le bus et tout, je vois qu'on a des affiches, des rames et tout. Donc ça commence à prendre. Et je pense que plus on continue comme ça, plus après l'organisation va grandir. Peut-être qu'ils vont créer des sections jeunes, ça peut attirer des enfants et tout. J'ai vu que moi déjà, il y a plein de petits et tout qui m'envoient des messages sur Instagram, etc. pour découvrir le sport et tout. Et moi, je trouve ça intéressant parce que voilà, les petits, maintenant, ils font du soccer, mais maintenant, ils sont intéressés aussi par le foot américain. Et donc ça, je trouve ça top.
4: Ça passe par des victoires, comme vous le dites.
3: Ouais, ça passe par des victoires. On peut pas, si on veut advertise le sport, il faut vraiment qu'on casse tout, quoi. Donc c'est plus de victoires, plus de visibilité, plus de personnes qui viennent nous supporter.
1: Les Alpine Rams qui disputeront leur prochain match à la Tissot Arena dans 3 semaines. Ce sera donc le samedi 20 juin face aux Lights de Paris. Avant cela, ce sera cap sur Londres dimanche, Régis, pour défier les Warriors.
0: Et outre en Angleterre et en France, la formation basée à Vienne va voyager aussi en Italie, en Autriche, en Allemagne et en Pologne dans cette Ligue européenne. Et la cité néerlandaise semble être une bonne terre d'accueil, à en croire le joueur des Rams, Thomas Leboucher.
5: La Suisse, c'est quand même un beau pays, donc on en profite quand même un petit peu, mais ça change de Marseille, on va dire. Mais c'est quand même une très très belle ville, on est très bien, on est bien logé, on s'occupe bien de nous pour l'instant. Et j'espère que ça va continuer.
4: Vous sentez qu'il peut y avoir quelque chose, une communion avec un public, on peut réussir à attirer dans ce stade ici, autour du football américain à Vienne ?
5: Ah ben c'est sûr que dans cette ville de Vienne, on a beaucoup de Français aussi, c'est à peu près 60% de Français, donc on peut amener beaucoup de personnes ici. Il faut continuer à montrer et à montrer aux fans qu'on est capable de bien jouer et qu'on est capable de gagner. Et c'est en gagnant ces matchs-là, c'est comme ça qu'on ramènera le monde vers nos matchs.
4: Le risque, c'est un peu de surjouer, de faire le spectacle pour attirer le public, justement ?
5: Non, pas forcément. C'est juste qu'il faut aller dans la ville, parler aux gens, leur montrer qu'on est là et qu'il y a une nouvelle équipe en Suisse et qu'on est capable de faire quelque chose.
1: Et ça, c'est un bon vent frais sur le sport. Un dossier en tout cas signé Mathieu Schaffner. Vous retrouvez une galerie photo de ce premier match des Alpine Rams à Vienne sur notre site direction rjb.ch.

0: Die with a Smile, c'était Lady Gaga accompagnée par Bruno Mars.
1: Il est 7h moins 13 minutes. Vous avez peut-être à prendre la route aujourd'hui et à passer ce matin par Tramelan. Notez qu'il y a des perturbations sur la traversée de Tramelan. La Grand Rue est fermée ou en tout cas en partie. Une déviation est mise en place exceptionnellement ce matin. Donc si vous pouvez même éviter le secteur, c'est encore le mieux pour vous. Ça vous permettra peut-être de perdre le moins de temps possible. Ensuite, en musique, ce sera avec Daniel Balavoine. De grands souvenirs via cette chanson à l'Aziza pour nous accompagner dans la création de ce lundi matin.
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1: Un lundi matin dans lequel il est impossible de passer à côté, si vous ouvrez le journal ce matin, la presse helvétique revient largement sur la défaite de l'équipe de Suisse de hockey sur glace hier soir face à la Finlande lors de la finale des championnats du monde à Zurich.
0: Encore raté, un crève-cœur, un rêve brisé, une malédiction ou encore le très inspiré, l'argent ne fait pas le bonheur. Les titres des journaux suisses ce matin rappellent à quel point tout un pays y croyait et pourtant, après un parcours presque parfait avec 9 victoires en 9 matchs dans le temps réglementaire, les Suisses sont bel et bien tombés sur la toute dernière marche hier soir à Zurich. Battus 1-0 par la Finlande après prolongation, les hommes de Yann Cadieux voient donc une nouvelle fois le titre mondial leur échapper.
1: Et pourtant, Régis, c'est bien la Suisse qui s'est créée la première occasion du match dès les premières minutes par Simon Knack.
0: Oui, mais la suite de la première période a surtout été finlandaise. Les Nordiques ont multiplié les incursions offensives, ont même cru ouvrir le score avant que la vidéo n'annule le but d'Anton Lundell pour une canne trop haute. La Suisse a ensuite eu une énorme opportunité juste avant la pause. Les Finlandais ont écopé de 2 pénalités à quelques secondes du premier tiers. Résultat, 2 minutes complètes à 5 contre 3, mais les Suisses n'ont pas réussi à en profiter, enchaînant les imprécisions et les mauvais choix. Au fil du match, la Nati est toutefois montée en puissance. Pius Suter, Damien Ria, puis Nino Niederreiter ont tour à tour fait passer un frisson dans les rangs finlandais, mais ni les Suisses ni les Finlandais ne sont parvenus à faire la différence dans le temps réglementaire.
1: Et Régis, comme l'an dernier, tout s'est donc joué en prolongation.
0: Une prolongation à 3 contre 3, déjà fatale aux Suisses face aux États-Unis en 2025. Cette fois, les deux équipes ont d'abord touché des montants avant que le jeune Finlandais Konsta Elenius ne trouve finalement l'ouverture après 71 minutes de jeu. Un but qui a plongé la Swiss Life Arena dans le silence et confirmé une statistique cruelle. En 5 finales mondiales disputées, la Suisse n'a jamais réussi à décrocher l'or. Une immense déception ce matin, d'autant plus difficile à avaler que cette équipe semblait plus proche que jamais d'écrire l'histoire.
1: Et allez, on va se remettre de nos émotions en pensant déjà un peu aux vacances d'été qui pointent gentiment à l'horizon en ce lundi 1er juin. L'occasion de parler, Régis, du Club Med. Ce dernier qui ne compte plus qu'un seul site en Suisse, à Saint-Moritz dans les Grisons, étudie la possibilité d'en ouvrir de nouveaux.
0: C'est ce qu'indique le président directeur général du groupe hôtelier français Stéphane Macaire dans Le Temps ce matin. Nous souhaitons renforcer notre présence dans les Alpes où la demande est très forte. Des stations comme Zermatt, Verbier ou Crans-Montana nous intéressent particulièrement, ajoute-t-il, soulignant qu'il ne s'agit pour l'instant que d'une phase de prospection. Les sites alpins du Club Med affichent des taux d'occupation supérieurs à 90% en hiver contre 75% pour la moyenne du groupe, précise-t-il encore.
1: Enfin, on termine ce tour des journaux avec une polémique. Un tableau représentant des personnes nues et exposées à la piscine en plein air de Letzigraben à Zurich suscite l'indignation.
0: C'est ce que raconte ce matin la Neue Zürcher Zeitung, jugeant l'œuvre Hide Away de l'artiste Sigurd Wendland choquante. La ville a fait installer un film occultant sur la vitre de la salle d'exposition de la piscine pour la cacher au regard des mineurs. Elle justifie cette mesure en expliquant que l'œuvre se trouve dans une piscine et non dans un musée. Mécontent, l'artiste exige maintenant que le tableau soit renvoyé à Berlin.
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0: Un classique pour poursuivre vos aventures dans la matinale en ce lundi 1er juin. C'était Daniel Balavoine pour terminer cette première heure d'émission avec son très célèbre l'Aziza.
1: Ouais, il y a encore Ed Sheeran qui va venir nous parler de son appareil photo via la chanson Caméra et de tous les souvenirs qui sont dans cet appareil. Alors, en parlant justement de l'appareil photo, bah, ça tombe bien parce qu'on vous emmène sur notre site rjb.ch pour nos galeries photos. Beaucoup d'événements qui se sont déroulés dernièrement dans la région. On vous a parlé notamment de foot américain avec cette première pour les Alpine Rams qui recevaient le Thunder de Berlin ce week-end. C'était même hier précisément. Défaite malheureusement des Rams, mais ils sauront reprendre du poil de la bête pour la suite. Vous pouvez aller revivre cet événement donc en photo, tout comme d'ailleurs Usine Sonore qui fêtait ses 20 ans ce week-end, ou bien encore cette édition 2026, cette cuvée 2026 du Dricino Festival. C'était vendredi, c'était samedi soir, deux soirées d'exception que vous avez pu vivre donc peut-être directement depuis le Festoche ou alors que vous pouvez revivre via nos galeries photos. 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

0: Stumbling In. Cyril pour nous accompagner dans la création de ce début de semaine.
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2: C'est le moment d'être rapide et d'avoir des idées. 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Soyez le premier ou la première candidate afin de gagner une petite option supplémentaire par rapport aux autres, celle de pouvoir peut-être potentiellement poser une question autour de ce son mystère et faire un petit peu avancer les choses. Vous avez à gagner ce matin 70 francs de cadeau si vous avez la bonne réponse, celle qui se cache derrière ce son.
0: (32) 482 60 20, c'est votre moment, celui où vous décrochez votre téléphone, vous composez le numéro et vous arrivez peut-être à lancer la semaine avec 70 francs dans la poche. Pour ça, il faut trouver l'origine de notre son mystère. On vous rappelle, tiens, au passage, que le son mystère, ce n'est pas le fait d'écraser une boîte en alu et ce n'est pas non plus le fait de battre des œufs. Alors, qu'est-ce que c'est que ce son mystère? À vous de nous le dire. Le standard est ouvert dès maintenant, 032 482 60 20. Vous pouvez tenter votre chance pour lancer cette semaine. Allô, bonjour.
3: Bonjour.
0: Bienvenue parmi nous, comment ça va?
3: Ça va, merci, super.
0: Alors, vous êtes le premier appel de ce lundi matin. Une question qui s'offre à vous pour tenter de gagner un bonus. Pour choisir la question, il nous faut un chiffre entre 1 et 5, s'il vous plaît.
3: Je prends le A.
0: La première, qui est celle-ci? Quel est le plus grand pays du monde en termes de superficie?
3: Le Japon.
0: Ah, non. C'était presque sur le bon continent, parce qu'un pays du coup qui est sur les deux continents, c'était la Russie.
3: Ah oui, c'est
0: vrai. Bon, c'est pas grave, on le gardera en mémoire pour une prochaine fois si vraiment. Et ça vous laisse quand même la possibilité de faire votre proposition ce matin. Selon vous, le son mystère, c'est quoi?
3: Alors on prend une bille, on la met dans un pot et on tourne.
0: Une bille dans un pot, ce n'est pas une bille dans un pot qu'on fait tourner. Mais l'idée est très intéressante ce matin. Bien essayé, merci beaucoup et une excellente journée. Au revoir. Merci. 032 482 60 20. Ce n'est donc pas la bille qu'on met dans un pot et qu'on fait tourner. Mais alors, qu'est-ce que c'est que ce son mystère? Peut-être que vous le savez, peut-être que vous avez des idées, vous aussi. Ou alors, peut-être que vous vous dites, oh non, on va laisser pour demain. Alors, on essaye encore pour 70 francs aujourd'hui.
2: Allez, encore une proposition au standard de RJB. Allô, bonjour.
4: C'est bonjour.
2: Qui est avec nous?
4: Christian.
2: Bonjour Christian, vous allez bien?
4: Et vous?
2: Bien, merci. On espère que tout va bien se passer pour vous en ce lundi 1er juin avec peut-être 70 francs de cadeaux si vous avez la bonne réponse. À quoi pensez-vous, Christian?
4: Moi, je dirais une roulette dans un casino, un rookie qui tourne dans une petite porte de sa petite case.
2: Ah oui, la fameuse roulette avec tous ses numéros et la petite bille qui sautille et qui fait souvent beaucoup de malheureux et de temps en temps un heureux. C'est une bonne idée, Christian. Malheureusement, ce n'est pas la bonne réponse. Il va falloir retenter votre chance, un peu comme à la roulette.
0: Ouais.
4: Pas de soucis, merci.
2: Allez, bonne journée, au revoir.
4: Allez, bonne journée.
0: Les jeux sont faits, rien ne va plus, mais ça continue de tourner du coup. Vous gardez vos idées bien au chaud, parce qu'on va peut-être pouvoir rejouer au son mystère d'ici à 9h, ou bien alors sinon ce sera demain, avec un avantage, 10 francs en plus dans la cagnotte.
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0: Faut-il durcir l'accès aux services civils? C'est la question posée au peuple suisse le 14 juin.
2: Le Conseil fédéral et le Parlement veulent limiter le nombre d'objecteurs de conscience. Ils ont révisé la loi pour renforcer les critères d'admission aux services civils. Les enjeux de cette votation avec notre correspondante à Berne, Marie Vieumier.
5: Les objecteurs de conscience peuvent effectuer un service civil plutôt que militaire depuis 1996. Ils ont longtemps dû prouver de manière crédible leur conflit de conscience devant une commission. Mais depuis 2009, cet examen a été remplacé par une durée de service plus longue. Les civilistes doivent effectuer une fois et demie la durée du service militaire. Le nombre d'admissions au service civil est alors passé d'environ 1500 par année à plus de 6500. Des chiffres trop élevés pour le Conseil fédéral qui ne veut pas voir tous ses militaires, notamment de nombreux cadres, déserter les rangs de l'armée. Mais pour le ministre de l'économie, Guy Parmelin, ce n'est pas à l'armée de devenir plus attractive.
6: Je crois que l'objectif fixé dans la Constitution et dans la loi dès le début, c'était d'abord de trouver une solution pour les personnes qui ont problème de conscience. Puis après, on s'est posé la question, une fois que ces personnes sont là, qu'est-ce qu'on fait avec ? Mais entre-temps, il y a eu toute une série d'avantages, entre guillemets, qui permettent au service civil d'être plus attractif que le service militaire. Par exemple, on peut choisir pendant 2-3 ans quand c'est, comment ce qu'on va faire.
5: Cette révision de loi compte 6 mesures pour rendre plus difficile le passage du service militaire au service civil. Par exemple, 150 jours de service minimum pour tous les objecteurs de conscience, peu importe combien de temps ils ont déjà passé à l'armée. Les civilistes seront aussi obligés d'accomplir chaque année une période d'affectation. Le référendum a été lancé par la gauche, qui estime que les civilistes effectuent des tâches indispensables à la société dans de nombreux domaines et ils participent aussi au maintien de la sécurité de la Suisse, souligne la conseillère nationale verte Clarence Chollet.
7: Alors la sécurité de notre pays, c'est quelque chose de très large, hein. C'est pas seulement la sécurité militaire. Le rapport du World Economic Forum met par exemple à long terme le risque sécuritaire numéro un, c'est les changements climatiques et la perte de biodiversité. Donc on voit qu'il faut répondre à tous ces risques sécuritaires et le service civil va pouvoir offrir une réponse, notamment, on pense à la protection de l'environnement, mais aussi à tous les risques sanitaires. On l'a vu pendant la pandémie du Covid, les civilistes ont été très actifs, très efficaces et absolument essentiels à la gestion de cette crise au niveau de la Suisse.
5: L'argument principal des partisans de la révision, c'est la nécessité de renforcer les effectifs de l'armée. Le nombre de militaires s'élève aujourd'hui à 146 700. C'est plus que la limite légale fixée à 140 000. La conseillère nationale du Centre, Isabelle Chapuis, explique pourquoi le pays a besoin de plus de soldats.
8: La situation géopolitique est tellement tendue, il ne faudrait surtout pas partir du principe que demain sera comme aujourd'hui en termes de sécurité. On voit bien qu'il y a des menaces potentielles qui se dessinent et c'est aujourd'hui déjà qu'il faut augmenter les rangs de l'armée et de la protection civile et pas attendre que la menace soit là.
5: Avec cette révision de loi, le Conseil fédéral et le Parlement veulent diminuer de 40% le nombre d'admissions annuelles au service civil. Mais la brochure de vote affirme qu'il est aujourd'hui difficile de prévoir l'impact réel du projet sur les effectifs. Du côté des opposants, on estime que les objecteurs de conscience continueront de renoncer à l'armée. Leur nombre ne devrait donc pas massivement se réduire.
0: Et c'était un sujet de notre correspondante à Berne, Marie Vuillemier, sur la proposition de durcissement de l'accès au service civil. Un objet, on vous le rappelle, qui sera soumis au peuple suisse lors des votations fédérales du 14 juin prochain.

0: Elle rugit à 7h40 sur RJB. C'était Katy Perry avec son titre Roar.
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0: Ouais, elle rugit aussi parfois, peut-être même en dansant. On va lui demander, tiens, à Moutier, Mélanie Capelli a créé sa troupe, cofondé la Maison de la Danse et transmis cet amour du mouvement à des centaines d'élèves, assistantes socio-éducatives et auxiliaires de santé de métier. Mélanie Capelli est avec nous ce matin pour parler de sa passion. Bonjour Mélanie.
3: Bonjour.
0: La danse, racontez-nous, comment est-ce qu'elle est entrée dans votre vie? À quel moment?
3: Alors la danse est entrée dans ma vie assez tard, faut dire. Donc tout d'abord, j'ai suivi les traces de ma maman qui était gymnaste. Donc elle m'a emmenée dans des manifestations, je l'ai suivie, j'ai fait de la gym et puis après j'ai même fait des cours, j'ai même enseigné la gym, mais je m'ennuyais un peu parce que je trouvais que la gym avait un côté un peu rigide, un peu voilà. Ça manquait un peu de lâcher prise, de liberté, de créativité. Puis du coup, je me suis dit, bah, pourquoi pas apporter quelques petites touches à moi dans ces chorégraphies gymniques. Et puis finalement, après, ça m'a pas assez plu. Je me suis dirigée vers la danse, mais qu'à 20 ans. Donc c'est tard, faut dire, bah, si on veut vraiment faire une carrière, quoique. Et puis du coup, j'ai fait partie d'une troupe en tant qu'élève de Cécile Pauly à Moutier, et c'est là que j'ai vraiment découvert cette passion. J'ai adoré, j'ai fait un premier spectacle, et puis ensuite elle est partie pour des raisons professionnelles, voilà, elle s'est émancipée sur Neuchâtel, c'est très bien, d'ailleurs elle continue à danser, et ça m'a manqué. Du coup je me suis dit, bah pourquoi pas créer ça autour de moi, quelque chose qui n'existe pas, danser, faire partager ça avec mes amis, pourquoi pas. Puis j'ai créé une troupe amateur complètement. On a commencé à danser dans mon salon, dans mon garage. Voilà, après, on a loué une petite salle. Enfin, voilà. On était d'abord 6 amis. D'une soirée, rien à voir, on a appelé ça « Mais la danse », mais c'est pas très original. Mais c'est resté. Du coup, les gens nous continuent d'appeler l'école de danse « Mais la danse », alors que c'est pas ça. Enfin, ça vient de là, oui. Et puis, j'ai eu un premier rêve, c'est de... essayer de remplir une salle de spectacle juste avec les 10 filles, parce qu'après on était une dizaine de filles. Voilà, et puis essayer. C'était un challenge, un premier rêve, et puis j'ai tenté.
0: Qui a été réalisé à la salle à Chantemerle-la-Moutier, si je ne dis pas de bêtises.
3: Oui, exactement. À Chantemerle, donc on m'a un peu pris pour une folle. On m'a dit, tu es une grande rêveuse. Je ne dis pas qu'on a essayé de me mettre des bâtons dans les roues, c'est pas ça, mais on m'a un petit peu averti que c'est peut-être pas si facile. Puis que je pouvais être déçue. Enfin, je me suis dit, mais de toute façon, j'y perds rien. Et puis, j'ai eu beaucoup d'amis autour de moi pour m'aider là-dedans, aussi ma famille. Enfin, voilà. Et du coup, la salle a été remplie. J'ai créé une douzaine de chorégraphies. Et puis, de là, j'ai invité des figures un peu populaires au niveau de la danse pour que qu'on ait le temps de se rechanger entre chaque numéro. Et puis, dans ces figures, j'ai rencontré Juliane, justement. Et puis, de là est parti le deuxième rêve, qui a été la fondation de l'école.
0: Une grande histoire, donc une longue histoire. Précisons quand même au passage que votre truc à vous, c'est la danse contemporaine, parce qu'il y a plusieurs formes de danse. Qu'est-ce que vous trouvez dans cette danse-là que vous ne trouvez pas forcément dans les autres?
3: Alors pour moi, la danse contemporaine, elle est beaucoup plus complète, beaucoup plus profonde au niveau des mouvements, au niveau de la liberté d'expression, parce que dans chaque style de danse, il y a quand même des bases. Bon, on peut aussi s'amuser évidemment, mais la danse contemporaine, il y a plus d'émotions, enfin pour moi en tout cas. Et puis c'est ce que j'essaie de faire partager, de faire découvrir à tous les âges, tous les sexes, toutes les tailles, toutes les voilà, cette danse-là. Parce qu'il y a une expression incroyable, et puis pour la confiance en soi aussi. Enfin voilà, c'est une danse qui est très expressive.
0: Vous disiez voilà. Tout à l'heure avec votre expérience de gymnaste que vous aviez trouvé le cadre un peu trop rigide. Est-ce que typiquement, la danse classique, il y a aussi un peu ce problème-là, entre guillemets, trop de rigidité, pas assez de liberté?
3: Voilà, c'est ce que je trouve, et c'est ce qu'on n'offre pas dans notre école de danse. Il y a d'autres écoles professionnelles qui le font très bien. Nous, c'est plus vraiment pour le plaisir, sans aucune pression. Du coup, on aime aussi faire découvrir d'autres styles de danse comme les musiques du monde. Ben voilà, il y a tellement de sortes de danse que ça vaut la peine d'aller plus loin. Voilà.
2: Mélanie Capelli, qu'est-ce que la danse permet d'exprimer chez vous que les mots, peut-être, ne peuvent pas toujours transmettre?
3: Alors ça, c'est une question pertinente. C'est vrai que la danse, moi, elle m'a permis, parce que j'ai eu un grand manque de confiance en moi étant plus jeune, Et c'est peut-être pour ça que j'ai aimé cette danse-là, parce que j'ai réussi à sortir des choses que j'arrivais pas avec les mots. Du coup, je me dis, si ça marche chez moi, ça m'a marché chez monsieur, madame, tout le monde. Et puis, c'est ça. Et puis, en fait, la danse est hyper complète parce que ça va travailler la coordination, le rythme, pas forcément la souplesse, surtout à un certain âge. Mais ça va faire... voilà, ça, on a vécu plein de choses, plein de partages, de rires, de larmes à travers la danse. Et puis, c'est thérapeutique pour moi, vraiment.
0: Mélanie Capelli, on fait une petite pause. On se retrouve dans un instant, toujours en votre compagnie. On parlera plus de votre philosophie en tant que prof de danse.
2: Et ça, ce sera juste après la musique familiale de Pink et Willow Sage Heart. Shower.

0: Cover Me in Sunshine, c'était Pink et Willow Sage Heart.
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2: 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Mélanie Capelli vit la danse au quotidien depuis longtemps.
0: L'habitante de Sorvilliers a aussi à cœur de transmettre sa passion, notamment à travers son école, la Maison de la Danse à Moutier. Mélanie Capelli, qui est toujours avec nous et qui n'est pas venue les mains vides, puisqu'on lui a demandé d'apporter un objet qui caractérise, selon elle, sa passion. Mélanie, qu'avez-vous emporté avec vous ce matin et pourquoi ce casque audio? Racontez-nous.
3: Alors, c'est pas très original, mais ça a vite été clair dans ma tête sur quel objet apporter. J'hésite entre plusieurs choses, mais à casque parce que la musique, je pense que clairement, depuis que je suis toute petite, elle m'accompagne du matin au soir, du soir au matin. Il n'y a jamais pas de musique chez moi. C'est peut-être fatigant pour certains, mais c'est grâce à la musique que j'évolue aussi, que ben voilà, c'est ce côté artistique un peu qui m'accompagne tout le temps. Et quand j'entends une musique, je m'évade, je vois tout de suite des couleurs, des tableaux, des images. Et puis c'est comme ça, c'est de la musique. Et j'aime beaucoup de styles de musique différentes. Je vais écouter, Marilyn Manson, Marvin Gaye ou Mozart.
0: Ah, c'est très varié, ouais.
3: Voilà.
0: Effectivement.
3: Dès qu'il y a du génie derrière, je ne suis pas très commerciale. Il y a du bon partout, mais il y a vraiment du bon partout. Et puis quand on dit qu'aujourd'hui, la musique, c'est plus comme avant, je ne suis pas d'accord. Il y a vraiment beaucoup de choses. Et puis on a de la chance d'avoir des, comme Spotify, qui reste mon meilleur ami en ce moment. Ben, on peut se balader, enfin, découvrir un tas de choses. Puis ça aussi, ça permet de créer, mais de partager avec le public des coups de cœur musicaux.
0: Vous enseignez la danse hein, dans votre école, vous travaillez avec des profils très différents finalement, avec des enfants des 4 ans, des ados, des adultes, même des seniors. Qu'est-ce qu'elle vous apporte à vous, toute cette diversité? Pourquoi finalement pas restreindre un petit peu le cadre pour dire je travaille qu'avec des enfants ou des ados ou des seniors?
3: Et justement, ça faisait partie un peu de mon rêve quand on a ouvert l'école, c'était de pouvoir offrir des cours à tous les profils, justement. Et puis, on est parti, on était une soixantaine d'élèves dès 4 ans, parce qu'avant, quand même, c'est pas tout à fait possible. Après, il faut s'accrocher 4 ans, on réduit un peu l'heure de cours parce que c'est... Voilà, au niveau concentration, c'est compliqué, mais c'est trop mignon. Et puis, c'est justement de mettre en avant le plaisir avant tout et que tout le monde a la possibilité de danser. Ça paraît bizarre, surtout, on est dans une société où tout le monde... la danse, c'est un peu... Il y a des préjugés. Moi, je trouve aussi super, on a des garçons. On manque, d'ailleurs, de masculinité.
0: Il y a encore un tabou autour de la danse des hommes qui sont passionnés de danse, bien sûr que ça existe, peut-être rechignent ou craignent de venir s'inscrire à un cours.
3: Moi, je pense, oui, parce que maintenant, on a une belle expérience qui vient d'arriver, mais on a toujours eu des petits. Après, au niveau de l'adolescence, souvent, ils arrêtent parce qu'ils se font moquer, ça arrive encore, et ils vont faire du foot ou du hockey. D'ailleurs, ils doivent être très tristes, ceux qui font du hockey ce matin.
0: Oui.
3: Mais c'est un peu dommage parce que j'ai vu des petites perles passer sous mes yeux. Et puis voilà, ils sont partis. Mais des fois, la danse revient. Puis justement, on a un élève, Fred, je dis son nom, qui a passé... Enfin non, je ne dis pas son âge. Mais il a fait des claquettes, il a fait du breakdance. Et puis après, il s'est fait, je crois, moquer et tout. Il a arrêté, il est parti dans le football, il est parti dans d'autres choses. Et puis, dans mon dernier spectacle, j'avais une idée de mettre en avant un truc un peu fort. Et puis, j'ai pensé à lui. Et puis, il devait faire une ou deux danses. Il en a fait une douzaine avec nous. Et depuis, il est élève. Et puis, c'est vraiment l'homme de cet âge-là qui remonte sur scène, qui se dit, voilà, c'est possible à nos âges, à tous les âges.
0: Vous parliez de la danse ouverte à tout le monde dans votre école. Peut-être d'un point de vue purement morphologique, c'est vrai qu'on a souvent l'image d'un danseur ou d'une danseuse qui sont des gens très physiques, très élancés. Est-ce que la danse est vraiment faite pour tout le monde, pour toutes les morphologies? Est-ce qu'on peut tous et toutes danser?
3: Complètement, vraiment. Et c'est ce que j'ai aussi voulu apporter dans cette école, c'est que toutes les morphologies, voilà, il y en a des qui pensent qu'ils ne savent pas danser. Tout le monde a une qualité et c'est de la mettre en avant. Ça peut être au niveau de la mémoire, au niveau de la coordination, au niveau de la solarité. Enfin, chacun a a quelque chose à apporter dans une danse. Et puis, je pense que la plupart ont été surprises du résultat final. Et puis, qui ont pleuré de joie en se disant, oh, je l'ai fait. Et puis, on a justement des dames de 65 ans et plus. Le cours est enseigné par ma maman. Et puis, qui montent sur scène. Alors, elles sont 15 en classe, mais elles sont 5 sur scène parce que, voilà, à un moment donné, elles se disent, non, mais c'est plus pour moi. Mais elles sont adulées quand elles arrivent sur scène, quoi. Elles ont une septantaine d'années. Donc oui, on peut danser, vraiment.
0: Mélanie Capelli, vous êtes passionnée de danse. On l'aura entendu, on l'aura ressenti avec vous ce matin. Une passion que vous partagez au sein de votre école, la Maison de la Danse à Moutier. Un grand merci d'avoir été avec nous pendant ces quelques minutes. On vous souhaite une très belle journée.
3: Merci à vous aussi.
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0: Always Remember Us This Way, c'était Lady Gaga.
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de grands noms sur des projets divers, notamment en compagnie de Drake. Ensemble, il nous propose un extrait au fond d'électro et de pop avec un style cryptique. Elle s'y questionne d'ailleurs sur l'existence, l'espace des un peu moins de 3 minutes de ce nouveau « C'est à qui le tour ?». Voici Mylène Farmer.

0: C'est à qui le tour ? C'était Mylène Farmer à l'instant avec une nouveauté sortie en fin de semaine dernière, extrait de son nouvel album attendu, lui, pour l'automne.
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2: Le FC Bienne est en vacances. Régis, les footballeurs ceylandais ont disputé leur dernier match de la saison. C'était samedi avec une défaite 3-2 à Cham.
0: Ils bouclent le championnat de Promotion League à la 3e place avec 15 points de retard sur le promu Kriens et 8 sur le 2e Brühl. Le FCB a commencé la saison avec un effectif largement remanié et a dû disputer une bonne partie de ses matchs du premier tour à l'extérieur en raison des travaux à la Tissot Arena. Le bilan avec l'entraîneur biennois Samir Chaibedra.
3: Quand on reprend vraiment la chronologie un peu de tous les événements et tous les changements qui ont pu se passer depuis le début de saison, enfin la transition qu'il y a eu entre le changement de président, le changement de terrain et le changement de l'équipe complète, très satisfait vraiment. On pensait pas qu'on allait finir à cette place-là avec tous ces chamboulements quoi.
4: Quelles sont vos principales sources de satisfaction concrètement ?
3: Déjà, c'est l'entente avec la nouvelle direction, donc la mise en place de Nick et de Miguel qui sont arrivés au club, qui sont super bien intégrés. La deuxième, c'est le travail avec l'équipe. Et la troisième, c'est d'avoir pu jouer les matchs retour un peu sur notre terrain.
4: Qu'est-ce qui vous a particulièrement séduit dans le jeu ou l'attitude de vos joueurs ?
3: C'est vraiment la progression, parce qu'aujourd'hui, on avait une équipe qui se connaissait vraiment pas. Et ce qui m'a plu vraiment, c'est qu'on a pu créer un vrai état d'esprit. Une cohésion entre tout le monde pour justement obtenir des résultats positifs sur le deuxième tour.
4: Est-ce qu'il y a d'autres choses qui vous ont un peu moins plu ou qui vous laissent des regrets ?
3: Ce qui nous a moins plu, c'est toujours sur le sportif, c'est des matchs un peu où avec un peu plus de connexion et de connaissances entre les joueurs, peut-être qu'on aurait perdu moins de points et on aurait été peut-être un peu plus proche de Kriens pour essayer de jouer les double rôles jusqu'à la fin.
4: Vous avez constaté une évolution entre le premier et le deuxième tour du championnat ?
3: Sur le deuxième tour, on finit premier avec un point d'avance au championnat. Donc il y a une totale évolution et on finit à un point du nombre de points de ce qu'on a fait la saison passée. Donc mine de rien, on était vraiment pas loin de ce qu'on a fait la saison passée. Après Kriens, ça fait une saison exceptionnelle. Mais nous, on était vraiment dans la continuité de l'année dernière en termes de points.
4: On peut dire que vous êtes un peu parti de trop loin cette saison en raison des changements.
3: Totalement, ouais. Le fait de jouer... 80% des matchs à l'extérieur. Et quand c'était à domicile, c'était à Grange. Donc, ouais, 85% des matchs à l'extérieur. Et le fait d'avoir une nouvelle équipe et qu'ils se connaissent pas, oui, on a perdu, entre parenthèses, un peu la montée sur le premier tour totalement.
4: Vous aviez commencé la saison avec un effectif passablement chamboulé. Vous espérez pouvoir compter sur davantage de stabilité pour le prochain exercice ?
3: Ouais, totalement. C'est le but. On veut essayer de conserver entre 70 et 80% de l'effectif. Pour rester sur la continuité, ouais, totalement.
4: L'objectif, ce sera la promotion Challenge League.
3: Bah après, voilà, comme je disais, je pense qu'en début de saison, l'objectif de 10 clubs sur les 18 qui sont ici, ça va être l'accession en Challenge League. Après, entre le dire et le faire, il y a quand même une grande passerelle. Mais en tout cas, nous, on se prépare à essayer dans les deux ans à venir à y accéder, oui.
2: Ben voilà, c'était l'entraîneur du FC Bienne, Samir Chaibedra, qui faisait le bilan de la saison écoulée de Promotion League de football au téléphone d'Emily Mumenthaler.
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0: Wake Me Up, chanson de circonstance, signée Aloé Black.
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0: Il y a un siècle, Régis, presque jour pour jour, une icône voyait le jour. Marilyn.

0: Monroe est née le 1er juin 1926 à Los Angeles. Et hier, donc, on commémorait les 100 ans de sa venue au monde.
1: Norma Jean Mortensen, de son vrai nom, a marqué l'âge d'or d'Hollywood jusqu'à sa mort mystérieuse. C'était le 5 août 1962. Le Neuvillois Ted Rota a découvert Marilyn quand il avait 11 ans. Depuis, elle fait partie de son quotidien. Il possède une énorme collection de près de 10 000 objets à son effigie. Sarah Massier l'a rencontré dans son an où Marilyn remplit presque tout l'espace.
2: Affiches, statues, livres, cravates et même timbres-poste. Ted Rota n'a pas assez de place pour exposer sa collection dans son appartement. Ce fan inconditionnel admire la star, mais aussi est peut-être plus encore la femme derrière l'icône. Et quand on lui demande ce qu'il retient de Marilyn, ce n'est pas la gloire ni les paillettes.
3: Beaucoup de tristesse, voilà ce que je retiens de Marilyn. Quelqu'un qui s'est battu pour y arriver, mais qui a été seule toute sa vie.
2: Une vie compliquée qui commence, on peut dire, presque à la naissance.
3: Oui, à la naissance, on ne la voulait pas. Elle a risqué d'être assassinée par sa grand-mère, étouffée. Sa mère était en asile psychiatrique. Elle a une vie difficile, une enfance difficile, avec plein de familles d'accueil. Et bien sûr, un passage à l'orphelinat.
4: Mon cœur est un papa.
2: Marilyn Monroe est partie de rien, elle s'est construite toute seule avec beaucoup de persévérance. Ça n'a pas été facile, comme l'explique Ted Rota, mais elle y est parvenue à l'époque pour percer en tant que femme. Pas le choix, raconte le fan de Marilyn. Elle a dû coucher avec certains producteurs et certains acteurs.
3: Elle savait quand même se défendre. Elle a dû le faire, mais c'était jamais avec « ok, c'est bon, ben, on y va, on le fait ». Elle s'est quand même défendue, mais il n'y avait pas le choix.
2: Elle a appris à se défendre déjà depuis tout petite. C'est aussi peut-être ce qui lui a donné sa force pour la suite.
3: Peut-être, parce qu'elle était vraiment seule, solitaire. Même les enfants qui étaient avec elle à l'orphelinat disaient elle partait dans un coin avec un bouquin. Elle ne se mettait pas avec les autres. Je pense qu'elle se protégeait plus qu'autre chose.
2: Marilyn Monroe, c'est aussi une féministe, une femme engagée en 1954, épuisée par des rôles stéréotypés en rupture avec les studios de la Fox. Elle fonde Marilyn Monroe Production. Elle devient alors l'une des premières femmes à diriger sa propre entité à Hollywood. Marilyn défend aussi d'autres causes. On retrouve Ted Rota.
3: Absolument, il y a une anecdote qui est très très jolie, c'est que Ella Fitzgerald, qui devait chanter au Bancambo, mais personne ne voulait parce que les Noirs étaient interdits. Et Marilyn, qui adorait Ella Fitzgerald, a téléphoné au directeur en disant « Si vous engagez Ella Fitzgerald, je serai là tous les soirs pendant 2 semaines et ça vous fera une superbe pub. » Et c'est là que la première Noire qui a chanté au Mocambo, qui est Ella Fitzgerald, a pu chanter. Et Marilyn a tenu ce qu'elle a dit. Tous les soirs, elle était là et c'est devenu un succès phénoménal. Quoi.
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2: Marilyn Monroe est morte dans la nuit du 4 au 5 août 1962, officiellement d'une surdose de médicaments. Elle avait 36 ans. Mais les circonstances qui entourent sa mort restent floues. Certains remettent en cause la tête du suicide. Ted Rota estime aussi qu'il y a des zones d'ombre en lien avec la relation qu'elle aurait entretenue avec le président John Kennedy. Son Happy Birthday reste d'ailleurs parmi les scènes cultes de Marilyn Monroe.
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0: Mr. Regis.
1: T'as déjà passé.
0: C'est vrai.
1: Mais j'apprécie.
0: C'est pour le prochain.
1: C'est l'intention qui compte. Ouais, alors, le prochain, c'est dans longtemps.
0: Allez, en tout cas, c'était Ted Rota, fan neuvillois inconditionnel de Marilyn Monroe. Il s'exprimait sur les 100 ans de la naissance de son idole au micro de Sarah Massy.
1: Il est content, Pharrell, content. Il le dit à qui veut bien l'entendre sur ce titre qui avait fait le buzz il y a déjà quelques années. On se souvient notamment de ces vidéos virales qui avaient circulé un peu partout sur Internet où chacun y allait de sa petite chorégraphie en étant aussi content que Pharrell Williams. On vous souhaite d'être tout aussi heureux en ce mardi matin. C'était le titre « Happy ».
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0: Et on est aussi très content de partager avec vous ce son qui réveille. Vous nous avez fait vos propositions via le WhatsApp de la radio au 079 689 20 20. Des propositions qui nous sont venues donc de toutes parts et que l'on vous partage ce matin avec beaucoup de soleil dans le cœur, dans la voix également. Et une belle rencontre il y a quelques années déjà entre Soprano et les Magic System. Les Magic System accompagnés de Soprano pour ce très bon Chéri Coco qui nous aura accompagné jusqu'à 6h31. Peut-être que c'était un moyen pour vous de vous souvenir du passage justement de Magic System au Dricino Festival. C'était vendredi dernier. Vous pouvez aller revivre cet événement en photo sur notre site.

0: The Loneliest, c'est Maneskin à l'instant sur RJB.
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0: Après un hiver peu enneigé et un printemps particulièrement sec, certains grands lacs suisses affichent déjà des niveaux d'eau habituellement bas. De quoi alimenter l'inquiétude autour de leur avenir face au réchauffement climatique, Régis.
2: C'est ce que détaille le Blick ce matin en prenant notamment l'exemple du lac de Constance. Ce dernier est actuellement dans la fourchette basse des niveaux observés habituellement à cette période de l'année. En cause, plusieurs mois de déficit de précipitations. Depuis octobre, pluie et neige ont été inférieures à la moyenne sur une grande partie du bassin versant.
0: Et le manque de neige dans les Alpes joue un rôle particulièrement important.
2: Mais en temps normal, le manteau neigeux constitue une réserve d'eau qui alimente progressivement les rivières puis les lacs au printemps et au début de l'été. Cette année, cet apport est beaucoup plus limité, souligne le Blick. Selon les spécialistes, quelques épisodes pluvieux attendus ces prochains jours pourraient permettre une légère remontée du niveau du lac. Mais cela ne suffira pas à combler le retard accumulé. Pour cela, il faudrait des périodes de précipitations abondantes et durables. Or, les tendances pour cet été restent plutôt chaudes. Et sèche.
0: Et Régis, autre particularité, contrairement à de nombreux lacs suisses, le lac de Constance n'est pas régulé artificiellement.
2: Non, son niveau dépend directement des conditions météorologiques, ce qui le rend plus sensible aux épisodes de sécheresse. Pour l'instant, les chercheurs ne constatent pas de problème majeur concernant la qualité de l'eau. Les principales conséquences concernent surtout les zones proches des rives, avec des impacts possibles sur certains habitats ou zones de reproduction des poissons. Les scientifiques se veulent toutefois rassurants, rappelle le Blick. Qu'un assèchement des grands lacs suisses reste très improbable à l'avenir. Les défis les plus importants liés au changement climatique sont ailleurs, notamment dans le réchauffement de l'eau, les vagues de chaleur plus longues et les perturbations de l'équilibre écologique des lacs.
0: Et dans d'autres actualités, on apprend ce matin qu'un agriculteur vaudois a été condamné à une peine privative de liberté de 160 jours avec sursis pendant 5 ans. Son crime, Régis, avoir détruit la voiture d'un inspecteur cantonal sous un amas de fumier et menacé ce fonctionnaire et l'un de ses collègues venus contrôler son exploitation. C'était à l'été 2025.
2: C'est ce que rapporte le journal La Côte ce matin. Selon le jugement rendu par ordonnance pénale, le procureur a reconnu l'agriculteur coupable de dommages à la propriété, de menaces contre des fonctionnaires, d'empêchement d'accomplir un acte officiel et d'insoumission à une décision de l'autorité. L'homme devra en outre payer une amende de 600 francs lors d'un contrôle, le prévenu avait déversé à deux reprises de la paille souillée et de fumier sur le véhicule de l'un des inspecteurs, le détruisant complètement. Il avait également proféré des menaces à l'encontre de deux fonctionnaires.
0: Et puis sinon, on va terminer ce tour des journaux avec un petit air de vacances, précisément de camping, puisqu'on peut lire ce matin que la construction de nouveaux campings en Suisse est quasiment irréaliste.
2: C'est ce que révèle ce matin l'association fêtière du secteur Swisscamps, citée par le Blick. L'organisation met en garde contre des pénuries de places durant la haute saison. Elle souligne notamment que les lourdes contraintes réglementaires et la longueur des procédures d'autorisation de construction freine la création de nouveaux sites. Swisscamps s'attend même plutôt à de nouvelles fermetures. Selon le Blick, les dangers naturels s'accentuent avec le changement climatique, tandis que les exigences en matière d'investissement et la pression réglementaire augmentent. L'association plaide dès lors pour des solutions fondées sur l'évaluation des risques plutôt que pour des fermetures systématiques, ainsi que pour un soutien à l'innovation et aux concepts durables, y compris dans le domaine de la sécurité.

0: quand même. Titre signé M. Pokora dans cette matinale.
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2: Le masculinisme est désormais considéré en France comme un enjeu de sécurité publique. Dans son dernier rapport sur l'état du sexisme, le Haut Conseil à l'égalité appelle à une stratégie nationale de prévention face à ces discours qui défendent la domination masculine et accusent les femmes d'être responsables du mal-être des hommes.
0: Dans une société où les débats autour de l'égalité entre les sexes se polarisent, les enfants, eux aussi, observent le monde qui les entoure et se construisent déjà une vision de la place des femmes et des hommes dans la société. On leur a demandé ce que représente pour eux l'égalité.
3: Bah, on est tous des êtres humains en fait. Ils peuvent tous faire la même chose.
4: Ils doivent être égaux.
5: Bah, moi je pense que c'est les deux la même chose. Sauf que bah, les hommes c'est les hommes et les femmes c'est les femmes.
6: Non, ils peuvent pas être égaux. C'est deux choses différentes. Bah, la femme elle fait la vaisselle et le ménage. Puis l'homme pas.
0: Derrière certaines phrases un brin provocatrice qui peuvent faire sourire les enfants reproduisent aussi ce qu'ils voient finalement au quotidien. Très tôt, ils identifient des différences entre les femmes et les hommes dans les comportements, les habitudes ou la répartition des tâches.
7: Alors les femmes, elles peuvent avoir des bébés et les hommes, ils peuvent pas avoir. Puis... Je vois des fois mon père, il n'aime pas vraiment faire la vaisselle. C'est plutôt ma mère.
8: Ceux qui pensent que les femmes ne peuvent pas être comme les hommes, bah, c'est des hommes juste qui veulent un peu se vanter.
9: Tout le monde peut faire ce que fait un homme. Il n'y a aucun point que je connaisse où les femmes sont moins fortes que les hommes.
10: Par exemple, le sport, ils ne sont pas plus fortes que les hommes, je sais pas.
8: Alors on dit souvent que les femmes sont moins fortes que les hommes. Alors je sais pas si c'est exactement vrai, mais je pense quand même qu'il y a une part de vérité là-dedans. Mais elles font plein de choses aussi que les hommes n'arrivent pas à faire.
9: Parce que c'est juste bête, parce que tout le monde est des êtres humains et tout le monde a les mêmes droits.
8: Je me sens pas supérieure aux filles, mais je pense pas que je suis moins bien que les filles.
10: Je m'amuse autant avec les garçons qu'avec les filles.
9: Il y a des trucs que je suis pas habituée à faire, comme tout ce qui est mode, s'occuper des enfants.
2: Au final, face au discours masculiniste, les enfants trouvent parfois les mots les plus simples pour défendre l'égalité et tenter de faire changer les mentalités.
7: Je sais pas, parler, dire.
10: Ben, je pense qu'ils devraient se mettre à leur place.
8: On pourrait leur mettre à la place des femmes pendant un bon bout de temps, puis comme ça, ils comprendront.
6: Oui, mais ça donne beaucoup de boulot.
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0: Havana, titre signé Camila Cabello et Young Thug pour nous accompagner de belle manière sur ce début de journée.
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11: On ouvre une nouvelle page de notre son mystère ce jeudi. Et oui, il a été trouvé hier après plusieurs semaines. Alors pour rappel, voilà ce son qu'on cherchait à dévoiler. Vous l'avez peut-être vous-même deviné, c'était la punaise hein, qu'on plantait dans un tableau en liège pour accrocher une photo ou n'importe quoi d'autre. C'est une auditrice qui a trouvé la bonne réponse et elle repart donc avec ses 360 francs de cagnotte. Quant à nous, on fait table rase et on repart avec un tout nouveau bruit. Écoutez bien ça.
0: Il y a de l'excitation
11: ouais,
0: cette fois.
11: Ouais.
0: Hein. Ouh là
11: on
0: là.
11: Le sent.
0: Vous avez une idée, donc vous avez quelque chose qui ressort plus qu'une autre. Vous avez envie de tester également autour de vous. Faites-le. Vous avez environ une heure pour tenter votre chance ensuite. Ce sera juste après les infos de 7h. 50 francs dans cette nouvelle cagnotte du son mystère.
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0: A Dream as One, Miley Cyrus pour bien démarrer ce jeudi.
1: On va continuer cette journée en dansant.
2: Alors on danse. 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
1: Et ça, on le fait avec le Belge Stromae sur ce titre. Alors on danse d'ici quelques instants. Il est donc 6h passé de 17 minutes tout juste.
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1: Samedi dernier, Griff et RJB étaient présentes au Prestival à Bienne, le festival dédié au monde des médias en Suisse romande. Nous vous avions proposé de participer à un jeu de rôle. Vous étiez donc des journalistes qui enquêtaient, Diana, sur une mystérieuse affaire de saucisses trafiquées.
0: Oui Sven, les participants ont rejoint un média de service public, une radio sensationnaliste ou militante, et ont dû raconter leur version de la même histoire. Celle d'un employé de la voirie qui récupérait des déchets carnés en bord de route et en faisait des cervelas artisanaux. Pas mal.
1: Ouais, ça donne envie.
0: Ouais. Et alors, est-ce qu'il y avait du petit chat là-dedans ou même des restes humains? C'est ce qu'on va découvrir tout de suite. Reportage.
4: Là, vous avez la dépêche. Peut-être que je vous la laisse relire. Pour moi, quand je lis ça, ça m'amène des questions. On ne sait pas sur combien de temps il a agi. On ne sait pas quand l'activité elle a commencé. On ne sait pas où ça a été vendu. Et ça, c'est quand même des informations. Le communiqué ne les donne pas, mais nous, on doit aller les chercher.
5: T'as compris quoi, toi, dans cette conférence de presse?
6: Qu'il y a eu un trafic de cervelas, mais que la police ne veut pas en dire trop. J'ai l'impression qu'il y a quelque chose de louche.
5: Qu'est-ce qu'ils ont mis dans les cervelas?
6: De la viande animale sur la voie publique.
5: Ouais, qu'ils ont trouvé. Ok, donc là, il faut qu'on écrive. On va écrire. Il faut qu'on trouve un bon titre. Marie, une idée de titre, une idée d'accroche?
7: Je sais pas, on pourrait partir. On va quand même parler de ces cervelas qui se retrouvent dans les étals.
5: Cervelas au rat.
7: Chat dans vos cervelas.
6: Mais si on est sur des centaines de kilos, je pense pas que ce soit des chats.
8: Ça peut être des gros chats.
9: On va passer au deuxième jour. On va vous donner un petit peu plus de temps, 30 minutes, parce que là, vous allez pouvoir envoyer des gens sur le terrain. Il y a des gens à interroger.
10: Maître, vous avez déjà fait beaucoup de cas. Est-ce que celui-ci a quelque chose de particulièrement émotionnel pour vous?
11: Écoutez, moi je ne veux pas commencer à répondre à des questions sur l'émotion. Mon but ici dans cette affaire, c'est de rappeler la présomption d'innocence puisque l'enquête est en cours. La justice prend son temps pour justement analyser toutes les questions qui sont encore en suspens dans cette affaire. Donc je m'abstiendrai de parler d'émotion pour le moment.
12: Moi, je suis la voisine, hein, je suis à l'immeuble à côté. Et puis, Pierre Steiner, j'ai remarqué qu'il avait des fois des sacs qui passaient avec des camionnettes et tout. Et puis, il y avait l'odeur. Mais je me suis dit, mais c'est pas possible, il se passe quoi là-bas? Mais vraiment, des odeurs, ça puait la mort. C'était dégueulasse. Je me suis dit, il y a vraiment quelque chose de louche. Hein.
9: Donc, retenez bien que d'une même affaire, d'une même histoire, d'une même vérité, vous allez entendre trois versions de trois médias, de trois radios différentes. Les informations, Sarah Massy.
4: On apprend le modus operandi du prévenu. La police confirme des méthodes barbares au fond d'une remise.
9: On va continuer avec Buzz TV.
13: Scandale sanitaire, la police tue la liberté d'expression. Les récents articles concernant l'affaire des saucisses des fauvettes sont sous le feu des autorités qui se sont senties obligées de communiquer dans la précipitation.
9: Les informations, Estelle Herman.
14: Alors que la presse bourgeoise s'indigne de cette tromperie du consommateur, indignons-nous de notre rapport aux animaux.
9: Une immersion totale dans le monde du journalisme avec des angles qui s'affûtent avec les jours et puis des avis qui se tranchent et même des contre-enquêtes qui sont menées. Ça a été absolument palpitant.
1: Et c'était un reportage de Fabrice Eby et Caroline Toussaint sur Saucisse ou Infox, le jeu de rôle de Griff et RJB au Prestival samedi dernier avec de très bons acteurs et de très bonnes actrices. Bravo Diana.
0: Merci. Ouais, j'étais à fond dans mon rôle de voisine qui balançait que des fake news. C'était
1: pas sûr,
0: très
1: pas sûr qu'on ait envie d'avoir une voisine comme vous.
0: Non, hein? Alors je ça a pas l'air d'être quelqu'un de confiance en tout cas.
1: Ouais, vous n'êtes pas comme ça dans la vraie vie, c'est bon.
0: Voilà. Ah, on ne sait pas. Peut-être que voilà. C'était mon vrai rôle. Hein.
1: Quatre déménagements dans l'immeuble de Diana à partir d'aujourd'hui. Pas de chance.

0: Alors on danse, vous écoutiez Stromae.
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2: Il est déjà passé 6h24, on arrive sur les 25 minutes de cette heure de 6h. À l'instant, le temps de s'immiscer dans votre playlist du matin, celle qui fait du bien au réveil, celle qui vous met un bon coup de boost, celle que vous utilisez comme vitamine, mais par les oreilles et pas par la bouche. Vous pouvez d'ailleurs nous proposer ces chansons qui réveillent via notre WhatsApp au 079 689 20 20. Pour aujourd'hui, on va faire un tour dans la playlist dans votre playlist, mais celle où l'artiste, c'est un groupe, elle s'appelle Nirvana.

Smells Like Teen Spirit, les amis de Nirvana pour nous accompagner sur ce début de jeudi. C'était donc notre chanson qui réveille ce matin. Vous nous l'avez proposé sur notre WhatsApp. Vous pouvez le faire également de votre côté, ou bien alors vous pouvez nous faire vos propositions via un mot que vous glissez sous la porte à RJB, que vous nous coincez sur le pare-brise de la voiture, ou peu importe comment. On aimerait partager autour de nous vos chansons préférées du moment.

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1: La canette gagne du terrain dans le milieu de la bière, dans le Jura. Diana, plusieurs brasseurs artisanaux envisagent d'ailleurs de délaisser la bouteille au profit de l'alu.
0: Oui, à Delémont, la brasserie de la Spirale aimerait effectuer une transition complète vers la canette. Même constat chez Black Pig à Kourou ou à la Filature à Courchapois. Selon le quotidien jurassien, tous estiment que ce contenant représente l'avenir du secteur, mais ils considèrent que le marché jurassien n'est pas encore prêt.
1: Et pourtant, les brasseurs mettent en avant plusieurs avantages techniques.
0: Oui, Sven, contrairement au verre, l'aluminium bloque totalement la lumière, ce qui protège mieux les arômes et les houblons, qui sont particulièrement importants dans les bières artisanales très travaillées. Certaines recettes, notamment les Neipas, sont même jugées incompatibles avec la bouteille par certains producteurs.
1: Et Diana, la question logistique, elle, joue aussi un rôle important.
0: Évidemment, parce que les canettes sont plus légères, elles prennent moins de place et elles évitent les problèmes de casse lors des livraisons. À Soubeau, les frères Guiguerre utilisent déjà ce format pour leurs boissons gazeuses. Et pour eux, il y a un vrai intérêt écologique dans l'alu, qui est largement recyclé en Suisse et moins énergivore à produire que le verre. L'autre atout, c'est le design. Les producteurs apprécient tout particulièrement la grande surface disponible pour les visuels et les étiquettes.
1: Mais sur le terrain, Diana, il y a toujours des résistances.
0: Oui, certains clients associent encore la canette à une moins bonne qualité, et puis les détaillants et les restaurateurs hésitent encore à mettre ce format en avant dans leurs rayons ou sur les tables. Aussi, le quotidien jurassien précise que, contrairement à ce qu'on pourrait penser, le coût de production n'est pas forcément inférieur à celui de la bouteille. Les économies se situent surtout au niveau du transport, grâce au poids qui est réduit au gain de place.
1: Et Diana, dans d'autres actualités maintenant, on lit dans le Nouvelliste que le nombre de résidents de la commune de Blatten n'a que très peu diminué depuis les éboulement qui a détruit une grande partie du village il y a un an.
0: Oui, ils sont passés de 302 à 287. Seuls trois anciens habitants de Blatten ont déposé une demande de construire dans les communes environnantes, d'après les autorités locales. Pour elles, ces chiffres sont positifs et montrent que l'exode est très limité. La nouvelle carte des dangers permet de reconstruire le village dans quatre zones pour un total de plus de 14 hectares.
1: Et toujours dans le dossier Blatten, on apprend aussi dans la presse alémanique que la répartition des dons suscite des critiques.
0: Sur les 72 millions de francs récoltés, 30 millions ont été directement versés à la commune, mais celle-ci n'a fourni aucune information sur l'utilisation de ces fonds. Pour des dons de cette ampleur, les responsables politiques doivent garantir une utilisation équitable, proportionnée et non arbitraire, selon le chef du groupe des Verts au Grand Conseil Valaisan, Emmanuel Reva.
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0: Les feux d'artifice de Katy Perry sur Firework.
1: Et tout ça pour accueillir Thierry Meury. Il nous donne sa vision de l'actu de cette semaine.
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3: Alors une fois n'est pas coutume, je commencerai par une bonne nouvelle lue dans la presse il n'y a pas si longtemps. La piscine de Porrentruy, après la polémique provoquée l'an passé, autorisera cette année les Français à venir se baigner. Mais le droit au plongeon leur coûtera quand même le double du prix d'entrée habituel. Alors ça peut toujours paraître comme de la ségrégation, mais fort heureusement, il paraît que l'entrée sera gratuite pour les frontaliers entre le 1er novembre et le 1er mars. Mais outre le maire de Porrentruy, une autre personnalité jurassienne s'est distinguée il y a peu, en l'occurrence EBS, ou si vous préférez, Elisabeth Baume-Schneider, devenue conseillère fédérale grâce à un concours de circonstances et qui, après avoir été contre la 13e rente AVS, ce qu'elle avait claironné aux quatre coins du pays, veut favoriser le travail après 65 ans pour décourager les hauts revenus de prendre une pré-retraite. Alors quand on sait qu'à partir de 50 ans, il est difficile de retrouver du boulot, et ceci que l'on soit cadre ou simple ouvrier, ces pré-retraites refusées aux mieux payés bloqueront évidemment encore plus le marché du travail. Cela étant, et puisque EBS a 63 ans et qu'elle fait partie des hauts revenus, espérons quand même qu'elle fasse une exception pour elle et qu'elle prenne sa retraite le plus rapidement possible. Des histoires d'âge et de vieillesse qui m'amènent à ces deux titres de la presse sortis pratiquement le même jour, soit et en premier lieu ce conseil donné aux personnes âgées qui n'ont pas encore choisi entre le chêne et le sapin. Anticiper ses obsèques pour soulager ses proches. Soulager surtout s'il y a un gros héritage, évidemment. Mais je reste dans le domaine avec cette brève relatant les mésaventures de gens du canton de Vaud qui ont voulu enterrer leur mère défunte, qui vivait elle aussi dans le canton de Vaud, auprès de son mari, dans un cimetière genevois, et ainsi respecter ses dernières volontés. Une mauvaise idée, puisqu'il a été demandé par le cimetière genevois à la famille vaudoise en question de payer une taxe d'entrée. Ce qui témoigne d'une grande délicatesse et amène à se demander si ce cimetière demande aussi à ses résidents une taxe de sortie. Ceci étant dit, les malheureux défunts dont je viens de parler ont au moins pour eux l'avantage de ne plus être concernés par l'augmentation du coût de la vie. Et j'inclus bien sûr dans cette augmentation la traditionnelle et annuelle hausse des primes maladie. 5% sont annoncés pour 2027. À croire que nos caisses maladie ont leur siège dans le détroit d'Ormuz. Mais je terminerai par l'international et plus exactement, comme j'ai commencé, par la France. La France où, ai-je pu le lire, Dominique de Villepin est visé par une enquête et ceci juste après une autre enquête visant, elle, Édouard Philippe. C'est dire que si on y ajoute les ennuis de Le Pen, on se dit que pour la prochaine élection présidentielle, si les Français sont à la recherche d'un homme ou d'une femme politique qui n'a jamais eu de soucis avec la justice, eh bien la France n'est pas prête d'avoir un nouveau président.
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0: M. Pokora qui nous chantait quand même à 6h57.
1: On va partir en direction des infos. Le temps de vous rappeler que sur notre site, il y a les photos, notamment des finales de Coupe Jurassienne de football qui avaient lieu samedi dernier. Allez en profiter.
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0: Claudio Capeo et son meilleur pote, l'accordéon, ses autres potes aussi derrière, hein, tous ceux qui font la musique. C'est une sacrée belle bande qui sont ensemble depuis un bon moment. Il a d'ailleurs cet avantage, hein, j'ai envie de dire, c'est qu'au moment de percer, Claudio Capeo, il a voulu prendre ses potes avec, et au moment de signer ses contrats avec la maison de disques, il a dit non, moi je veux qu'il y ait toute ma bande qui me suive, je veux pas venir tout seul, je veux pas qu'on me refile des musiciens que je ne connais pas. J'ai mes potes, on a été en galère ensemble, on a réussi à créer le groupe ensemble, et c'est grâce à eux que j'en suis arrivé ici. Donc bravo à lui qui a tiré donc toute sa bande avec lui, et maintenant il n'arrête pas de parcourir les scènes d'ici et d'ailleurs, notamment avec cette chanson Un homme debout.
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2: Et nous, on fait table rase et on repart avec un tout nouveau son mystère. Ce matin, on cherche de nouveaux indices, de nouveaux morceaux de réponse pour nous permettre de découvrir l'origine de ce bruit. Mais avant ça, il faut évidemment se familiariser avec. Alors, écoutez bien ça.
0: Il y a de l'excitation, un peu plus que sur le dernier. On sent qu'il y a peut-être un petit énervement dans ce son mystère, ou en tout cas quelque chose de bien différent de ce qu'on a pu connaître jusqu'à maintenant. À vous de nous appeler maintenant, 032 482 60 20. Vous aurez une chance en plus de pouvoir poser une question, peut-être autour de notre son mystère, histoire d'essayer de gagner les 50 francs mis en jeu sur ce jeudi. Vous êtes là, bonjour.
3: Bonjour.
0: Comment ça va?
3: Ça va bien, merci, et vous?
0: Mais bien, tip top. Du coup, premier appel de ce jeudi pour ce tout nouveau son mystère. Vous allez pouvoir donc gagner un bonus, peut-être, autour de notre son. Et pour ça, il faut répondre à une question. Et pour choisir cette question, on a besoin d'un chiffre entre 1 et 5, s'il vous plaît.
3: La 2.
0: La deuxième, la voici. Eh bien, on part dans du sport. Quel pays a accueilli les Jeux Olympiques en 2024? En été.
3: Ouh, aucune idée.
0: Ouais, un pays pas trop loin de chez nous, si vous voulez essayer quand même.
3: L'Italie.
0: Non, c'était la France. Bon, pas grave, ça fait pas de bonus aujourd'hui, mais quand même cette possibilité pour vous de nous donner votre origine de son mystère. Selon vous, c'est quoi aujourd'hui pour 50 francs de cadeau?
3: J'ai pensé à une boîte en alu ou en métal, une boîte de conserve qu'on écrase.
0: Écraser la boîte en alu ou boîte de conserve. Et c'est bien essayé, mais c'est pas ça. Dommage. Mais merci quand même.
3: Merci à vous.
0: Une bonne journée, à
3: bonne
0: bientôt.
3: Bonne journée. Merci. Au revoir.
0: Au revoir. 032 482 60 20. Notez-le, c'est pas le fait d'écraser une boîte en alu. Mais alors, qu'est-ce que c'est? Peut-être vous avez la réponse.
2: Allô, bonjour. C'est quoi votre nom?
3: Julia.
2: Qu'est-ce que vous pensez que ça pourrait être? Ouais, j'ai pas,
0: c'est
2: j'ai
0: un
2: pas
0: téléphone
2: très bien...
0: qui foire déjà, ouais, ça ouais, c'est bon. Sûr.
2: Voilà, on va essayer de bien se connecter. Quelle est votre proposition de réponse pour notre son mystère?
3: Je pensais à un plastique et une pierre et avec une pierre, je suis remis dedans. C'est allé.
0: Diana, si vous avez compris quelque chose de plus que dedans, je vous donne 50 balles.
2: Hein? Je suis vraiment désolée, on n'a rien compris, ça coupe par moment. Est-ce qu'il y a moyen de répéter ou peut-être se déplacer un peu suivant où vous êtes pour peut-être améliorer la connexion? Est-ce qu'on retenterait pas là tout de
0: suite? Levez le bras gauche déjà, ça aide en général.
2: Allez, réessayons.
3: C'est un pôle en plastique avec une cuillère et tu à l'autre pour faire bouger la cuillère dedans et ça fait un esprit comme ça.
2: Alors, j'ai compris le début. j'ai compris. On en a un bol en plastique et il y a une cuillère. Donc, voilà, c'est déjà ces deux éléments. Après, ça a de nouveau coupé pour la suite. Donc, on a un bol en plastique et une cuillère. Et ensuite, on fait quoi avec ça?
0: Il y a la cuillère qui bougeait dans le bol.
3: On la secoue à l'intérieur.
2: On la secoue à l'intérieur. Voilà, on a la réponse en entier. Alors, c'est pas ça, malheureusement. Je suis vraiment désolée, mais c'est très bien parce qu'on va l'ajouter à notre liste. Comme ça, on pourra dire les prochaines fois que c'est pas ça. Et ça va grandement aider la communauté. Merci pour votre patience.
3: Merci, au revoir.
2: À une prochaine bonne journée.
4: Au revoir.
3: Au revoir, bonne journée.
0: Eh ben, bonne journée. Bah, à défaut de pas avoir de bol dans son mystère, on n'en a pas eu non plus sur cet appel-là. Voilà, ça passait moyen, mais c'est pas grave, hein, on a réussi à vous avoir.
2: C'est les aléas du direct, ah ouais, et de la qualité de la connexion.
0: On est comme des bons molosses, on ne lâche pas notre os. Hein.
2: Donc, non.
0: Quand on veut quelque chose, on va jusqu'au bout.
2: Surtout que c'est pas toujours tout simple de nous atteindre, on le sait. Donc voilà, quand vous avez enfin la plateforme, on veut vous la donner comme il se doit. Quoi.
0: Exactement. Bon ben voilà, on n'a pas eu le son mystère aujourd'hui, pas l'origine, mais on avance quand même ensemble et c'est là. Toute la beauté de ce son mystère, c'est que vous aidez la communauté entière à avancer en direction de l'origine de notre son mystère. Peut-être qu'on la connaîtra plus tard aujourd'hui ou alors demain avec éventuellement 10 francs en plus dans la cagnotte.
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2: Azizam, c'était Chiran.
0: Et sur la suite, Kylie Minogue se prépare. Can't get you out of my head. C'est la suite en musique pour accompagner ce jeudi concret ensemble à 7h22 avec les bonnes choses qui sont dans notre monde.
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0: On connaît la fondation Make-A-Wish qui réalise les rêves des enfants malades. Eh bien, à Neuchâtel, Diana, il existe un modèle similaire, mais pour les seniors.
2: Oui, la RTS a suivi un résident d'un EMS Leclois. Il s'appelle Gabriel, il a 64 ans. Il est atteint d'un cancer incurable au stade 4. Et son rêve à lui, c'était de refaire du karting. Lui qui est fan de sport automobile, il a alors été accompagné à Payerne dans un circuit. Depuis quelques mois, le home de la gentille Homière développe des programmes faits sur mesure pour permettre à ses pensionnaires de faire une activité de leur choix, que ce soit une visite au casino ou un simple repas de famille. Pour Clotilde Morera, infirmière chef au sein de l'établissement, ces sorties individuelles ont l'avantage de valoriser les seniors et surtout de leur redonner confiance. Pour l'initiateur du projet, Hugo Fontes, cette démarche est importante pour que les personnes âgées elle est importante cette démarche parce que les personnes âgées ne veulent pas en général s'imposer, ne veulent pas demander certaines choses. Il lui faut alors parfois fouiller dans les albums photos pour créer un lien de confiance et permettre aux résidents de partager leurs envies.
0: Ouais, Diana, on va passer maintenant à ces chercheurs français qui veulent faire évoluer la contraception. Côté masculin cette fois.
2: Une équipe du CHU de Lille travaille sur un stérilet masculin avec... Ouh, je vois votre tête, Sven.
0: Ah non, c'est pas une... Faut pas aller plus
2: allez,
0: loin,
2: vous
0: on
2: avez
0: arrête
2: le
0: là.
2: Temps, vous avez le temps de vous y préparer mentalement, c'est prévu d'arriver sur le marché d'ici 2033, ça vous laisse un peu de temps. Concrètement, on parle d'une petite pince installée en 15 minutes sous anesthésie locale et son rôle, ça va être de dévier mécaniquement le trajet des spermatozoïdes sans bloquer leur production. Et le dispositif pourrait être efficace jusqu'à 3 ans et surtout, il se veut réversible. Sven, si vous saviez les douleurs qu'en tant que femme, on doit subir pour la contraception, oui. Ça, c'est rien du tout. Le projet, il est né d'un constat en tout cas, de plus en plus d'hommes demandent une vasectomie alors que certaines femmes souhaitent s'éloigner des contraceptions hormonales. En 10 ans, le nombre de vasectomies a énormément progressé. Et si tout se passe comme prévu, des essais cliniques sur l'humain de ce stérilet pour hommes pourraient débuter autour de 2030.
0: Bonne chance les gars. Bon, on va terminer Diana sur cette nouvelle réjouissante pour la planète. La déforestation au Brésil a atteint son niveau le plus bas depuis 2019.
2: C'est un tout nouveau rapport du réseau de surveillance MAP Biomasse qui le dit cette semaine. L'an dernier, moins d'1 million d'hectares ont été déboisés boisées dans le pays, une baisse de plus de 20% sur un an. En Amazonie, la diminution atteint même près de 24%, avec le plus faible niveau enregistré depuis le début des relevés. Cette amélioration, elle serait entre autres liée à davantage de contrôles et de sanctions contre la déforestation illégale. Les autorités brésiliennes ont renforcé leur surveillance ces dernières années. Mais la vigilance reste de mise. L'expansion agricole continue de représenter la principale menace, notamment en Amazonie et dans le Cerrado, une immense région de savane très touchée. La tendance est donc encourageante, même si le travail est encore loin d'être terminé.
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0: Alex Warren avec Fever Dream, il est 7h39.
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2: À l'occasion de la journée nationale de la lecture à haute voix, la bibliothèque régionale de Saint-Imier a fait résonner les récits poétiques de l'écrivaine suisse Corinna Billière.
0: Oui Sven, les textes étaient lus par Véronique Blanchard, bibliothécaire, et accompagnés en musique par le violoncelle de Justine Laurenceau, directrice de la bibliothèque régionale de Saint-Imier. Elle nous parle de la place de la musique dans le cadre d'une lecture à voix haute. Reportage.
3: On va se compléter en fait, ma collègue et moi, Véronique Blanchard, donc, qui m'accompagne à la lecture, qui va lire des textes de S. Corinna Bill. Et avec la musique, en fait, ça va mettre en valeur le texte, ça va l'enrichir, puis ça va créer des moments de pause, des moments de contemplation.
4: Ils s'approchèrent tous du musicien et le supplièrent de continuer. Mais le petit vieux ne pouvait plus les entendre, car il était mort.
3: Puis là, on est dans un cadre intimiste, donc avec un choix de texte aussi qui est pour tous les âges, les enfants des 5 ans, et puis voilà, qui sont à la portée de tout le monde avec cette dimension musicale qui, j'espère, va mettre un peu plus en valeur le texte, les textes de S. Corinna Bill.
4: Un garçon regardait le visage d'une fille, ombré par le chapeau de paille, et il le trouva si extraordinaire qu'il lui chuchota « Que tu es belle aujourd'hui, et toi comme tu es beau !» Ce furent les premiers amoureux.

0: puis c'est surtout en fait un enrichissement et puis surprendre. Surprendre avec des sons, avec une approche, avec... Et puis c'est un peu plus un format spectacle. Quand il y a un instrument, c'est toujours un peu plus la fête, donc c'est le cas de le faire.
1: Le musicien cessa de jouer, le violon de verre venait de se briser sur le sol.
2: Vous avez dit que ça s'adresse aux adultes et puis aussi aux enfants, donc vous allez un petit peu vous adresser à eux. Comment vous allez faire ça ?
0: J'ai mis dans les petits morceaux que je vais jouer des petits rappels, des petites comptines en fait, comme le chat de Pierre et le loup, le thème, ou alors j'ai mis aussi le cygne de Camille Saint-Saëns, du Carnaval des animaux. Donc je vais essayer de leur faire deviner, de leur faire venir à moi.
3: Est-ce que tu as reconnu le petit thème ?
4: Je sais pas. Comment il s'appelle, votre fille ?
5: C'est Stéphane.
4: Stéphane, est-ce que tu as reconnu ?
3: Quelqu'un a reconnu ?
4: C'est Pierre et le loup, c'est le petit chat dans Pierre et le loup.
3: C'est le thème du petit chat.
0: Et puis ils auront à l'issue en fait du concert aussi un bon de 30 francs pour acheter des livres, parce que je pense que c'est aussi le message qu'on veut passer pour cette journée à voix haute. C'est vraiment transmettre l'envie de lire, d'écouter de la musique, de venir à la culture.
1: Car le bonheur et le malheur dans la vie, mes enfants, s'entrelacent comme branches de sureau.
6: Voilà, c'était un reportage de Rosa Ikni à la Bibliothèque régionale de Saint-Imier à l'occasion de la Journée nationale de la lecture à voix haute.
7: Vous souhaite une belle matinée.
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12: Quand on parle de lutte suisse dans le Jura, normalement tout le monde est censé être d'accord. Sauf que, cette fois Sven, même une fête folklorique réussit à rallumer un semblant de questions jurassiennes.
6: Eh oui Diana, nos génies de la semaine arrivent un peu tout mélangés. Direction Seignelégier, où doit se tenir les 13 et 14 juin prochains la fête cantonale jurassienne et romande de lutte suisse. Un grand week-end de tradition suisse, avec de la sûre, culotte de lutte, corps des Alpes, musique folklorique. Bref, quelque chose de très suisse et très tranquille. Enfin, tranquille jusqu'à ce que le groupe Bélier débarque dans le débat. Le mouvement autonomiste jurassien estime que cette fête donne une image beaucoup trop fédérale et folklorique suisse du Jura historique, alors que pour eux, la question jurassienne reste loin d'être réglée. Le Bélier reproche aussi aux organisateurs de mettre en avant une tradition qu'ils considèrent très liée à Berne et à la Suisse alémanique. Ouh, ça ne parle pas notre langue, ça nous fait peur. Du coup, leur plan d'action est très Bélier compatible, une contre-manifestation à 100 mètres du lieu de l'événement. Ça part sur une simple projection de film, mais probablement qu'ils nous sortiront encore quelques autres actions symboliques dont ils ont le secret, parce qu'on parle quand même d'un groupe qui a déjà volé des panneaux de communes du Jura bernois pour les déposer devant le Parlement jurassien à Delémont. Et évidemment, eh bien Diana, sur les réseaux sociaux, ça réagit fort. D'un côté, un petit nombre soutient le mouvement avec des commentaires du style « Le Jura ne doit pas oublier son histoire ». Et de l'autre, beaucoup trouvent la polémique absurde. Même la lutte suisse devient politique maintenant. Ou encore « Et alors, on ne fait plus de foot ni de hockey, car ce n'est pas jurassien ». Les organisateurs, eux, ont répondu assez calmement. Leur message est simple. Cette fête est avant tout sportive et populaire. Ils rappellent que la lutte suisse existe aussi dans le Jura depuis longtemps et que l'événement doit rassembler et pas diviser. D'ailleurs, ils sont même prêts à inviter les membres du Bélier pour venir prendre un verre autour des ronds de sciure pour comprendre ce sport. On vous laissera donc choisir aujourd'hui quels sont vos génies de la semaine, ceux qui tendent la main pour essayer de réunir malgré le blocage, ou au contraire, ceux qui ont peut-être un peu trop tapé la tête contre le mur et qui réussissent à transformer une fête avec des saucisses de